0: Aujourd'hui, une émission spéciale Cinéma Bis italien. Oui, parce qu'à force de dire à tout bout de champ cinéma de genre, on oublie qu'avant on disait Cinéma Bis et que ça lui va très bien comme dénominatif Cinéma Bis au cinéma que nous aimons. Et de quel film va-t-on parler aujourd'hui? Bah, quand même de films qui sont pour la plupart des films importants dans l'histoire du cinéma bis italien. Et en plus, ce qui est intéressant, dans trois genres vraiment très populaires en Italie. On va d'abord faire du gothique italien, hein, avec La sorcière sanglante d'Anthony Dawson, alias Antonio Margheriti, qui est un film de 1964. Un autre film gothique italien, un film de 66, s'appelle Un ange pour Satan, de Camillo Mastrocinque, qui est lui aussi disponible chez Artus Film. On va ensuite prendre nos flingues, nos bottes, nos Stetson, et on va aller du côté du western, mais du western à l'italiana, pour un film de 67 de Giulio Petroni, sans doute le meilleur film de Petroni d'ailleurs, La mort était au rendez-vous, un film disponible chez Elephant Film. Et puis, on terminera par une petite fournée de Polizieschi, a signé tous trois Stelvio Massi, les deux premières 75, Un flic voix rouge et Marc Lagachette, et puis le dernier en 78, Magnum Cop. Et tout ça, c'est paru chez Artus Film, hein, nos amis d'Artus Film. Et on remercie, hein, l'équipe de Culture Prohibée, remercie Kevin Boissezon, Thierry Lopez et Victor Lopez pour leur aide sur cette émission. Pour causer Cinéma Bis italien, je suis aujourd'hui accompagné de Damien Demey, dit la bête noire de Compiègne, un archéologue animal, en quête de cultures souterraines et oubliées, co-animateur de Projection Perdue, le podcast de la Chimera Tech disponible sur YouTube. Bonjour Damien.
1: Salutations à toutes les entités conscientes qui nous écoutent.
0: Autre entité consciente présente à nos côtés, Thomas Roland, dit le loup-garou picard qui, chaque nuit de pleine lune, rédige de sanglantes chroniques pour divers médias. Salut Thomas.
2: Salut Jérôme, salut Damien, et bien évidemment à toutes les sorcières qui nous écoutent.
3: Humboldt, pagherai con la vita, con la vita.
0: Mon cher Damien, toi qui es le plus jeune membre de cette équipe, à force que je lui dise ça quand on sera à la saison 40, il me dira, faut arrêter de dire que je suis jeune.
1: Mon cher Damien, toi qui es le plus jeune de l'émission, tu n'as jamais connu les sorcières. Et non Jérôme, je n'étais pas né à cette époque.
0: Eh oui. Et les sorcières italiennes d'autant plus, en particulier quand elles prennent les traits d'une actrice qui n'est pas italienne, d'ailleurs Barbara Steele. Hein. Je veux bien sûr parler de La sorcière sanglante d'Anthony Dawson, l'un des pseudos, enfin le pseudo le plus connu d'Antonio Margheriti, un film de 1964 qui vient de sortir chez Artus Film.
1: On est à la fin du 15e siècle, c'est le carton du début qui nous l'indique, et s'il nous l'indique, c'est tout simplement parce qu'on a Adèle Kenstein qui est condamnée à être brûlée sur un bûcher, justement parce qu'elle est accusée par le comte de France d'avoir des pouvoirs maléfiques. Sa fille aînée, Hélène, tente de la sauver en accordant ses faveurs au comte Humboldt, mais hélas, il est déjà trop tard pour Adèle, et avant de mourir devant les yeux de sa plus jeune fille, Elisabeth, Adèle lance une terrible malédiction pour frapper le comte, son entourage, ainsi que toute la ville. Peu après, Hélène est tuée par le comte lui-même, qui ne veut pas se faire accuser par l'église d'adultère, et au final, le temps va s'écouler, la petite Elisabeth va grandir et la malédiction va commencer à s'opérer au petit à petit. Tout semble parti pour que Lisbeth vienne à venger finalement les membres de sa famille, mais c'est pas du tout le cas. Ce qui va se passer, c'est que dans une ambiance lugubre surgit Marie qui a trait pour trait les traits justement d'Hélène qui est disparue. Alors, au départ, je m'attendais vraiment à une intrigue vraiment de vengeance un peu familiale, et en fait, très vite, on tombe dans cette ambiance de château hanté, de cette ambiance gothique qui est vraiment très appréciable. Donc, château hanté dans l'idée d'une maison hantée, mais surtout, on a cette sorcellerie qui est mise en avant de manière assez douce au début, parce que c'est vraiment lié aux différentes, vraiment l'histoire, par exemple. Kurt, qui est le fils du comte, il va tomber amoureux d'Elisabeth, qui, on apprend au fur et à mesure du film, et du coup la fille d'Adèle qui a été tuée à cause de Kurt. Les deux vont finir par se marier parce que Kurt veut l'épouser, du coup il va y avoir un mariage forcé. Et le moment où l'intrigue va se mettre en place, c'est le moment où Elisabeth sait que sa mère a été tuée par le comte, mais entre-temps, elle est tombée amoureuse de Kurt et elle voudrait bien que cette malédiction s'arrête là. Malheureusement, c'est le moment où la malédiction va vraiment tout lancer et va vraiment tout se mettre en place. Là, c'est vraiment encore le début du film. Et ça fait partie des retournements de situation qui vont venir au fur et à mesure à l'intérieur du film. Ce que j'aime bien, c'est que le film, en fait, il prend son temps pour lancer justement toute cette vengeance et que le film s'introduit justement par une scène de bûcher qui a une certaine mise en scène. C'est pas juste une personne qu'on attache à un poteau et qu'on fait brûler. Et c'est aussi par une scène de bûcher que va se terminer le film, mais il va la faire autrement, il va la faire avec une voix off et ça renforce en fait tout ce qui est à l'image, toute la narration qui est apportée et c'est très bien. L'un des autres points qui permet au film de beaucoup de sortir son épingle du jeu, c'est toute une ambiguïté portée par les personnages féminins. L'une va représenter l'innocence, l'autre va représenter le côté maléfique et au final les deux vont se retrouver mêlés face à une véritable menace qui est le comte en lui-même qui de base brûle Adèle parce qu'il pense qu'elle est liée à un meurtre dans sa famille. Il se rend compte que c'est pas le cas et au lieu de justement mettre en avant la vérité et justement arrêter la malédiction, peut-être en s'en prenant au véritable coupable, il va décider de protéger cette personne parce que cette personne, c'est Kurt, c'est son fils. Et finalement, on a une sorte d'une menace patriarcale dans le film où finalement les hommes se protègent les uns les autres et seule chose qui vont les faire tomber au final, c'est justement une sorte de sororité, ce qui en fait un film avec un discours étrangement très moderne pour son époque, vu qu'on est en 1964.
2: Oui, le film résonne effectivement beaucoup avec les thématiques qui agitent la société actuelle. C'est un film qui dénonce le patriarcat, hein, parce que en fait, ces bonhommes-là, enfin, on imagine que l'accusation de meurtre de cette femme qui est brûlée au début, de façon assez vicieuse d'ailleurs, hein, parce que en fait, c'est pas un bûcher classique, c'est une sorte de labyrinthe dans lequel il l'enferme, et puis bon, il faut qu'elle essaie de s'en sortir. Puis, bien sûr, elle grimpe pour essayer de s'en sortir, mais justement, elle grimpe sur le bûcher, et donc c'est la preuve que c'est une sorcière, voilà. Et donc oui, c'est un film qui dénonce le patriarcat, qui dénonce aussi cette ambivalence qu'ont les hommes entre désirer les femmes et les haïr. C'est ni plus ni moins ça, hein, le fameux fils là, qui est quand même un vrai salopard, hein, qui en fait, il hait les femmes autant qu'il les aime. Donc il est tombé amoureux d'Elisabeth, mais finalement quand Marie revient, Marie qui est la fille aînée de la pseudo-sorcière, que personne ne connaît en fait. Personne n'a jamais vu son visage. Donc le seul bonhomme qui connaît son visage meurt tout de suite quand il la voit. C'est pratique, hein, crise cardiaque, voilà, pof, il meurt. Et donc du coup, personne ne sait que c'est une revenante qui revient pour se manger, voilà. Et c'est un film donc qui dénonce ça, cette ambivalence des hommes envers les femmes. Et moi, ça me fait beaucoup penser à un film de Clouzot, au Diabolique. Il y a toute cette ambiance là où en fait il y a une partie du film où un personnage est censé être mort et puis finalement tout le monde croise ce personnage sauf celui qui a perpétré le meurtre. Ah mais tu l'as vu où, etc. Ça fait vachement penser aux Diaboliques de Clouzot. Et effectivement, il y a tout ce côté gothique, château hanté. Il y a un très beau noir et blanc. C'est une très belle mise en scène. C'est un très beau film. Et effectivement, c'est un film qui suscite l'angoisse et remet effectivement un discours assez moderne.
4: Je crois qu'il faut voir en fait tout simplement la patte des scénaristes, hein, aussi derrière le propos du film. Alors le fait qu'il y ait des emprunts au Diabolique, évidemment l'un des deux scénaristes est Ernesto Gastaldi. Alors Ernesto Gastaldi, c'est un spécialiste du giallo, c'est en particulier du giallo de machination à cette époque, parce que là on est en 64, hein, quand le film est fait, il n'y a pas encore eu toute la vague du giallo qui va déferler à partir de 70, mais il y a déjà cette appétence pour la machination en elle-même, et surtout pour les films de Clouzot, et en particulier pour les Diaboliques, parce qu'il faut bien prendre conscience que les Diaboliques, alors il ne le dit jamais Gastaldi, hein, par exemple Gastaldi va réaliser un proto-giallo qui s'appelle Libido, dans lequel il reprend la vie criminelle d'Archibald de la Cruz. Je sais, je vais poser la question, il
0: me dit qu'il ne sait plus d'où lui vient l'inspiration, mais il reprend en fait l'idée à la vie criminelle d'Archibald de la Cruz, d'un automate qui déclenche l'envie de meurtre. Et qui est un film de Buñuel, hein, La vie criminelle d'Archibald de la Cruz, un super film d'ailleurs de sa période mexicaine. Et là, c'est un peu pareil. En fait, pendant des années, tous ces scénaristes, et Gastaldi n'est pas le seul, vont dupliquer les diaboliques de Clouseau. Parce que ce qu'on oublie de dire, quand même, c'est à quel point Clouseau était considéré mondialement comme l'équivalent d'Hitchcock. On a déjà parlé de Clouseau dans cette émission, où c'est un réalisateur que j'adore, qui en plus c'est un mec qui devait être complètement invivable, un petit peu très dur, et qui en plus a fait des films où il s'est enfermé dans une sorte de fétichisme. Enfin, tout le monde connaît l'histoire de l'enfer qu'il a jamais terminé. Enfin, voilà. Et tout ça, ça rentre en résonance en fait avec la personnalité de ce type qui est un cinéaste parmi les plus importants qui est connu en fait la France, même si c'est un cinéaste que longtemps la critique a un peu mise de côté quand même. Hein. Et puis l'autre scénariste, c'est Tonino Valéry. Alors Tonino Valéry, on sait parce qu'il est devenu un réalisateur, parce que Gastaldi a fait très peu de films, il en a fait deux, je crois, en plus de Libido. Mais on sait par contre que lui, Tonino Valéry, est devenu un grand metteur en scène. Alors tout le monde connaît Mon nom est personne, mais si on se penche sur le reste de sa filmographie, on voit chez Tonino Valéry un discours hyper progressiste. Et c'est-à-dire que, par exemple, quand il fait un western où il va donner des uniformes nazis à des soldats racistes états-uniens, ce qui va provoquer d'ailleurs grosse colère aux États-Unis, hein, mais c'était pour signifier comment les soldats texans considéraient les populations esclaves. Il va faire un film qui est très peu connu de lui, en fait, parce qu'il fait du cinéma populaire, hein, mais il arrive à glisser des trucs. Il va faire une fille nommée Julien, qui est un des premiers films à aborder frontalement cette question du genre, en fait, qui est un film assez détonnant et très peu connu et qui a eu son succès, en plus, en Italie. Hein. C'est un film... Tu connais, toi, Thomas, je crois.
2: Oui, avec une très belle musique, en plus.
0: Et donc, voilà, il y a sa patte à lui, à Valéry, dans ce côté féministe du film, qui est évident pour moi. Donc, on a la rencontre de deux grands scénaristes, hein, Gastaldi, qui est un très bon faiseur, et Valéry, qui est un type progressiste, qui est plutôt un type de gauche, hein, ce qui se transparaît dans toute sa filmographie. Et donc, fatalement, ça va influer sur ce film. Et puis après, si on sort de ses préoccupations politiques... dont on parle là parce que le film, du coup, il a une autre résonance, vu qu'on est en 2025. Avant, on l'aurait peut-être même pas remarqué. C'est aussi un film d'épouvante particulièrement efficace, hein, où vraiment on a les jetons quand même. Quoi. C'est vraiment un film très élégant. C'est parmi ce que Margheriti a fait le mieux, parce que Margheriti, c'est un réalisateur assez inégal. Au départ, il est plutôt reconnu pour ses talents de maquettiste, pour ses films de science-fiction. Kubrick va venir le chercher pour l'aider sur les maquettes de 2001, tout ça. Et puis, en fin de compte, ce qu'on retient beaucoup de lui, c'est ses films gothiques. Et celui-ci est un de ces... Alors, c'est moins bien quand même que Danse Macabre, dont on avait parlé lors de la saison précédente, qui est sorti chez Artus Film, qui va ressortir d'ailleurs, parce qu'il avait été très vite épuisé, là, qui ressort. Mais c'est quand même assez exceptionnel. C'est quand même un très grand film. Et il y a une sorte de trilogie officieuse, comme ça, de Margheriti, qui peut être, qu'on peut dire, est constituée de Danse Macabre, La Sorcière Sanglante, et La Vierge de Nuremberg, qui est aussi un film qui, dans lequel on a, c'est pas un giallo, mais en tout cas, on a la tentation d'aller vers le crimi, le giallo, de la part de Margheriti. Donc effectivement, c'est un film assez passionnant. Les deux films là sont passionnants, hein, les deux films sortis. Il y a aussi Un ange pour Satan, mon cher Thomas, qui est un film signé Camillo Mastrocinque, qui est plutôt, alors lui c'était plutôt un spécialiste des comédies avec Toto, tout ça. C'est pas du tout un spécialiste du cinéma fantastique. Ça se sent un peu d'ailleurs dans la manière dont il met en scène le film, et du coup je trouve que c'est très étonnant de confronter un réalisateur comme ça, naturaliste, avec l'univers du gothique très sophistiqué, du gothique italien, hérité de la Hammer, et puis surtout hérité du grand succès du Masque du Démon de Mario Bava, qui va engendrer, parce qu'on sait que l'Italie fonctionne en filonné, il y a un film qui marche, on le duplique, et puis selon le réalisateur, s'il a plus ou moins de talent, il signe plus ou moins un grand film. Et là, Un ange pour Satan, Thomas, il arrive à une période où c'est la fin du filonné, en fait.

0: C'est peut-être la fin, mais en tout cas, je trouve qu'Un ange pour Satan, c'est un film très réussi. Pour quelqu'un dont ce n'est pas du tout le genre auquel il était habitué, c'est très réussi, avec encore toujours Barbara Steele dans un rôle qui, elle, là, cette fois, c'est elle qui a un rôle plutôt ambivalent. Hein. Donc, c'est Anthony Stephen qui incarne un restaurateur d'art qui débarque sur une île où une statue a été retrouvée au fond de l'eau, et une statue autour de laquelle il y a une malédiction. Alors, on dit que quand on retrouvera la statue, il va y avoir des morts dans le village, etc. Donc il est hébergé chez un riche châtelain, et puis sa nièce, elle revient aussi parce que, soi-disant, c'est elle qui a commandité la restauration de la statue. À partir de là, il va commencer à se dérouler des choses étranges. Alors, Anthony Stephen va tomber amoureux de Barbara Steele, hein, bien sûr. Mais Barbara Steele, enfin son personnage, va avoir des comportements étranges. Alors lui, déjà, il va entendre des voix la nuit, des voix qui lui expliquent les choses, la malédiction, qu'est-ce qui s'est passé, une étrange... il y a toujours question de sexe, hein. Il y a toujours une question de désir, de désir inassouvi, il y a toujours quelque chose de la jalousie, des convoitises, il y a toujours question de ça, et donc le film tourne autour de ça, et... donc il va tomber amoureux du personnage incarné par Barbara Steele, qui va avoir des comportements étranges. Un coup elle est douce, amoureuse, etc. Et tout d'un coup elle devient méchante, agressive, perverse. On ne sait pas très bien si c'est le fantôme de la personne, d'une marâtre qui était jalouse du modèle qui a inspiré la statue, ou si elle a un dédoublement de personnalité. Donc le réalisateur, il entretient cette ambiguïté pendant une bonne partie du film. On ne sait pas très bien si elle est possédée ou si un fantôme. Ou... En tout cas, elle va semer la zizanie dans le village. Et ça va bien sûr occasionner de nombreuses morts. Hein. Des gosses qui meurent brûlés, un instituteur qui se pend. Enfin, c'est quand même un film qui va assez loin dans le truc. Et finalement, on peut aussi voir un film, quand on connaît la résolution, qui est un peu tirée par les cheveux, hein, comme dans beaucoup de giallo, même si ce n'est pas un giallo. La résolution est un peu tirée par les cheveux, mais on peut voir quelque chose comme un rapport de classe entre justement ces riches riverains et puis ce village qui est quand même plutôt un village de paysans, de gens plutôt pauvres. On peut voir ça dans le film. En tout cas, le film, comme le précédent, comme La Sorcière Sanglante, hein, il est très beau visuellement, hein. On retrouve encore des décors similaires, un château, des grands couloirs sombres et déserts, des caveaux. On retrouve tout ça dans ce film-là, qui fait les recettes du gothique italien avec une superbe photographie. Le film est vraiment très beau. Et voilà, c'est un film que je recommande, bien sûr. Merci à Artus Film.
1: Le petit plus, c'est des bonus avec Nicolas Stenzik qui présente les films. Et bon, c'est son domaine de prédilection, c'est un érudit. Donc on passe vraiment des super moments avec Nicolas qui nous explique, car tu es venu plein de fois dans cette émission, hein, mais il nous explique vraiment plein de choses sur les films. Je vous invite vraiment à aller voir, aller visionner ces bonus. Alors tu parlais, Thomas, d'un film qui se passe dans un château. Alors c'est un peu différent celui-là, parce que justement, il a un aspect différent des autres films gothiques italiens, parce qu'il est dans une demeure de style palazzo, c'est-à-dire de la Renaissance. Du coup, ça lui donne en plus un cachet esthétique un peu différent des autres films gothiques. Et puis c'est aussi, moi je trouve intéressant, enfin Davien, tu vas me dire ce que tu en penses, mais... je trouve que c'est un film qui après, c'est un petit côté japonisant. Il y a un côté très contemplatif dans le film. Il y a un côté

Parce que Tomie, c'est juste parce qu'elle existe, alors que Barbara, bah, c'est elle qui infuse un peu son malheur à travers tout le film. Mais il y a une autre figure un peu générale qu'on retrouve dans toutes les cultures, mais qui m'y fait penser, c'est Anya ou bien la Dame Blanche, dans l'idée de cette femme qui a été tuée, qui revient à la vie, soit pour se venger, soit pour prévenir. Il y a un peu ce côté-là, vu qu'on a pas mal d'éléments fantastiques, potentiellement de la sorcellerie, encore un film où Barbara est liée à la magie. Mais il y a une autre référence qui m'est venue très vite en regardant le film, c'est justement la Vénus d'Île de Prosper Mérimée, avec cette statue qui ressort d'un endroit et qui va porter son malheur. Là, la différence, c'est que bah, c'est aussi l'adaptation d'un récit, un récit de Luigi Emanuele, sauf que on garde une ambiguïté. C'est pas la statue elle-même qui provoque le malheur, mais on sait qu'elle y est. Les habitants de ce petit village ont tous peur, veulent tous la rejeter dans le lac parce qu'elle apporte le malheur. Et comme l'a évoqué Thomas, c'est un film qui est terriblement sombre et brillamment cruel dans les différentes morts qu'il va y avoir, parce que c'est que des longues descentes aux enfers en fait. Au début, on nous présente plusieurs personnages, on arrive à les situer. On a le professeur d'école qui découvre l'amour, qui est encore tout jeune. On a le père de famille bah, qui a une grande famille et tout. Et au fur et à mesure qu'on va avoir la nièce du comte, du coup jouée par Barassi, qui va les rencontrer, ils vont chacun un peu se retourner. Le maître, il va finir par perdre le jeune amour qu'il est en train de conquérir. Il va tomber amoureux d'elle et ça va très mal se finir pour lui. Pareil pour le père de famille qui va vouloir être exclusivement avec elle et qui va essayer de se débarrasser de toute sa famille. Pu y arriver. Et au final, l'horreur qui se crée est un peu double parce qu'on a tous ces crimes qui arrivent, mais on a aussi ce jeune sculpteur qui se transforme un peu en enquêteur pour trouver ce jeune restaurateur qui essaye de trouver la réponse. Donc il y a des moments où c'est assez amusant, il fait plus trailer qu'épouvante, mais personnellement, je préfère un ange pour Satan de Mastro Sinché à La Sorcière Sanglante, justement, parce qu'il y a ce changement d'ambiance. On garde le gothique, mais comme tu l'as dit, Jérôme, on le met dans un endroit un peu plus touristique, un peu plus qui évoque les vacances, et ça crée d'autant plus un décalage et une horreur dans tous les événements qui arrivent derrière.

On va quitter Artus Film, mais on va rester dans le cinéma bis italien, pour parler d'un genre de film, qui est quel genre de film d'ailleurs qui va après les grandes années du fantastique gothique italien, il va y avoir une grande époque à partir de 64 évidemment, et de pour une poignée de dollars d'un certain Sergio Leone, d'ailleurs qui s'appelle pas comme ça hein, au générique du premier opus de la trilogie des dollars hein, parce qu'il avait choisi d'américaniser son nom, c'est dire s'il n'y avait pas grand monde qui croyait dans le succès de ce remake du garde du corps de Kurosawa, et arrive là toute une vague qui va derrière déferler, tout un filonné qu'on va abusivement appeler Western Spaghetti. Alors, pour avoir pu justement rencontrer Tonino Valeri et en discuter longuement avec lui, Western à l'italiana, ok, mais il ne faut pas dire Western Spaghetti devant Tonino Valeri, qui était un des maîtres, hein, lui, du Western à l'italiana. Donc, on va parler de Western italien, tout simplement. D'ailleurs, dans les bonus, René Marx le dit, hein, mais c'est vrai que les Italiens, pour eux, c'est pas, on ne parle pas de Western Spaghetti, on parle juste de Western italien. Quand même, en plus, c'est une révolution dans le western, hein, parce qu'après, il y a, certes, ils ont été un peu chercher des trucs chez Aldrich, Peckinpah et tout, mais il va y avoir des allers-retours à partir du western italien qui vont un peu revigorer aussi le western américain. Enfin, c'est une période un peu particulière. Et là, on a un film de 67 où, bon, là, c'est pareil, le filonné commence à être un peu épuisé. Enfin, le

0: Le genre dure plus longtemps quand même, le western italien. Il va aller jusqu'aux années, début des années 70. Mais on a un genre qui quand même commence à s'épuiser et qui est à ce moment-là, en tout cas, malgré tout plébiscité, parce qu'on voit là, quand on voit ce film-là, qu'il y a quand même du budget, qu'il y a quand même que c'est quand même pas des, c'est pas des petits films, c'est pas des petits budgets quand même malgré tout, et avec des belles distributions, tout ça. Enfin bon, bref. Et là, on va parler d'un film sorti chez Elephant Film. Alors la sortie avait été repoussée, tout ça. On voulait vous en parler il y a quelques temps, et là on est content qu'il soit enfin sorti. C'est un film de Giulio Petroni qui s'appelle La mort était au rendez-vous, avec Lee Van Cleef et John Philip Lowe dans les rôles principaux, mais aussi avec sa sale gueule quand même. On lui fait remarquer d'ailleurs qu'il a une sale gueule, cet acteur que j'adore, Luigi Pistilli, qui lui a joué partout, dans tout. Je ne sais pas combien il a fait de films, ça doit se compter en centaines. Il a joué dans tous les meilleurs giallo, dans tous les meilleurs westerns. Il était partout, il traînait sa trogne patibulaire un peu partout. D'ailleurs, moi, je ne trouve pas qu'il est moche. Je trouve qu'il a la beauté cachée des laits, comme disait Serge Gainsbourg. J'adore sa tronche, je le trouve en fait très beau. Hein. Je le trouve très, très charismatique, il en impose vraiment. Évidemment, il fait un méchant, hein, je n'ai pas besoin de vous dire, hein, ça, c'est Luigi Pistilli. Et puis, alors là, le film, qu'est-ce qu'il raconte? Ben, c'est un gamin qui est témoin du massacre de sa famille par une bande de voyous. Et il est sauvé, en fait, du massacre par un mec mystérieux dont on ne voit pas le visage. Bon, on comprend très vite qui c'est. Hein. Bon, voilà. Et des années plus tard, il est devenu John Philip Lowe, c'est-à-dire le diabolique de Danger Diabolique. Et il essaye de faire Clint Eastwood. Bon, ça passe pas très bien, mais bon, voilà. Et il veut se venger. Il veut se venger. Et au même moment, il y a un mec qui sort du bagne qui veut lui aussi se venger. Et ils veulent se venger des mêmes personnes. Ça, c'est incroyable quand même. Ils veulent se venger des mêmes personnes et ça tombe bien. Et bah, j'en dirai pas plus, je vais d'abord vous écouter les amis, vous parler de ce film qui est un film qu'à titre personnel j'aime beaucoup. Je trouve que Quentin Tarantino s'enflamme quand il met dans le 7e meilleur western de tous les temps. Par contre, il est dans mon top 10 des westerns italiens, ça c'est sûr et certain. C'est le meilleur film de Petroni, de très loin. Petroni rapidement, hein, membre du Parti communiste italien, partisan, résistant, c'est d'ailleurs pour ceux qui peuvent faire du cinéma et travailler à la Libération, hein, qui en fin de compte, Petroni, alors il fera aussi Ciel de plomb, tout ça, enfin il fera plusieurs westerns, Ciel de plomb qui est disponible chez Studio Canal, enfin il va faire aussi On m'appelle Providence, qui est culte aussi, hein, avec Thomas Milian, qui est un western comique, bon, mais qui en fin de compte trouve produit là son meilleur film. C'est de très loin son meilleur film à Petroni. Et en plus, il a une filmographie assez peu fournie, donc c'est facile de voir tous ses films en plus. Et donc là, on va démarrer par... Je vais démarrer par Damien, parce que je sais que Damien, lui, il n'aime pas beaucoup le western en général. Et là, comme on en a un très bon sous la main, je suis curieux de voir ce qu'il va me dire.
1: Je crois que j'aime beaucoup Lee Van Cleef et je crois que tous les westerns avec Lee Van Cleef me plaisent énormément. Ce qui est intéressant avec La mort était au rendez-vous, c'est qu'il retrouve un peu un archétype de personnage qu'on a vu dans un autre film qu'on a déjà évoqué, qui est Le dernier jour de la colère. Sauf que Le dernier jour de la colère sort la même année, mais après. Et en fait, on retrouve... ce rôle un peu de Lee Van Cleef qui joue le vieux revanchard pédagogue et qui va apprendre à un plus jeune un peu la vie. Alors ici il joue Ryan et le plus jeune, comme tu l'as dit, c'est John Philip Lowe qui le joue, et la particularité c'est que ce jeune, en fait, il est déjà très doué avec son pistolet, c'est-à-dire qu'il a pas besoin de lui apprendre des trucs. Par contre, à chaque fois, il se fait piéger et à chaque fois, c'est un peu Lee Van Cleef qui le sort, qui le piège et qui se moque un peu de lui en disant « t'as encore des choses à apprendre ». Ça sert à rien de tirer 4 coups dans un mec qui est déjà mort s'il a ta première balle là, parce qu'après, t'es désarmé pour continuer le combat. Et il y a un peu ce duo qui se met en place, pas tout de suite, parce que les deux sont des solitaires Et il faut attendre vraiment la toute fin pour qu'ils acceptent de travailler ensemble et de s'en sortir. Et c'est intéressant parce qu'on retrouve un peu justement ce côté jeune, doué et intrépide contre l'expérience de la personne qui sait et qui peut piéger, ce qu'on avait dans le dernier jour de la colère. La double quête de la vengeance aussi est très cool parce que, comme tu l'as dit, les deux veulent se venger, mais il y en a un, c'est parce que sa famille a été tuée et il veut la peau des personnes qui sont occupées, alors que Van Cleef, on comprend immédiatement qu'il s'est fait trahir par les personnes qui essayent de retrouver et de tuer. Et on a deux quêtes de vengeance qui sont totalement différentes, mais qui vont suivre la même trajectoire, même très vite. Les deux, ils se rendent compte. Van Cleef lui dit « Oui, on va peut-être dans la même direction, mais moi, je vais te devancer, je vais m'occuper des trucs et il te restera que des miettes » pour au final avoir un peu les rôles inversés au fur et à mesure. C'est un film qui est très fun en soi, parce qu'il y a un jeu de chat et de la souris, parce qu'ils poursuivent les mêmes personnes, mais en même temps, on ne sait pas qui va mettre la main sur les méchants avant l'autre, et ça crée toute une dynamique qui est très intéressante à suivre tout au long du film.
0: Pour faire le lien avec ce qu'on disait en début d'émission, donc on a... tu parlais du Dernier jour de la colère, c'est un film de Tonino Valéry quand même, hein, qui est donc un des scénaristes de La sorcière sanglante d'Antonio Margheriti. Et là, Giulio Petroni, c'est vrai qu'avec ce film, il signe un film qui est resté, alors pas un chef-d'œuvre du western italien, mais un petit classique quand même du genre. Alors, on rappelle aussi que Petroni, Dernier jour de la colère, c'est chez Artus Film, et qu'on peut aussi trouver chez Artus Film d'ailleurs TPPA, 3.1 Massacre, qui est aussi sorti chez Artus Film, qui est aussi un autre film de Petroni, qui est son autre meilleur film, qui est également un western, évidemment, mais qui est moins bien quand même que La mort était au rendez-vous, qui a des moments un peu lâches, qui a des moments un peu des baisses de rythme. Tandis que dans La mort était au rendez-vous, ça passe tout seul. On passe le film se relâche jamais, on est tout le temps pris dans l'action.
1: Mais c'est les interactions aussi avec les personnages qui est très cool, parce que quand Van Cleef arrive face à une ancienne personne avec qui il a travaillé, il y a cette première interaction de « on se connaît, on a fait un truc ensemble », et ensuite quand le jeune arrive, il y a cette nouvelle interaction « mais t'es qui toi et qu'est-ce que tu fais là ?» Et du coup, ça permet d'avoir deux scènes, mais un peu avec des dynamiques totalement différentes.
0: Le film est, en fin de compte, particulièrement bien construit. C'est l'un des scénaristes fétiches de Leone et Vincenzoni qui a la baguette. Donc, il sait faire, il a du métier. Et évidemment, on sent bien quand même... Alors, c'est marrant parce que c'est un film qui a la double influence du cinéma américain et du cinéma italien. Dans les bonus, il y a un intervenant qui dit que ça se rapproche plus du cinéma américain, du cinéma classique. Alors, je suis d'accord pour... une scène en particulier, c'est souligné aussi dans un bonus d'ailleurs, de ce Blu-ray édité par Elephant Film. Effectivement, l'intro du film, on est presque dans un film fantastique, dans un film de terreur, avec ce groupe d'hommes qui est attaqué par un autre groupe d'hommes, et après cette famille qui est attaquée, et puis c'est horrible parce que ces brigands, ils violent à la fois la mère, la gamine. Enfin, même si il y a rien qui est montré, hein, ça reste pudique et voilà. Mais c'est quand même assez horrible. Ce qu'ils font, c'est horrible. Et puis ils ont tous des sales gueules, des trucs. Évidemment, on peut les reconnaître facilement. Des grosses balafres, des boucles d'oreilles particulières, des bijoux particuliers, ou tout simplement ils ont la gueule de Luigi Pistilli, qui s'oublie pas. Voilà. Donc tout ce début de film, en fait. Il symbolise bien ce qu'est le film. C'est-à-dire qu'il y a la scène où le gamin, donc il est protégé par, protégé par quelqu'un d'autre. On ignore qui est-ce qui a protégé le gamin. Le gamin ramasse un éperon. Et là, tout de suite, c'est souligné dans un des bonus, dans La vallée de la peur de Raoul Walsh. La scène est reprise à l'identique. Selon l'intervenant dans le bonus, Petroni dit qu'il n'avait jamais vu le film de Walsh au moment de faire son film. Ça me paraît absolument improbable au vu des images du film. Ça n'enlève en rien, d'ailleurs, à la qualité du film. Et le film est comme ça toujours bien construit. C'est un film d'une dualité entre deux caractères différents, deux personnages différents, le vieux, le jeune. Le charismatique d'un côté, Lee Van Cleef, ça c'est indéniable. Enfin bon, et qui sait au plus très bien faire du cheval. Je tiens à le préciser parce que parfois dans les westerns, il y a des mecs qui savent absolument pas faire du cheval. Lee Van Cleef, c'est un cavalier émérite, ça se voit. Il est très élégant sur son cheval. Et de l'autre côté, alors un peu avec sa sale trogne. Enfin, il est très charismatique, mais il a un peu une sale trogne. L'autre, il a une gueule très lisse, très beau gosse, voilà. Après, les deux aiment bien le sens de la punchline. Hein, ils aiment bien tout ça, c'est un point commun. Et tout le film est construit comme ça, en miroir, avec, par exemple, le tout début, cette scène qui est à la limite du fantastique, dans des éclairages bleutés la nuit, ça, ce bleu électrique, et y a une tempête qui s'abat. Mais c'est une tempête d'eau, de l'orage, la pluie qui tombe. Les personnages sortent d'ailleurs d'endroits complètement improbables pour attaquer ces pauvres gars. C'est ce qui confère un aspect fantastique au film. Et toute la dernière partie du film est dans une tempête de sable. Voilà, donc tout se répond tout le temps. Le film est particulièrement bien construit, particulièrement bien foutu, il faut dire les choses. Parce qu'en fin de compte, c'est une succession de scènes qu'on a un peu déjà vues. Sauf qu'elles sont vachement bien faites. Donc, du coup, ça donne le... Et puis, il y a quand même cet aspect italien dans la mise en scène. Il y a au moins une scène de poker avec une tentative de caméra tournoyante. Il y a énormément de zoom, particulièrement bien utilisé, surtout de gros plans sur les yeux qui sont très, très beaux. Et puis, il y a des moments de grand cinéma. Il y a un moment dans le film. Il y a deux moments, pour moi, qui sont très beaux dans le film. Il y a un moment, alors c'est là qu'on voit qu'on a affaire à un communiste derrière la caméra, où en fait le personnage de John Philip Lowe, qui est quand même un acteur assez fade, il faut le dire, il ne fait pas le poids face à Lee Van Cleef, qui est un acteur hyper impressionnant. Luigi Pistilli est un acteur hyper... Tous les méchants, là, c'est des acteurs de fous. Quand ils ne sont pas super bons, ils ont une gueule pas possible, donc du coup, ils marquent vraiment. Et il y a deux scènes pour moi. Alors lui, il est enterré dans le sable, avec seulement sa tête qui dépasse. On lui fait bouffer du sel et on lui met une écuelle d'eau, mais très loin de sa tronche. Du coup, John Philip Lowe, il va vraiment pas bien. Il passe 10 heures au soleil comme ça. Et puis, il y a Lee Van Cleef dans une scène hommage pour une poignée de dollars, parce qu'il faut jamais offenser le mulet. Ceux qui ont vu les films comprendront. Qui se pointe avec un âne et puis un sombrero, puis qui met un terme à tout ça. Hein. Mais c'est pas Lee Van Cleef qui va venir le sortir de terre. À la limite, il le chambre un peu. Et c'est tous les paysans qui vont venir dans une scène à la Buñuel, presque. C'est une scène de grande solidarité parce qu'en fait, ces gens, ils sont sous l'emprise de ces bandits dont ils ne peuvent pas se débarrasser. Et là, ils se disent que c'est une opportunité qu'on a à saisir avec ces deux gars-là qui, ok, l'autre, il s'est fait enterrer dans le sable et tout, mais enfin, ils ont l'air de ne pas en avoir peur. Et puis, ils ont l'air d'être assez bons avec un flingue. Voilà. Donc, du coup, ils viennent le déterrer et c'est une très belle scène. Et puis, il y a une autre scène que j'aime beaucoup. Et ça, c'est presque du Solima pour moi, qui, là, lui, je considère comme un maître absolu du western italien. Et il y a cette scène où ils attendent en haut, la cité est assiégée, parce qu'il y a effectivement cette scène de siège avec beaucoup de figuration, tout ça. Et la caméra panote légèrement vers le haut, on voit les villageois qui attendent au sommet des tourelles, qui sont en haut du fort. Et la caméra panote vers le haut, à ce moment-là, on voit arriver toute la cavalerie de salopards, la horde sauvage puissance 1000, et la caméra va alors faire un travelling latéral dans un très très beau plan de cinéma où on va voir tout à coup un panoramique et on va voir là tous les figurants qui sont là, tout le... Et ça, c'est du grand cinéma, c'est du plan large, c'est ce qu'on voit plus beaucoup dans le cinéma d'aujourd'hui. Voilà, donc il y a des moments de cinéma assez intenses, et donc le film... pour moi, la mort était au rendez-vous et vraiment une très belle réussite du western italien, puis du western tout court. C'est-à-dire que c'est vraiment un très bon western. Et oui, Damien, il y a plein de très bons westerns comme ça que tu vas découvrir en fréquentant des vieux amateurs de western comme nous.

On va quitter Elephant Film, chez qui est sorti La mort était au rendez-vous, pour aller chez Artus Film, retourner chez Artus Film, hein, parce que c'est déjà eux qui avaient sorti les deux premiers films dont on a parlé, les films gothiques La sorcière sanglante et Un ange pour Satan. Et là, on va changer de style et arriver sur un autre Filone. Il y a Guerre que le Giallo, dont on n'a pas parlé dans les gros Filone qui ont marqué leur temps. Bon, ni de péplum, vous me direz, mais bon, enfin, on n'a qu'une heure quand même, les gars. On va parler de Poliziesco. Alors, on va dire des Polizieschi, parce qu'il y en a trois. Alors, vous savez, on a déjà parlé dans l'émission, hein, c'est polar italien des années 70, qui était très mal vu par la critique bien pensante de l'époque, qui sont aujourd'hui réévalués, on en sort chez tous les éditeurs, voilà, on semble redécouvrir un patrimoine que nous, les amateurs de bis, on connaissait déjà fort bien, et qui effectivement nous donne à voir des polars qui sont souvent des séries B redoutablement efficaces, politiquement très intéressantes, parfois très à droite, parfois très à gauche, peu importe, mais en tout cas qui donnent un vrai portrait de la société italienne de son époque. Artus en a sorti déjà pas mal. Et il continue le travail. On peut que les féliciter. Avec donc ces trois films de Stelvio Massi. Donc on est dans l'ambiance Italie des années 70 avec la mafia, les brigades rouges, les terroristes d'extrême droite. Enfin, on est dans une ambiance assez sympa. Les kidnappings, tout ça, voilà. Les braquages en pleine rue. Voilà, quoi, l'Italie des années 70. Hein. Et donc, avec Un flic voie rouge, on est aussi face au premier film, premier Marc. Et oui, le fameux Marc. Alors, on parle peut-être pas beaucoup, le fameux Marc, mais Marc, très, très populaire en Italie parce qu'il est interprété par Franco Gaspari. Et c'était quand même pas une mince affaire pour Stelvio Massi, qui est un réalisateur assez inégal. Moi, c'est dans le Poliziesco, c'est pas du tout le réalisateur que je préfère. Et c'est plutôt quelqu'un qui est plutôt un esthète de la violence, de l'action, mais qui souvent oublie un peu de diriger les acteurs, où il y a souvent du mou aussi entre les séquences. Mais bon, sur les scènes d'action, il est plutôt bon. Et là, il avait quand même, c'était pas simple pour lui, parce qu'il fallait qu'il arrive à faire d'une vedette, c'était ça la mission que lui avaient confiée les producteurs, ce fameux Franco Gaspari. Alors en plus, il affronte Lee Jacob dans le film, donc Franco Gaspari, qui a aucune expérience d'acteur, va devoir affronter Lee Jacob, qui a une petite expérience d'acteur quand même, Lee Jacob. Hein. Franco Gaspari, pourquoi on voulait le propulser vedette? Parce que c'était un, comme nous l'apprend Kurt Riedel dans les bonus, c'était une vraie vedette des romans photos. Ce qu'on oublie aujourd'hui, mais les romans photos, oulala, c'était énorme. C'était, un jour on fera une émission sur les romans photos, c'est un sujet qui me passionne. Et avec Franco Gaspari, qui était cet acteur de romans photos, qui plaisait beaucoup à toutes les femmes italiennes, qui étaient, voilà, avec son physique de séducteur, un grand brun élancé, mais un acteur dont on ne savait pas trop ce que ça allait donner. Et là, on lui donne le rôle du commissaire Marc Terzi, de la brigade des stupes de Milan, et qui doit enquêter sur les activités de l'homme d'affaires Benzi, y compris c'est Lee Jacob, hein, soupçonné d'être à la tête d'un trafic de drogue international. Attention, parce que le commissaire Marc Terzi ne s'attaque pas juste à un petit trafic de petits rigolos du coin. Non, non, ça sort des frontières milanaises, ça va bien au-delà. Et évidemment, bon, il a un sidekick, hein, c'est normal, on est dans les débuts du buddy movie. Et puis lui, évidemment, c'est pas vraiment un flic conventionnel. Voilà, c'est un flic à la mode des années 70, c'est-à-dire un flic qui demande pas de mandat avant de rentrer chez toi. Il en a rien à foutre. Il perquisitionne à la pétoire, lui. C'est comme ça. C'est comme ça qu'on fait avec Marc Lagachette. Voilà. Et donc ce flic qui voit rouge, il voit super rouge là quand même dans le film. Hein. Il est confronté vraiment à un méchant très méchant, qui est vraiment très réussi d'ailleurs. Hein. Lee Jacob est très très charismatique en gros bonnet de la drogue. Et le scénario, faut le dire quand même, il est pas mal. Le scénario est pas mal. Ce film, c'est vraiment une bonne surprise. Parce que le scénar, c'est Dardano Sacchetti. Dardano Sacchetti, c'est déjà le scénariste de Squadra Volonté, qui était le précédent film de Massi, qui avait popularisé un peu ce directeur de la photo devenu réalisateur. Un film avec Thomas Milian, mon idole. Et puis surtout,
Sacchetti, c'est vraiment un bon scénariste. À l'époque, il vient de faire Le Chat à neuf queues, La Baie sanglante de Mario Bava, Le Chat à neuf queues d'Dario Argento. Donc là, il est à son meilleur. Et d'ailleurs, le film a un ton étrange parce que le film a un côté presque immoral, presque tristouné à la fin d'ailleurs. C'est assez étonnant. Alors, évidemment, comment dire, Marc Terzi, alors avec son aide, qui est campé par Giampiero Albertini, qui est plutôt un rigolo. C'est l'idée de compenser le personnage sérieux par un personnage plus drôle. C'est aussi un personnage un peu atypique. Parce que, par exemple, c'est là qu'on voit qu'il y a un Sacchetti au scénario. Dans plein de films, là, par exemple, il prend sous son aile une droguée pour essayer d'en faire un peu son... Il a pitié d'elle, en fait, une toxico. Jamais il va profiter d'elle. Sexuellement parlant, j'entends bien, qui a été quand même un poncif du cinéma italien de cette époque. Non, Marc, c'est un bon gars. Marc, c'est un bon gars, sauf qu'il est adepte de la justice expéditive. On ne peut pas tout avoir non plus. Voilà. Et donc, le film va être assez riche, en poursuite en voiture, en cascade, en mort violente. Alors, bon, Stelvio Massi abuse quand même beaucoup de la caméra à l'épaule, mais je pense que ça... C'est le budget qui veut ça. Je pense que c'est un budget assez petit, en fait, en vérité. Mais on va dire qu'il fait... À l'époque, c'était assez fréquent. Mario Caiano, Umberto Lenzi vont souvent pratiquer ce genre de filmage à l'épaule parce que, bon, voilà, pas des gros budgets. Donc, pour que ce soit efficace, la caméra est mobile, ça, c'est plus simple. On peut tourner des plans plus longs. Enfin, voilà. Le film va être un énorme succès. Donc, on va avoir droit à une suite qui sort la même année, qui est tournée seulement, qui est tournée quasi en même temps que la sortie du premier film, et 4 mois plus tard, donc la même année en 75, le film sort sur les écrans, le film là aussi va faire un carton. Ce film s'appelle Marc la gâchette. Alors ça aurait été plus logique que ce soit le titre du premier, mais c'est comme ça. Et là, on est toujours sur Marc Terzi. Alors là, il est envoyé à Gênes. Il est là pour enquêter sur une série de meurtres sordides revendiqués par un certain Sphinx. Ça me rappellerait pas ça, un film de Don Siegel avec un flic qui enquête sur des meurtres énigmatiques signés d'un certain Scorpio. Ça me rappelle un peu ça, voilà. On va dire ça. Il va y retrouver qui ? Lee Jacob, l'homme d'affaires Benzi. Oui, parce que je vous dis, l'autre film, il se terminait pas vraiment comme on a l'habitude de voir les policiers qui se terminaient. Voilà, on va dire que le méchant, il s'en sortait un peu quand même, voilà. Donc là, il le retrouve, et bien sûr, évidemment, il pourrait très bien être mêlé à ses crimes, le Benzi. Et donc, le Benzi, il va retrouver le beau Franco Gaspari sur son chemin. À signaler qu'il y aura d'ailleurs un troisième film à cette série qui s'appelle Calibre 44, agent très spécial. Et celui-là, il n'est pas sorti en DVD, donc peut-être que nos amis d'Artus Film vont le sortir. Moi, j'ai toujours la VHS qui était sortie chez Super Vidéo Production, un éditeur que tous les fans de bis italien connaissent très bien. Et là, il ne faut pas confondre avec Magnum 44 spécial, c'est presque le même titre, un autre film, mais sans marque, avec un flic joué par John Saxon et qui est sorti, lui, chez Elephant Film. Par contre, celui-là, vous pouvez le voir, on en a déjà parlé dans l'émission. Alors, le film-là en question, Marc la gâchette, le scénario de Sacchetti, encore plus ambitieux que le premier, puisque, évidemment, il y a l'inspecteur Harry, mais il y a aussi tout un début du film qui, et ses volontaires, rend hommage à La mariée était en noir de Truffaut. Donc, ça donne un côté très, très particulier, très singulier au film. Il y a aussi dans les seconds rôles Nino Benvenuti, qui est un acteur qui est un peu oublié aujourd'hui, mais qui est un acteur vraiment intéressant, un acteur assez suave, comme ça, une façon de jouer très particulière. Il est à la fois très charmant et très effrayant. Enfin voilà, le genre d'acteur qu'on aime beaucoup. Il y a aussi des plans du pont de Gênes qui a disparu, qui s'est écroulé, donc ça donne une valeur aussi un peu documentaire au film. Et puis, il y a une scène qui est super dans le film. Il y a une scène qui est super, c'est-à-dire qu'à un moment, Marc la gâchette, il se rend dans un cinéma qui projette La police à les mains liées. Alors, La police à les mains liées, on en a parlé, c'est un film de Luciano Ercoli, sorti lui aussi chez Elephant Film, mais donc non pas chez Artus Film, comme celui que je chronique actuellement. Vous vous y retrouvez, voilà. Donc là, je vous parle de Marc la gâchette qui est sorti chez Artus Film. Donc, il va dans un cinéma dans lequel on passe donc La police à les mains liées, et
Bah bon, évidemment, il va y avoir une grosse bagarre. Hein. C'est une grosse bagarre. Hein. Ça rigole pas, quoi. C'est... On n'est pas, hein, on n'est pas chez les rigolos. Mais ce qui est génial, c'est qu'en fait, le réalisateur joue. Ça m'étonne même de la part de Massy. Il joue avec la diégétique et le son du film qui est projeté correspond au son de la baston dans la salle. C'est exactement les sons qui s'adaptent. Je trouve que c'est une scène géniale. Je trouve que c'est un peu genre le comble de la diégétique au cinéma, voilà. Et c'est super. Tout à coup, il y a cette scène qui arrive dans le film, qui justifie rien que pour cette scène qu'on voit le film, qui est donc, voilà, une bonne série B d'action. Mais il y a cette scène qui est très au-dessus du lot. Alors après, il y a un troisième film de Stelvio Massi qui est proposé là chez Artus Film, qui s'appelle Magnum Cop, alors avec Maurizio Merli. Alors Merli, c'est l'icône réactionnaire italienne à la grosse moustache, musculeux, doté d'un visage, comment dire, assez balèze, avec des mâchoires saillantes. Il est le héros de nombreux polars, d'ailleurs de fort belles tenues, hein, signé Umberto Lenzi. Moi, j'aime beaucoup même SOS Jaguar, Opération Casseur, qui pour l'instant est uniquement sorti en VHS chez Proserpine. Dès que je reçois un ami à la maison, je lui projette ce film que j'adore. C'est aussi un acteur plus complet qu'on veut bien le dire, parce que par exemple, il est très bien dans Manaya, l'homme à la hache de Sergio Martino, qui lui est disponible en DVD chez 7-7, et qui est aussi aujourd'hui un acteur qui était vraiment, oui, une icône réactionnaire, parce qu'il incarnait toujours ce flic aux méthodes douteuses, enfin voilà, mais... Surtout, qui est resté dans les mémoires parce que sa mort a quand même traumatisé l'Italie. C'était une star. Il meurt en 89, il n'a que 49 ans, alors que c'est un athlète, tout ça. Il meurt d'une crise cardiaque. Et bon, il semblerait que justement, ce soit l'entretien de ce corps très musculeux, l'abus de stéroïdes, tout ça, qui aurait provoqué tout ça. Donc ça a pas mal choqué l'Italie. Là, en tout cas, moi, c'est un acteur que j'aime bien parce que c'est une vraie vedette du bis italien et qui a été... qui est un peu oublié aujourd'hui. Là, Magnum Cop 78, on est un peu sur la fin du Filoné, c'est un peu la fin du Poliziesco. D'ailleurs, le film est un peu une parodie. Il adopte un peu le ton de la parodie. Et généralement, quand on commence à parodier le genre, on l'a vécu avec le western. Il y a même aussi des parodies de Giallo. Voilà, généralement, la parodie, c'est l'étape avant la version porno. Et après, c'est la fin. Le Filoné, il est arrivé au bout. Parce que les Italiens, qui pratiquent un cinéma de la pulsion quand même, ont tendance comme ça à exploiter les Filoné jusqu'au bout. Vous avez les meilleurs films au début. Après, on va aller vers plus de violence. Après, on va aller... Et petit à petit, comme ça, on arrive vers quelque chose. La pulsion devant prédominer. Il y aura la pulsion du rire. Et puis après, il y aura la pulsion du sexe qui va souvent arriver. Hein. Même le western italien a fini en version porno aussi. Hein. Voilà. C'est assez étonnant, cette trajectoire. Il y a même eu ça dans le Giallo, avec Giallo à Venezia, tout ça, qui sont quasiment des films pornographique. Donc c'est assez étonnant, mais tous les genres quasiment subissent ça en Italie. Et là, donc on est à la fin, c'est la queue de comète du Poliziesco. Hein, et d'ailleurs, Merli, ça se passe même pas en Italie. Il quitte l'Italie pour aller en Autriche, où il va prendre contact avec un collègue joué par un acteur génial, Gastone Moschin, qui est un acteur super, dont on a parlé dans Milan Calibre 9, mais qui est aussi un fabuleux acteur de comédie. Et là en fait, donc Merli, qui est un ancien flic, il est devenu détective privé. Mais pourquoi il est devenu détective privé ? Pourquoi il ne peut plus être flic ? Parce qu'il était trop méchant avec les méchants. Et ouais, voilà. C'est terrible drame de ces flics aux méthodes expéditives. Et donc là, c'est un riche homme d'affaires qui lui demande de retrouver sa fille qui a été enlevée. Et donc il va à Vienne. Et il va quand même se retrouver, parce que le sujet là, ça rigole pas. C'est là que je vous dis qu'on est dans la queue de Filoné, parce qu'on bascule un peu dans le crapoteux. Il va travailler sur un réseau de prostitution, évidemment, qui implique des notables. Ça va rappeler aussi ceux qui ont vu La Lame Infernale, tout ça. Enfin voilà. Et évidemment, réseau de prostitution avec des jeunes femmes. Voilà. Hein. Et puis, mystère des coproductions, il y a Joanne Collins qui passe son temps à se balader en petite tenue dans le film. Coproduction oblige. Bon, elle est charmante, hein, Joanne Collins, mais assez étonnant, on va dire, sa prestation. On va dire qu'elle est peu avare de ses charmes, voilà. Et puis, ce qui est étonnant dans le film, par contre, parce que le film est un peu radin, hein, sur l'action et tout ça, mais il y a beaucoup de tracks
qui se déroule dans une Vienne peu accueillante et qui se déroule à pied, en mode filature, en mode poursuite à pied. Ça fait pas très envie d'aller à Vienne d'ailleurs. Bon, pour ceux qui avaient envie d'aller dans un pays non dénazifié, je le rappelle. C'est vraiment un film assez particulier parce qu'il y a toute une première partie lourdingue au niveau de l'humour. Et puis, il y a tout à coup où le film va basculer. Un moment avec une scène d'ailleurs qui est empruntée au Castellari du Témoin à battre, hein, qui lui est disponible chez Studio Canal, avec une gamine qu'on prostitue et qui se fait exploser par une bagnole, mais vraiment typique de ce que pouvaient faire les Italiens quand ils voulaient choquer le public. Et à partir de là, le film va basculer dans quelque chose de typique du bis italien de l'époque. Voilà, on va se permettre certaines outrances, tout ça. Et Maurizio Merli va faire son Maurizio Merli. Et puis Stelvio Cipriani livre une musique aux petits oignons, comme d'habitude. Et ça s'appelle Magnum Cop. Et donc, avec Un flic voix rouge et Marc Lagachette, c'est sorti chez Artus Film, tout comme La sorcière sanglante et Un ange pour Satan, dont on vous a parlé en début d'émission. Et également, La mort était au rendez-vous, ne l'oublions pas, de Giulio Petroni, disponible chez Elephant Film.

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1: Il est 3h sur RVM.
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3: On peut dire que c'est sans nul doute l'enfant, le joueur emblématique même du club de Manchester United. Lui, c'est Sir Bobby Charlton. Un palmarès, un parcours, une vie exceptionnelle pour ce footballeur. Une existence qui a tenu qu'à un fil également. Né le 11 octobre 1937 dans le nord de l'Angleterre, Bobby Charlton, de son vrai prénom Robert Charlton, a 15 ans à peine quand il intègre le club des jeunes mancuniens. Il devra néanmoins attendre quelques saisons pour qu'il foule un terrain de football en tant que professionnel. Il fait partie de ces jeunes joueurs recrutés ou du moins surveillés de près par le mythique coach Matt Busby. Ces joueurs s'appelleront d'ailleurs les Busby Babes. Le talent de Bobby va vite taper dans l'œil de celui-ci. En 1956, il devient professionnel. Le milieu de terrain débute en première division anglaise. La saison suivante, il remporte son premier titre, le championnat d'Angleterre avec Manchester. Champion en 1957, le club rouge et blanc a donc le droit de disputer la fraîche Coupe d'Europe des clubs champions. Une compétition au cours de laquelle les Mancuniens font bonne figure, se hissant jusqu'en demi-finale face à l'Étoile Rouge de Belgrade. Mais le 6 février 1958, juste après leur rencontre face aux Yougoslaves, les Busby Babes de Manchester font escale avec leur avion à Munich avant de rentrer en Angleterre. Le froid, le givre et l'état du tarmac firent s'écraser l'engin au bout de la piste aéroportuaire munichoise, tuant 23 personnes des 44 occupants de l'avion, dont 8 joueurs du club. Tentant de sauver les leurs, Bobby Charlton et Matt Busby, eux, s'en sortent vivants de ce crash, mais tout était à reconstruire pour les Red Devils. Qu'importe, Bobby s'accroche, fera même mieux que cela, avec l'équipe d'Angleterre tout d'abord, en remportant la Coupe du Monde à domicile en 1966, s'adjugeant même le Ballon d'Or cette même année. 2 ans plus tard, 10 ans après le drame de Munich, les Mancuniens menés par Charlton et un certain George Best, entre autres, enlèveront la Coupe aux grandes oreilles, au nez et à la barbe du Benfica Lisbonne de Zebio. Des péripéties qui font de Bobby, certainement, le joueur de légende d'Angleterre par excellence. Allez, on se donne rendez-vous demain pour d'autres histoires d'un jour avec Mémoire Sport.
4: 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La caravane des handballs poursuit sa tournée jusqu'au 29 août. 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Rendez-vous à Ormois-Villers, Trumilly, Russie-Bémont, Gillaucourt, Vaucienne, Mareuil-sur-Ourcq, B, Nanteuil-Audouin et Auger-Saint-Vincent. Petits et grands, vous êtes invités à venir découvrir ce sport à travers des ateliers ludiques, des jeux, des animations gratuites et accessibles à tous. Alors venez essayer, venez jouer, découvrir et partager ce moment sportif et convivial. Vous êtes attendus nombreux pour découvrir le handball jusqu'au 29 août. La Nanteuillaise revient pour sa 10e édition le dimanche 6 septembre. Une course organisée par la ville de Nanteuil-Audouin qui rassemble chaque année coureurs, familles, bénévoles et habitants dans une ambiance conviviale et familiale. Au programme des courses mixtes de 4,6 km, 11,4 km et 20,7 km, des courses enfants et une marche gratuite. C'est ouvert à tout le monde. Rendez-vous au stade municipal de Nanteuil. L'eau doit partir de 9h15 le dimanche 6 septembre. Les inscriptions se font en ligne jusqu'au 3 septembre. Elles seront encore possibles sur le forum des associations au gymnase de Nanteuil. Le forum qui se tiendra le samedi 5 septembre de 10h à 17h. Plus d'infos sur la Nanteuillaise sur le www.nlh60.fr.
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1: 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Les structures gonflables font leur grand retour pour deux jours placés sous le signe de la bonne humeur. Rendez-vous les samedis 29 et dimanche 30 août de 10h30 à 17h30. Le tarif du billet d'entrée est fixé à 3 euros par personne, enfant, parent ou accompagnant. Venez nombreux participer à ce rendez-vous estival incontournable. Les petits chanteurs à la Croix de Bois sont de retour dans la région pour un concert exceptionnel le dimanche 30 août à 16h30 en l'église de Verberie. Le célèbre chœur d'enfants, qui voyage à travers le monde depuis 120 ans, interprétera des grands classiques de la musique sacrée, mais aussi des œuvres plus actuelles et contemporaines. Un spectacle familial et accessible à tous. Réservation en ligne sur pccb.fr et sur place, dans la limite des places disponibles, le jour du concert.
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2: Bonjour à vous, voyageuses et voyageurs des ondes. Sachez que dans les arrière-boutiques des radios associatives de la région se prépare un événement pour vous qui aimez la radio, qui aimez l'art, qui aimez la création. Que vous préfériez l'écouter ou y participer, que vous soyez curieux, curieuse ou carrément féru d'écoute et de radio, le festival Écoute que coûte vous tend les bras avec plusieurs rendez-vous en juillet, en août et en septembre. C'est un festival nomade dont la 4e édition qui s'annonce aura lieu à M, à Elem et à Roubaix. Si cela vous intrigue, je vous propose de prêter une oreille attentive à cet échange avec Luc Chaden qui fait partie des organisateurices. Bonne écoute. Salut Luc.
3: Salut Roxane.
2: Merci d'être avec nous. Pour nous parler du festival Écoute que coûte, tu fais partie de Radio PFM qui est une des radios participantes. Est-ce que tu peux nous annoncer un petit peu ce qui va s'y passer dans le cadre de ce festival de la radio et de l'écoute de la radio ?
3: Alors le festival Écoute que coûte, cette année c'est la 4e édition. Ce qui va se passer cette année, on a choisi de regrouper sur deux temps forts. Un premier qui sera le 3 et 4 juillet au Théâtre de l'Aventure à M. Et un peu axé sur le spectacle. Cette année, il y aura deux spectacles radio, quand même. Les deux soirs et puis d'autres moments, mais on va peut-être en reparler après. Et un autre temps fort qui se passera sur les journées du matrimoine. C'est un peu dans le collectif à l'initiative de Alessa Boom. Et ça, ce sera le 19 septembre.
2: Donc c'est une organisation collective ce festival. Qui est-ce qui fait partie des associations, artistes, organisatrices ?
3: Bah, à la base, c'est quand même porté par une association qui s'appelle Hors-Piste, qui avait pour objectif de surtout faire des séances d'écoute radiophonique avec des discussions, voilà, ce qu'ils appelaient des cinémas pour les oreilles. Ça, c'est la base. Il y a des gens qui ont commencé à se greffer individuellement, des associations. Et puis maintenant, c'est un peu plus intégré à la FRANF, quand même, Fédération des radios associatives du Nord de la France, qui, elle, participe en tant qu'entité. Il y a des radios associatives qui participent. Donc cette année, il y a PFM et Radio Scarpe Sensée et Boomerang, parce que Alessa Boom, c'est à la base une émission de Radio Boomerang. Et il y a aussi le Théâtre de l'Aventure et notamment les gens de Super Cambrousse. Alors après, c'est assez ouvert. Il y a des gens qui peuvent être là à titre individuel, il y a des gens qui sont là au nom de leur radio, qu'ils soient bénévoles ou salariés, au nom de leur association. Il y a des gens qui vont chaque année, il y a des gens qui vont, il y a des gens qui viennent. On essaye d'avoir un fonctionnement comme ça assez collectif, assez collégial. Et on va dire que les années ne se ressemblent pas forcément. Chaque année, on remet un peu tout à plat pour l'instant. Voilà, c'est pas forcément qu'on cherche la formule idéale, mais c'est comme ça que ça nous convient. Donc en fait, cette année, c'est ça, c'est deux temps forts plus concentrés, mais il se peut que l'année prochaine, ce soit complètement différent. Et d'ailleurs, l'année dernière, c'était complètement différent. Il y avait des trucs partout dans les Hauts-de-France, à Marly, à Douai, à Arras, et j'en passe.
2: Alors, si on parle du programme lui-même, les spectacles du 3 et 4 juillet, qu'est-ce que c'est ?
3: Alors, on accueille le vendredi soir un spectacle qui s'appelle Les Podacastières. Donc, il est fait par Irène de Cotigny et Audrey Fenas, mis en scène par Martin Poris. Et alors, c'est un spectacle radio, en fait, qui mêle le théâtre et la radio et qui repose sur toute une série de témoignages radiophoniques qui ont été faits en amont de la représentation et tout ça, qui seront un peu mis en scène ces témoignages au moment de la représentation et qui interrogent le ratage artistique. Alors bon, moi je suis pas à l'origine de ce spectacle, donc je peux pas en dire énormément plus, mais en tout cas la thématique c'est ça, et on sait que ça va mêler ces témoignages là et puis une mise en scène théâtrale, parce qu'à la base c'est quand même une troupe de théâtre qui aime la radio, qui aime faire des podcasts, et donc ils ont essayé d'hybrider les deux. L'autre spectacle qui s'appelle Live and Love, et c'est s'appelle Dites à penser à éteindre la radio, de Annabelle Brouard et Olivier Minot. Alors là, on n'a pas grand chose, je peux vous lire le pitch, mais ça va pas beaucoup indiquer, et moi-même je sais pas trop ce qu'il y aura dans ce spectacle. Ça dit: parfois il suffit juste d'allumer le poste et on se fait des films. Parfois, il suffit juste de fabriquer des sons ensemble et on chavire. Parfois, la fin d'une émission sonne comme une rupture. Comment se tisse ce fil invisible ? Qu'est-ce qui se noue entre les oreilles de l'auditeur et la voix derrière les micros ? Autant de questions sensibles et existentielles auxquelles vous trouverez peut-être des réponses grâce à ce Radio Live and Love. Donc Olivier Minot, je connais moins Annabelle Brouard, mais Olivier Minot, c'est une grande figure de la radio qui a fait énormément de choses, qui a été à Radio Canu, qui a été à Arte Radio, qui maintenant fait ce spectacle. Bon, moi, personnellement, dans ma pratique d'écoute, ça fait longtemps que je le suis et je ne suis pas le seul dans notre collectif. Donc on est super content de pouvoir l'accueillir. Voilà pour les deux spectacles du 3 et 4 juillet.
0: Est-ce qu'il faut s'inscrire ?
3: Oui, c'est mieux. C'est mieux. Alors, on peut retrouver ça sur les réseaux sociaux. Bon, là, il y a un QR code qui mène à un truc super bien fait où on peut s'inscrire à tout. Donc, il y a ces spectacles. C'est mieux de s'inscrire. Tout est gratuit. Tout est gratuit pendant ces deux jours et même toutes les autres choses qu'on va faire. Tout est gratuit, mais c'est mieux de s'inscrire. Voilà. Mais il faut suivre un QR code. Alors, à part ça, comment faire ? Bah, vous allez sur les réseaux et puis vous tapez « Écoute que coûte numéro 4 ». Et puis vous trouverez, je pense, assez facilement, c'est bien référencé. Voilà, écoute que coûte. Puis il n'y a pas que des spectacles le 3 et 4 juillet, il y a deux séances d'écoute. Parce qu'à la base, c'est quand même ça qu'on aime bien faire. C'est proposer des séances d'écoute et de rencontres pour discuter de radio. On a toujours fait ça depuis le départ. Il y a des choses assez variées. Donc, on va dire, il n'y a pas vraiment de ligne éditoriale. On ne se fixe pas de plan. Ça marche sur proposition. Une rencontre écoute avec Aurélie Sfez, qui elle est réalisatrice, autrice, productrice de documentaires pour des grandes radios, hein, France Inter, France Culture, Radio Nova, Arte. Donc ça, c'est le vendredi, donc avant le spectacle, de 18h à 19h30, et c'est animé par Iman Olwig. Donc là, voilà, on propose, c'est sur scène quand même, comme dans un petit théâtre, on écoute des extraits, il y a une interview qui est menée, et puis on donne aussi la parole au public. Le but, c'est de parler de la radio, parce que c'est ce qui nous passionne et c'est ce qui nous anime. Et la seconde séance d'écoute qui aura lieu le samedi, c'est à 16h celle-là, c'est moi qui l'anime, et c'est avec Inès Duperron et Aurélie Charron, qui, elles, produisent une tranche sur France Culture qui s'appelle L'Expérience, qui est assez intéressante parce qu'ils offrent vraiment la possibilité de produire des formats très originaux, très divers. C'est d'ailleurs difficile à classer, mis à part que le but, c'est de favoriser la création radiophonique. Et il y a des super trucs qui sont faits dans cette émission grâce à ces productrices. Voilà. Un peu le même format, on écoute des extraits, interviews, discussions, on parle de radio. Comment ça se fait tout ça ?
0: Et pour apprendre comment ça se fait, il y a aussi un atelier Reaper.
3: Alors ouais, parce que ça a été une demande, mais des gens du collectif. Alors c'est ouvert au public quand même, place limitée. Ça c'est le vendredi toute la journée, donc il y a deux ateliers. Un atelier d'initiation qui est mené le matin. C'est moi qui anime l'atelier d'initiation à Reaper le matin. Et c'est Jérôme Bailly qui lui est journaliste à Scarpe Sensé et qui est aussi artiste sonore, qui sait super bien bidouiller les sons et maîtrise absolument la prise de son et notamment de paysage sonore. Il a un truc qui s'appelle la mécanique des sons où il fait ces choses-là.
0: Et on peut dire qu'il vient de sortir un album pour planter âme sensible. Voilà. Donc vous pouvez retrouver une interview sur Micro Rebelle.
3: Exactement, ouais, c'est vrai ça. Qui sera là plus du perfectionnement. Donc on essaye en fait aussi de faire des trucs qui soient, on va dire, à la base aussi pour nous. En fait, on essaye de s'ouvrir au public, bien évidemment, mais le but, c'est aussi de se retrouver, nous, pour faire de la radio, parce que parfois, dans les radios, dans nos associations, on est un peu tous isolés, on n'a pas souvent l'occasion de se rencontrer, on n'a pas souvent d'avoir une pratique radio collective. Alors, c'est un peu moins le cas cette année, mais on l'a beaucoup plus fait l'année dernière, et on essaye aussi, voilà, de faire ces ateliers où tout le monde est convié, on fait de la radio ensemble, on fait de la radio peut-être un peu différemment que dans notre routine, en fait, de radio habituelle, mais ça reste à chaque fois ouvert au public. Voilà, donc initiation. Alors là, c'est montage sonore. C'est pour apprendre à faire du montage sonore grâce au logiciel Reaper. Voilà, sans vouloir leur faire de pub, mais c'est un logiciel qui marche bien, qui est assez accessible. Voilà, ça, voilà, on a fait tout le programme du 3 et 4 juillet. Ça va être super. Théâtre de l'aventure à M pour ces deux jours. Et alors, effectivement, tu me posais la question du 19 septembre. Alors, entre deux, l'été, Alessa Boom anime des ateliers. 19 août et 20 août, C'est pareil, alors il faut aller voir sur notre petite page internet écoute que coûte pour pouvoir s'inscrire. Il y en a deux, mettre en voie le parcours, les femmes à l'honneur. Et le deuxième atelier, le jeudi 20, c'est décrypter le parcours, les femmes à l'honneur. Donc voilà, tout ça s'inscrit dans le but de produire des sons pour ces journées du patrimoine en fait. Avec un accent féministe évident, mené par cette émission qui s'appelle Alessa Boom, qui a aussi une association qui s'appelle Alessa Va Production, et voilà, qui est animée aussi par l'idée de faire la radio, de la radio sur des thématiques féministes, et qui le font très bien. Et voilà, et puis changer de regard aussi sur ces journées du patrimoine, et puis ne serait-ce que déjà de changer le nom, ça change déjà un peu tout. C'est vrai qu'on s'en rend pas compte, mais si on essaye de percevoir un peu le sens que ça véhicule, voilà, le patrimoine fait par les hommes, le matrimoine, ça existe aussi, c'est déjà bien de le dire. Bon, il y a une petite journée aussi le 1er juillet, mais là, il est à destination des radios de la Fédération des radios associatives du Nord de la France. Et là, c'est axé sur, on va dire, la question du journalisme, de la déontologie, du statut, des conventions, et aussi sur quel journalisme dans nos radios associatives. Là, c'est pareil, c'est plutôt entre nous, Radio de la France, avec l'idée essayer d'alimenter des réflexions, de réfléchir à des pratiques, voilà, d'essayer de progresser en fait aussi dans ce qu'on fait, dans la manière dont on fait de la radio.
0: Top, c'est super, c'est très enthousiasmant tout ce programme, et puis si on est disponible seulement début juillet, si on est disponible en août ou alors en septembre, il y a des choses à faire dans le cadre de ce festival Écoute que coûte.
3: J'ai oublié un truc. J'ai parlé des ateliers Reaper, mais en fait il y en a un autre, toujours avec Jérôme Bailly de Radio Scarpe Sensée, et qui a pour thématique écouter au-delà de la pollution sonore. Donc c'est ce qu'on disait tout à l'heure, Jérôme il est un peu spécialiste aussi des paysages sonores, il fait ça très très bien, et c'est vrai que c'est pas facile d'écouter en milieu urbain. Donc là il va faire son atelier de prise de son, mais directement dans l'environnement du théâtre de l'aventure. Essayer de réfléchir comment on se positionne, quel type de micro on emploie, qu'est-ce qu'on fait des sons qu'on a, et comment essayer d'en retirer quelque chose dans un environnement sonore qui est effectivement assez pollué. C'est vrai que dès qu'on met un micro dans une ville, ce qu'on entend de manière assez frontale, ce sera toujours les voitures qui passent en fait. Et c'est un peu gênant parce que c'est pas forcément ce qu'on veut faire écouter. Là, je sais pas, on est à l'extérieur, on va peut-être entendre un petit peu les oiseaux derrière. Mais ça reste un peu lointain. Donc qu'est-ce qu'on fait de tout ça? Voilà, animé par Jérôme Bailly.
0: Super, j'espère que ça vous a donné envie. À vous, auditeurs, auditrices, merci beaucoup Luc.
3: Avec plaisir. Donc n'hésitez pas, allez taper ça sur internet, écoute que coûte. Vous trouverez ça facilement, c'est sûr.
2: Ainsi, le prochain rendez-vous du festival Écoute que coûte, le festival de l'écoute et de la radio, sera le vendredi 3 juillet pour deux ateliers de découverte ou d'approfondissement du montage, une séance d'écoute et un spectacle, le samedi 4 juillet pour un atelier sur la prise de son, une séance d'écoute et un spectacle, puis les femmes seront à l'honneur les 19, 20 et 21 août à Elem, et finalement les festivaliers et festivalières se retrouveront pour les journées du matrimoine le 19 septembre avec plusieurs surprises au programme. Merci d'avoir écouté, c'était un reportage de Roxane pour Micro Rebelle.
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7: Jean-Louis Sogorbe est un ancien prof de sciences naturelles de Crépy-en-Valois. Conservateur bénévole au Conservatoire d'espaces naturels des Hauts-de-France, il vient de publier « Le Valois en fleurs », un ouvrage à tenir en main lors de sortie à la découverte des plantes du Valois. Bon alors Jean-Louis, qu'est-ce qui vous a donné envie d'écrire ce livre ?
8: Eh bien, tout simplement, disons la curiosité, ça qui anime disons, tout chercheur et tout promeneur, on va dire, la découverte du milieu naturel, les plantes, d'une façon générale. Voilà ce qui m'a conduit à écrire ce livre. Et aussi en pensant aux nombreuses sorties que j'avais réalisées, que j'ai réalisées avec mes élèves au cours de ma carrière.
7: Alors le titre du bouquin, c'est « Le Valois en fleurs ». Comment on peut définir le Valois ? C'est quel territoire à peu près ?
8: Eh bien, nous avons choisi le territoire de Jauvet, de Paul Jauvet, qui a écrit une thèse d'État en 1949. Eh bien, si on veut délimiter le territoire du Valois, au nord, ce serait par exemple l'Automne, la vallée d'Automne. À l'ouest, le cours d'eau, le fleuve l'Oise. À l'est, le canal de l'Ourcq. Et au sud, les petites rivières comme la Nonette, la Crivette, etc. C'est un territoire assez grand. On peut dire qu'il est représenté par un quadrilatère dans lequel les forêts sont très représentées, environ 40% du territoire.
7: C'est un territoire particulier ? Ça a toujours intéressé les botanistes, ce territoire-là ?
8: Effectivement, il a intéressé quelques botanistes, dont Jauvet, mais pas seulement. Je veux parler de Louis-Victor Lefebvre, de l'abbé Questier, voilà, parmi les botanistes qui se sont intéressés à la végétation du Valois.
7: C'est un bouquin, disons, de vulgarisation.
8: Absolument.
7: Alors, comment il est articulé, ce bouquin ?
8: Bien, nous avons privilégié les milieux. Par exemple, le marais, la forêt, la lande, la pelouse. Et dans chaque milieu, nous avons essayé de présenter les plantes, les espèces végétales les plus courantes. Celles-ci sont classées suivant la couleur des pétales notamment. Pour ce qui concerne des plantes du marais, vous prenez le livre à la page 164. Et vous verrez à ce moment-là des plantes qui sont rangées suivant l'inflorescence, c'est-à-dire des épis, comme la baldingère, le roseau, le carex, etc. Et d'autres plantes sont classées suivant la couleur. Vous allez avoir des fleurs blanches, comme la cardamine amère, ou le cresson des fontaines, ou encore la reine des prés, la grande reine des prés, ou le gaillet des marais.
7: Moi, j'ai vu dans le bouquin aussi, on trouve des plantes vasculaires et des fougères, principalement. Ça veut dire quoi ?
8: Bien, les plantes vasculaires, ce sont celles qui possèdent des vaisseaux. Donc, nous avons retenu les plantes à fleurs, c'est-à-dire qui produisent des graines, et les fougères, qui ont des vaisseaux, hein, comme les plantes à fleurs, mais celles-ci produisent des spores et non des graines.
7: Ce bouquin-là, si je l'emmène en balade, comment je fais pour trouver les plantes dans le bouquin ?
8: Alors, voilà, c'est tout simple. Vous avez le sommaire, et dans ce sommaire, il y a les différents milieux dans lesquels vous vous trouvez, différents milieux, par exemple la lande, et vous regardez la photo de la lande, vous verrez bien tout de suite reconnaître la lande, et ensuite vous vous reportez à la page qui indique la lande, et bien là, vous trouverez l'essentiel des végétaux, enfin des espèces végétales qui sont les plus courantes. Ainsi, par exemple, si je prends l'Ande, c'est à la page 223. Et à partir de 223, vous allez regarder les photos ainsi que les schémas, parce qu'il y a des schémas. Et vous verrez ainsi, par exemple, le carax des Landes, la canche printanière, etc., etc. Et suivant la couleur, par exemple le violet, ben vous trouverez la bruyère cendrée ou la calune commune, etc.
7: Ce qui fait la particularité de ce bouquin-là aussi, c'est qu'il y a des photos. C'est vous qui avez pris pratiquement toutes les photos. Et il y a aussi les schémas.
8: Alors, oui, c'est ça, la particularité de cet ouvrage. C'est l'insertion dans chaque page des schémas empruntés à l'abbé Coste, qui fut un grand botaniste. Et dans ses livres, ses nombreux livres, et il y a pour chaque plante un schéma. Un schéma qui a été dessiné par ses dessinateurs.
7: La recherche, elle a été faite sur le Valois, mais ces plantes-là, on les trouve quand même autre part.
8: Ah,
7: est-ce
8: oui.
7: que dans les Hauts-de-France, par exemple, oui. On trouve ces mêmes plantes?
8: Ah oui, oui, absolument. Oui, oui, oui. Par exemple, certaines plantes qui sont citées dans ce livre, vous les trouverez un peu en dehors du Valois, bien entendu. Oui, oui, oui. Ce sont des plantes, de façon générale, assez communes.
7: C'est quoi la difficulté pour concevoir un tel bouquin?
8: Disons, c'est le temps, déjà. Et ensuite, il faut récupérer le maximum de photos. Ensuite, parmi ces photos, choisir celles qui sont les plus parlantes, on va dire. Et celles qui sont, on va dire, aussi faciles à trouver sur le terrain, quoi. Disons, l'image doit finalement aider beaucoup pour retrouver la plante sur le terrain. Donc, il y a le choix quand même de l'image. Mais aussi, il y a le schéma qui va compléter cette image.
7: Il y a au moins 250 plantes différentes, si j'ai bien compris, c'est
8: oui,
7: ça ?
8: Oui, oui, c'est
7: donc,
8: ça, oui.
7: Ça,
8: oui.
7: Ça oblige à faire ça sur plusieurs années ?
8: Oui, absolument. Absolument. C'est-à-dire qu'en fait, ces photos, c'est le résultat de très, très, très nombreuses années de terrain, voilà, d'observation. Oui, oui, absolument. Oui.
7: Les plantes, vous les connaissez pas toutes par cœur. Donc, quand vous trouvez une plante, comment on fait un comparatif avec ce qui existe ou comment on trouve le nom?
8: Eh bien, pour les botanistes, lorsqu'il s'agit d'une plante nouvelle, bien ouais. sûr, les botanistes connaissent beaucoup de plantes, mais quand il s'agit d'une espèce, on se réfère à une flore. Et dans cette flore, ce sont des caractères qui sont bien indiqués. Et donc, par conséquent, de proche en proche, on va s'aider de cette clé, qu'on appelle une clé dichotomique. Et on va trouver le nom de la plante. Voilà.
7: On trouve la famille, ça peut être une nouvelle variété qu'on découvre ?
8: Ah, d'une façon générale, ce sont des plantes qui sont déjà connues. Hein.
7: On ne trouve pas des nouvelles variétés de plantes, des plantes qui ont muté un peu
8: Disons, on peut trouver des plantes nouvelles, mais c'est dans des secteurs, c'est-à-dire des plantes qui n'ont pas été étudiées. Je pense particulièrement aux ronces. Hein. Les ronces ont très, très, très peu été étudiées. Et là, probablement, que ce sont des spécialistes, les bathologues, qui vont faire des comparaisons et éventuellement trouver des plantes nouvelles. Mais la plupart ici des plantes que vous avez dans ce livre sont des plantes quand même communes.
7: Moi, j'ai compris que les premières observations étaient faites vers le milieu du XVIIe siècle, hein, 1650 et quelques, de Gaston
8: oui.
7: d'Orléans. Là.
8: Oui.
7: Est-ce qu'on a observé des modifications depuis ce temps-là? Est-ce qu'il y a des plantes qui sont apparues, d'autres qui ont disparu?
8: Oui, oui, oui, absolument. Oui, oui. Il y a des plantes qui ont disparu. Hein. Il y a des plantes qui ont disparu, oui. Alors, par exemple, il y a le nom latin, je vais vous le donner, Epipogium aphyllum, qui est une orchidée qui a été découverte en 1952 par le botaniste Jauvet, mais qui n'a plus été retrouvée. Voilà, mais probablement qu'il existe d'autres plantes qui ont probablement disparu, oui. Oui.
7: Avec l'accélération du réchauffement climatique, est-ce que le livre il sera toujours d'actualité dans 50 ans?
8: Ah oui, ah, je ne peux pas vous le dire, 50 ans déjà. Non, mais on peut dire que certaines plantes auront acquis une résilience.
7: Moi, je vois qu'il y a plein de plantes dans mon jardin

0: sorti.
1: Oui, oui, oui.
0: Donc maintenant, à chaque fois que vous sortez, vous avez votre bouquin sous le bras.
1: Non, j'aurai le bouquin sur moi pour le montrer, pour le présenter. Ouais. Mais d'une façon générale, les milieux que j'observe, ce sont des milieux qui sont cités dans, dans l'ouvrage. D'une façon générale, vous trouverez la plupart de ces plantes dans les sites du Conservatoire d'Espaces Naturels des Hauts-de-France. Hein. Voilà, qui sont cités dans, dans le livre. Il y a sept sites, donc là, vous trouverez l'ensemble de, des plantes présentées dans l'ouvrage.
0: Rencontre avec Jean-Louis Sogorbe, conservateur bénévole au Conservatoire d'espaces naturels des Hauts-de-France, à l'occasion de la sortie de son ouvrage « Le Valois en fleurs » paru aux éditions Pumbo. Une interview d'Hervé de Chornia pour Radio Valois Mulcien.
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0: À Romoy-Villers, l'association des parents d'élèves Appel d'Or organise une brocante le dimanche 6 septembre de 7h à 17h. Rendez-vous rue du Chemin Vert, c'est à côté du cimetière. Les bénéfices financeront les activités scolaires, buvettes et restaurations sont prévues sur place. Alors venez chiner, venez faire de bonnes affaires, venez passer un moment convivial en famille à Romoy-Villers le 6 septembre.
1: Une soirée blanche est organisée le samedi 5 septembre à partir de 19h30 sur le parking Jean-Jacques Rousseau à Ermenonville. Un événement festif et convivial pour fêter la rentrée. À cette occasion, venez habiller tout en blanc. Buffet campagnard sur place, l'animation musicale sera assurée par un DJ. Samedi 5 septembre de 14h30 à 16h30, le Conservatoire d'espaces naturels des Hauts-de-France invite petits et grands au parc Jean-Jacques Rousseau à Ermenonville pour observer les libellules et autres dragons volants de fin d'été. Participation 5 euros, prévoir des chaussures de marche, des jumelles et un appareil photo. Renseignements et réservations auprès du Conservatoire d'espaces naturels des Hauts-de-France au 03 22 de 89 63 96 ou par mail à réservation@cen-hauts-de-france.org.
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3: Bonjour.
4: Bonjour.
3: Bonjour. Nouveau chapitre, dernier rebondissement, le rappel des titres,
4: bonjour.
3: La reprise des mouvements.
4: Bonjour.
3: Bonjour. Déclaration hier dans la soirée. Bonjour. Nouvelle négociation sur les taux d'intérêt. Bonjour. Attention au brouillard sur les axes secondaires. Il fait très chaud ici, je vous entends très mal. L'histoire intéressante.
4: Bonjour.
3: En quart de finale. Bonjour. La réponse est tombée selon certains accords. Les secours sont arrivés, bilan 21 morts. Mais tout de suite, un météo.
4: Bonjour.

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0: ceux du soir. Quoique, quand on y regarde bien, entre ceux du soir et ceux du matin, il suffit d'un rien. 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
2: Bienvenue dans les Hauts-de-France. Voici un reportage réalisé par une radio associative de la région.
3: Début mai, le collectif Zappé Bolloré a fait parler avec la publication d'une tribune de 600 professionnels du cinéma. Ils dénoncent le rachat progressif d'UGC par le groupe Canal+, détenu par le milliardaire d'extrême droite Vincent Bolloré. Le collectif appelle à un boycott d'UGC et à une préférence pour les cinémas indépendants. Seulement à Lille, les trois cinémas de la ville appartiennent à UGC. L'association Lille Cinéphile en a fait sa figure de proue. Au fond de la salle principale de la gare Saint-Sauveur se cache un néon lumineux qui informe de la présence d'une salle de cinéma. Deux dimanches par mois, cette salle est investie par l'association Lille Cinéphile qui souhaite le retour d'un cinéma indépendant dans la ville. Depuis le rachat du Majestic et du Métropole par UGC, une petite équipe de bénévoles s'affaire pour proposer des projections diverses, allant des films pour enfants à des séances de thriller. Ils défendent un cinéma pour les cinéphiles qui échappe au monopole du UGC. Antoine Tillard, programmateur au Méliès et trésorier bénévole pour Lille Cinéphile, nous raconte.
4: Alors Lille Cinéphile, l'association est née d'un mouvement, en fait d'un collectif. On a été un collectif, on a rédigé en fait une pétition au moment où les cinémas Métropole et Majestic ont été rachetés par le groupe UGC. Nous on a trouvé, on était plusieurs à trouver que c'était pas normal et que c'était même plutôt inquiétant. Puisqu'il faut savoir que la ville de Lille est la seule ville de plus de 250 000 habitants qui doit supporter un monopole d'un groupe privé dans son centre-ville. Et c'est une problématique pour la diversité. Donc on a fait cette pétition qui a plutôt eu un bon écho. Et du coup, on a commencé à se dire qu'il fallait créer une association. On a commencé à rencontrer la municipalité de Lille. Alors la précédente, on a commencé à travailler avec eux. Bon, la nouvelle, elle est un petit peu similaire, mais il y a eu quelques petits changements, mais on continue à avancer. Donc on est plutôt content. On espère qu'on va arriver à notre but, qui est l'ouverture d'une salle indépendante RSC dans la ville de Lille. Voilà, à moyen terme, on va dire. Allez, soyons à moyen terme.
3: Et aujourd'hui, du coup, c'est quoi votre activité en tant qu'association ? Quel genre de séance vous organisez ? Où est-ce que ça se passe ?
4: Alors là, actuellement, on a la possibilité de faire. On a eu une petite subvention de la ville de Lille qui nous permet de faire des programmations un dimanche sur deux à la gare Saint-Sauveur, en gratuité, parce que pour l'instant, la gare Saint-Sauveur, c'est encore en gratuité. Et du fait qu'on ne soit pas encore en billetterie CNC, on est forcément un an après les sorties des films. Donc on ne peut pas passer de cinéma très récent. Par contre, on a décidé de faire une programmation régulière avec une cohérence. C'est-à-dire qu'on a travaillé sur les auteurs, on travaille sur des thématiques des auteurs. Là, sur la prochaine partie, on arrive bientôt sur la partie en partenariat avec... on y est déjà. Sur la partie avec Lille 3000 aussi, puisqu'on participe aussi à Méditerranée en termes de programmation. Sur cinéma. Voilà, on essaye en fait on programme les films que nous on estime important de montrer au public parce qu'il y a plein de choses dans le répertoire notamment à montrer au public qui ne sont pas montrés et qui ne sont plus montrés à Lille. Et puis aussi de travailler au maximum avec les associations qui existent sur la métropole parce qu'on pense que le travailler ensemble c'est ce qui nous permet à tous d'avancer et la culture a besoin qu'on soit tous ensemble pour pouvoir avancer puisqu'elle est quand même très très attaquée en ce moment. Donc qu'on soit tous solidaires, je pense que c'est une bonne chose, une bonne voie en tout cas.
3: Et comment vous choisissez les films justement pour la programmation ? Vous disiez que vous choisissiez certains auteurs. Est-ce qu'il y a un critère ? Est-ce qu'il y a des thèmes que vous avez envie de mettre en avant particulièrement ?
4: Alors là, c'est pour l'instant, on est encore un petit assaut. Hein. Donc pour l'instant, on est dans les discussions, c'est-à-dire qu'on échange beaucoup sur les auteurs qu'on a envie de mettre en avant, peut-être sur certains, sur les films qu'ils ont envie de mettre en avant. Et une fois qu'on a tout ça, on travaille de manière à avoir quelque chose de cohérent, comme une programmation qu'on fait dans les salles de cinéma classiques. Hein. C'est juste que là, on n'a qu'une journée tous les 15 jours, mais il y a une cohérence dans ce qu'on fait. Et c'est vrai qu'on en... On a envie de montrer du cinéma qui peut être exigeant. On a montré il y a pas longtemps Jeanne Dielman, qui est un film assez long, hein, de Chantal Akerman. On aurait pu croire que ce serait compliqué en termes de public, et finalement on a été très surpris de la fréquentation. Et là, de plus en plus, c'est vrai qu'on est assez surpris sur la fréquentation de certaines propositions qui peuvent paraître d'extérieur assez compliquées. Et en fait, on voit qu'il y a un public cinéphile à Lille qui est très en demande et qui est très en manque, en fait. Donc c'est plutôt encourageant pour nous.
3: Ce dimanche, une dizaine de spectateurs étaient présents lors de la projection. Les bénévoles ont précisé que cette ambiance intimiste est plutôt inhabituelle. Martine, 70 ans, vient à une séance de Lille Cinéphile pour la quatrième fois. Et comment vous en avez entendu parler ?
5: Alors, c'est pas moi personnellement qui ai découvert ça, c'est par le biais d'une autre personne qui m'en a parlé, donc, et puis bon, ça s'est fait comme ça.
3: Ok, et est-ce que vous venez... Pourquoi en fait vous décidez de venir à ces séances-là ? C'est pour la programmation ? Est-ce qu'il y a des raisons aussi de...
5: La programmation, puis je pense que c'est quand même intéressant, vu qu'on n'a plus vraiment de cinéma indépendant, hein, donc... Puis de surcroît, c'est gratuit, donc...
3: Et justement, qu'est-ce que vous en pensez du fait que Lille Cinéphile veuille relancer un cinéma indépendant à Lille ? Est-ce que vous, c'est quelque chose qui vous manque au quotidien ?
5: Écoutez, moi je trouve que c'est super bien, parce que c'est vrai que quand on parle des deux cinémas, le Métropole et le Majestic, qui étaient quand même des cinémas, cinéma indépendant, vu que ça a fusionné, ils ont fusionné avec l'UGC, c'est plus du tout la même chose, quoi. Donc moi je pense que c'est bien si on pouvait trouver un cinéma comme ça, indépendant, je pense que ce serait super bien.
3: Oui, parce que justement, vous parlez de vouloir mettre un cinéma indépendant à Lille, et vous-même vous dites que vous travaillez au Méliès. Pourquoi est-ce que c'est important d'avoir un cinéma indépendant à Lille précisément, quand il y a d'autres cinémas indépendants dans la métropole ?
4: Parce qu'en fait, le Méliès, il faut savoir que c'est un mono-écran. Donc, alors c'est vrai que je suis très gourmand en films, hein. Moi je passe 350 films par an au Méliès, donc c'est une bonne moyenne, hein. C'est un bon taux de films programmés. Mais en même temps, je ne peux pas proposer tout. Et donc, et effectivement, je trouve que avant il y avait des salles indépendantes, on a toujours fonctionné avec ça. Et donc, je trouve que c'est important qu'il reste une salle indépendante à Lille. Et pourquoi je suis engagé dans ce projet ? Parce que je pense que justement, il faut qu'on travaille tous ensemble. Donc, le fait que, effectivement, j'ai mon nez dans la programmation de Lille Cinéphile fait que il y a une cohérence il y a un objectif de cohérence et de dialogue entre les salles qui existent déjà. Donc en tout cas, il y aura au moins un dialogue entre le Méliès et Lille Cinéphile plus tard, ça c'est évident. Mais c'est effectivement la volonté de se dire on est sur une métropole et que cette métropole, elle se doit de proposer toute la diversité du cinéma qui existe sur notre territoire, et c'est loin d'être le cas aujourd'hui.
3: Et vous, de votre côté, dans votre communication, vous estimez avoir 18 mois pour construire une alternative à UGC Lille. Pourquoi ce chiffre et pourquoi maintenant ?
4: Parce que c'est urgent et parce que je pense que vous n'êtes pas sans savoir qu'un certain personnage dont on est nombreux à se méfier, qui s'appelle Bolloré, Vincent Bolloré, qui a annoncé que d'ici 2028, il prendrait le contrôle du groupe UGC. Et donc, du coup, je trouve que pour une ville comme Lille, qui a déjà un monopole d'un groupe privé, que ce groupe privé devienne le groupe Bolloré, je trouve que là, c'est très problématique. Je pense que l'association trouve aussi, et je pense qu'on est nombreux sur le territoire français à trouver que c'est un problème. Donc, je pense qu'avoir... C'est pour ça qu'on a ce timing-là et qu'il faut absolument qu'on arrive à ouvrir quelque chose avant l'arrivée de Bolloré chez UGC.
3: Et aujourd'hui, justement, c'est quoi les prochaines étapes ? Comment vous comptez parvenir à ouvrir un cinéma indépendant à Lille ?
4: Alors là, on a déjà fait une étude de marché, donc on sait qu'on peut le faire. C'est les étapes, en fait, avec le CNC. Hein. Donc on va bientôt là passer à la visite de certains lieux qu'on peut envisager pour voir si la faisabilité des choses, c'est-à-dire quels travaux il faut faire pour pouvoir mettre les lieux aux normes. Les éventuels lieux aux normes. Et puis après, c'est une question de timing, en fait, c'est-à-dire comment les travaux se mettent en place, comment on arrive à obtenir l'agrément du CNC. Et une fois qu'on a obtenu l'agrément du CNC, il n'y a plus qu'à programmer Et là, c'est moins compliqué puisque c'est de la négociation avec les distributeurs et ça c'est un métier qu'on maîtrise un peu quand même.
3: Le collectif souhaite pérenniser la présence d'un cinéma indépendant à Lille. Pour ce faire, ils ont le soutien de la mairie pour leur présence en tant que cinéma à moyen terme. En attendant, leurs séances restent accessibles 2 dimanches par mois, gratuitement, à la gare Saint-Sauveur.
0: Un reportage de Juliette Jaffreau pour Radio Boomerang.
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6: Jean-Louis Sogorbe est un ancien prof de sciences naturelles de Crépy-en-Valois. Conservateur bénévole au Conservatoire d'espaces naturels des Hauts-de-France, il vient de publier « Le Valois en fleurs », un ouvrage à tenir en main lors de sortie à la découverte des plantes du Valois. Bon alors Jean-Louis, qu'est-ce qui vous a donné envie d'écrire ce livre ?
7: Eh bien, tout simplement, disons la curiosité, ça qui anime disons, tout chercheur et tout promeneur, on va dire, la découverte du milieu naturel, les plantes, d'une façon générale. Voilà ce qui m'a conduit à écrire ce livre. Et aussi en pensant aux nombreuses sorties que j'avais réalisées, que j'ai réalisées avec mes élèves au cours de ma carrière.
6: Alors le titre du bouquin, c'est « Le Valois en fleurs ». Comment on peut définir le Valois ? C'est quel territoire à peu près ?
7: Eh bien, nous avons choisi le territoire de Jauvet, de Paul Jauvet, qui a écrit sa thèse, une thèse d'État, en 1949. Eh bien, si on veut délimiter le territoire du Valois, au nord, ce serait par exemple l'Automne, la vallée d'Automne, à l'ouest, le cours d'eau, le fleuve l'Oise, à l'est, le canal de l'Ourcq, et au sud, les petites rivières qu'on a la Nonette, la Crivette, etc. C'est un territoire assez grand. On peut dire qu'il est représenté par un quadrilatère dans lequel les forêts sont très représentées, environ 40% du territoire.
6: C'est un territoire particulier ? Ça a toujours intéressé les botanistes, ce territoire-là ?
7: Effectivement, il a intéressé quelques botanistes, dont Jauvet, mais pas seulement. Je veux parler de Louis-Victor Lefebvre, de l'abbé Questier, voilà, parmi les botanistes qui se sont intéressés à la végétation du Valois.
6: C'est un bouquin, disons, de vulgarisation ?
7: Absolument.
6: Alors, comment il est articulé, ce bouquin ?
7: Bien, nous avons privilégié les milieux. Par exemple, le marais, la forêt, la lande, la pelouse. Et dans chaque milieu, nous avons essayé de présenter les plantes, les espèces végétales les plus courantes. Celles-ci sont classées suivant la couleur des pétales notamment. Pour ce qui concerne des plantes du marais, vous prenez le livre à la page 164. Et vous verrez à ce moment-là des plantes qui sont rangées suivant l'inflorescence, c'est-à-dire des épis, comme la baldingère, le roseau, le carex, etc. Et d'autres plantes sont classées suivant la couleur. Vous allez avoir des fleurs blanches, comme la cardamine amère, ou le cresson des fontaines, ou encore la reine des prés, la grande reine des prés, ou le gaillet des marais.
6: Moi, j'ai vu dans le bouquin aussi, on trouve des plantes vasculaires et des fougères, principalement. Ça veut dire quoi ?
7: Bien, les plantes vasculaires, ce sont celles qui possèdent des vaisseaux. Donc, nous avons retenu les plantes à fleurs, c'est-à-dire aussi qui produisent des graines, et les fougères, qui ont des vaisseaux, hein, comme les plantes à fleurs, mais celles-ci produisent des spores et non des graines.
6: Ce bouquin-là, si je l'emmène en balade, comment je fais pour trouver les plantes dans le bouquin ?
7: Alors, voilà, c'est tout simple. Vous avez le sommaire, et dans ce sommaire, il y a les différents milieux dans lesquels vous vous trouvez, les différents milieux, par exemple la lande, et vous regardez la photo de la lande, vous verrez bien tout de suite reconnaître la lande, et ensuite vous vous reportez à la page qui indique la lande, et bien là, vous trouverez l'essentiel des végétaux, enfin des espèces végétales, qui sont les plus courantes. Ainsi, par exemple, si je prends l'ande, c'est à la page 223, et à partir de 223, vous allez regarder les photos, ainsi que les schémas, parce qu'il y a des schémas, Et vous verrez ainsi, par exemple, le carex des Landes, la canche printanière, etc., etc. Et suivant la couleur, par exemple le violet, ben vous trouverez la bruyère cendrée ou la calune commune, etc.
6: Ce qui fait la particularité de ce bouquin-là aussi, c'est qu'il y a des photos. C'est vous qui avez pris pratiquement toutes les photos. Et il y a aussi les schémas.
7: Alors, oui, c'est ça, la particularité de cet ouvrage. C'est l'insertion dans chaque page des schémas empruntés à l'abbé Coste, qui fut un grand botaniste. Et dans ses livres, ses nombreux livres, il y a pour chaque plante un schéma. Un schéma qui a été dessiné par ses dessinateurs.
6: La recherche, elle a été faite sur le Valois, mais ces plantes-là, on les trouve quand même autre part.
7: Ah,
6: est-ce
7: oui.
6: que dans les Hauts-de-France, par exemple,
7: oui.
6: On trouve ces mêmes plantes?
7: Ah oui, oui, absolument. Oui, oui, oui. Par exemple, certaines plantes qui sont citées dans ce livre, vous les trouverez un peu en dehors du Valois, bien entendu. Oui, oui, oui. Ce sont des plantes, de façon générale, assez communes.
6: C'est quoi la difficulté pour concevoir un tel bouquin?
7: Ben, disons, c'est le temps, déjà. Et ensuite, il faut récupérer le maximum de photos. Ensuite, parmi ces photos, choisir celles qui sont les plus parlantes, on va dire. Et celles qui sont, on va dire, aussi faciles à trouver sur le terrain, quoi. Disons, l'image doit finalement aider beaucoup pour retrouver la plante sur le terrain. Donc, il y a le choix quand même de l'image. Mais aussi, il y a le schéma qui va compléter cette image.
6: Il y a au moins 250 plantes différentes, si j'ai bien compris, c'est
7: oui,
6: ça ?
7: Oui, c'est
6: donc,
7: ça, oui.
6: Ça oblige à faire ça sur plusieurs années ?
7: Oui, absolument. Absolument. C'est-à-dire qu'en fait, ces photos, c'est le résultat de très, très, très nombreuses années de terrain, voilà, d'observation. Oui, oui, absolument. Oui.
6: Les plantes, vous ne les connaissez pas toutes par cœur. Donc, quand vous trouvez une plante, comment on fait un comparatif avec ce qui existe ou comment on trouve le nom ?
7: Eh bien, pour les botanistes, lorsqu'il s'agit d'une plante nouvelle, bien sûr, les botanistes connaissent beaucoup de plantes, mais quand il s'agit d'une espèce, on se réfère à une flore. Et dans cette flore, ce sont des caractères qui sont bien indiqués. Et donc, par conséquent, de proche en proche, on va s'aider de cette clé, qu'on appelle une clé dichotomique. Et on va essayer de trouver le nom de la plante. Voilà.
6: On trouve la famille, ça peut être une nouvelle variété qu'on découvre ?
7: Ah, d'une façon générale, ce sont des plantes qui sont déjà connues. Hein.
6: On ne trouve pas des nouvelles variétés de plantes, des plantes qui ont muté un peu
7: Disons, on peut trouver des plantes nouvelles, mais c'est dans des secteurs, c'est-à-dire des plantes qui ne sont pas été étudiées. Je pense particulièrement aux ronces. Hein. Les ronces ont très, très, très peu été étudiées. Et là, probablement, que ce sont des spécialistes, des bathologues, qui vont faire des comparaisons et éventuellement trouver des plantes nouvelles. Mais la plupart ici des plantes que vous avez dans ce livre sont des plantes quand même communes.
6: Moi, j'ai compris que les premières observations ont été faites vers le milieu du XVIIe siècle, hein, 1650 et quelques, de Gaston d'Orléans. Là.
7: Oui.
6: Est-ce qu'on a observé des modifications depuis ce temps-là ? Est-ce qu'il y a des plantes qui sont apparues, d'autres qui ont disparu ?
7: Oui, absolument. Oui. Il y a des plantes qui ont disparu. Hein. Il y a des plantes qui ont disparu, oui. Alors, par exemple, il y a le nom latin, je vais vous le donner, Epipogium aphyllum, qui est une orchidée, qui a été découverte en 1952 par le botaniste Jauvet, mais qui n'a plus été retrouvée. Voilà, mais probablement qu'il existe d'autres plantes qui ont probablement disparu, oui.
6: Avec l'accélération du réchauffement climatique, est-ce que le livre il sera toujours d'actualité dans 50 ans ?
7: Ah, oui, ah, je ne peux pas vous le dire, 50 ans. Non, mais on peut dire que certaines plantes auront acquis une résilience. Et
6: moi, je vois qu'il y a plein de plantes dans mon jardin qui sont en train de crever, il n'y a pas d'autre mot.
7: Oui,
6: donc, est-ce qu'elles ne vont pas disparaître dans les milieux naturels pareil ?
7: On peut penser qu'avec les spores et les graines, si elles pourront regermer. Oui, on peut penser ça.
6: Ce bouquin-là, en fait, vous avez voulu que ça soit à la portée de tout le monde ?
7: Oui. Oui, parce que, en fait, j'aurais souhaité l'avoir lorsque j'avais mes élèves sur le terrain, quoi. Oui, absolument. Je pense qu'il aurait été utile.
6: Quand on va se balader, on met ça dans son sac ?
7: Absolument, oui.
6: Et c'est bon pour les élèves, pour les lycéens, pour les...
7: Pour les adultes qui veulent commencer à apprendre la botanique de terrain.
6: Vous faites toujours des sorties ?
7: Oui, oui, oui.
6: Donc maintenant, à chaque fois que vous sortez, vous avez votre bouquin sous le bras.
7: Non, j'aurai le bouquin sur moi pour le montrer, pour le présenter.
6: Ouais.
7: Mais d'une façon générale, les milieux que j'observe, ce sont des milieux qui sont cités dans l'ouvrage. D'une façon générale, vous trouverez la plupart de ces plantes dans les sites du Conservatoire d'espaces naturels des Hauts-de-France. Hein. Voilà, qui sont cités dans le livre. Il y a sept sites, donc là, vous trouverez l'ensemble des plantes présentes.

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0: Samedi 5 septembre, de 14h30 à 16h30, le Conservatoire d'espaces naturels des Hauts-de-France invite petits et grands au parc Jean-Jacques Rousseau à Ermenonville pour observer les libellules et autres dragons volants de fin d'été. Participation 5 euros, prévoir des chaussures de marche, des jumelles et un appareil photo. Renseignements et réservations auprès du Conservatoire d'espaces naturels des Hauts-de-France au 03 22 de 89 63 96 ou par mail à réservation@cen-hauts-de-france.org. Au Plessis-Belleville, le parc de la mairie va se transformer le temps d'un week-end en véritable terrain de jeu géant pour petits et grands. Les structures gonflables font leur grand retour pour deux jours placés sous le signe de la bonne humeur. Rendez-vous les samedis 29 et dimanche 30 août de 10h30 à 17h30. Le tarif du billet d'entrée est fixé à 3 euros par personne, enfant, parent ou accompagnant. Venez nombreux participer à ce rendez-vous estival incontournable.
1: La caravane des handballs poursuit sa tournée jusqu'au 29 août. De 17h à 20h, le handball club de Crépy-en-Valois vient à votre rencontre dans plusieurs communes du Valois pour partager sa passion du handball. Rendez-vous à Ormoy-Villers, Trumilly, Russie-Bémont, Gillaucourt, Vaucienne, Mareuil-sur-Ourcq, B, Nanteuil-Audouin et Auger-Saint-Vincent. Petits et grands, vous êtes invités à venir découvrir ce sport à travers des ateliers ludiques, des jeux, des animations gratuites et accessibles à tous. Alors venez essayer, venez jouer et découvrir et partager ce moment sportif et convivial. Vous êtes attendus nombreux pour découvrir le handball jusqu'au 29 août. 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

0: Les cochons de Crépy reviennent en 2026, samedi 29 août de 10h à 1h et dimanche 30 août de 10h à 18h. Préparez-vous à vivre un week-end hors du temps lors de la 28e édition de la fête médiévale de Crépy en Valois. Au programme animation médiévale, spectacle chevalier, ambiance festive et de nombreuses surprises pour toute la famille. Parmi les temps forts de ce week-end, un concert de pop française le samedi soir, un tournoi de chevalerie le dimanche après-midi et point d'orgue de la journée, le concours du cri de cochon. Entrée libre et gratuite, c'est au Parc Sainte-Agathe à Crépy-en-Valois. Vous trouverez de quoi vous restaurer sur place. Retrouvez le programme complet sur www.cochon-crépy.com.
1: Les petits chanteurs à la Croix de Bois sont de retour dans la région pour un concert exceptionnel le dimanche 30 août à 16h30 en l'église de Verberie. Le célèbre chœur d'enfants, qui voyage à travers le monde depuis 120 ans, interprétera des grands classiques de la musique sacrée, mais aussi des œuvres plus actuelles et contemporaines. Un spectacle familial et accessible à tous. Réservation en ligne sur pccb.fr et sur place, dans la limite des places disponibles, le jour du concert. C'est le moment d'en profiter. Les ateliers de rue du Handball Club Crépinois vous accueillent jusqu'à samedi pour leur dernière semaine de 9h30 à 12h30 sur la place Jean-Philippe Rameau au cœur du quartier Kennedy à Crépy. Initiation au handball, petits jeux sportifs, rencontres et moments de partage vous attendent dans une ambiance conviviale. Venez seul, en famille ou entre amis pour participer et découvrir les animations proposées. C'est entièrement gratuit, libre et ouvert à tous, sans inscription. Alors venez nombreux clôturer cette belle édition des ateliers de rue du Handball Club Crépinois. 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
1: La Nantaise revient pour sa 10e édition le dimanche 6 septembre. Une course organisée par la ville de Nanteuil-Audouin qui rassemble chaque année coureurs, familles, bénévoles et habitants dans une ambiance conviviale et familiale. Au programme des courses mixtes de 4,6 km, 11,4 km et 20,7 km, des courses enfants et une marche gratuite, c'est ouvert à tout le monde. Rendez-vous au stade municipal de Nanteuil-Audouin à partir de 9h15 le dimanche 6 septembre. Les inscriptions se font en ligne jusqu'au 3 septembre. Elles seront encore possibles sur le forum des associations au gymnase de Nanteuil. Le forum qui se tiendra le samedi 5 septembre de 10h à 17h. Plus d'infos sur la Nanteuillaise sur le www.nlh60.fr.
2: Le 15 Crépinois vous donne rendez-vous le dimanche 13 septembre au stade de rugby, rue de la Sablonnière à Crépy, pour sa brocante annuelle. Venez chiner et faire le plein de bonnes affaires pour la rentrée. Informations et inscriptions sur le site du 15 Crépinois. Plus de renseignements au 07 70 12 07 66. Chaussez votre meilleure paire de baskets et échauffez-vous. La Crépinoise, organisée par l'USC Athlétisme dans le cadre d'Octobre Rose, est de retour les samedis 3 et dimanche 4 octobre. Courses enfants et adultes, sorties VTT, marche, il y en aura pour tous les goûts. Les inscriptions sont ouvertes sur la-crépinoise.adeorun.com.
1: La première brocante du Néo Club des Sautriaux aura lieu le dimanche 30 août de 8h à 17h dans le parc du château d'Aramont. C'est à Verberie. Juste avant la rentrée, venez chiner, venez faire de bonnes affaires et venez dénicher des trésors cachés. Une buvette et une petite restauration vous seront proposées sur place.
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2: On peut dire que c'est sans nul doute l'enfant, le joueur emblématique même, du club de Manchester United. Lui, c'est Sir Bobby Charlton. Un palmarès, un parcours, une ville exceptionnelle pour ce footballeur. Une existence qui a tenu qu'à un fil également. Né le 11 octobre 1937 dans le nord de l'Angleterre, Bobby Charlton, de son vrai prénom Robert Charlton, a 15 ans à peine quand il intègre le club des jeunes mancuniens. Il devra néanmoins attendre quelques saisons pour qu'il foule un terrain de football en tant que professionnel. Il fait partie de ces jeunes joueurs recrutés ou du moins surveillés de près par le mythique coach Matt Busby. Ces joueurs s'appelleront d'ailleurs les Busby Babes. Le talent de Bobby va vite taper dans l'œil de celui-ci. En 1956, il devient professionnel. Le milieu de terrain débute en première division anglaise. La saison suivante, il remporte son premier titre, le championnat d'Angleterre avec Manchester. Champion en 1957, le club rouge et blanc a donc le droit de disputer la fraîche Coupe d'Europe des clubs champions. Une compétition au cours de laquelle les mancuniens font bonne figure, se hissant jusqu'en demi-finale face à l'Étoile Rouge de Belgrade. Mais le 6 février 1958, juste après leur rencontre face aux Yougoslaves, les Busby Babes de Manchester font escale avec leur avion à Munich avant de rentrer en Angleterre. Le froid, le givre et l'état du tarmac firent s'écraser l'engin au bout de la piste aéroportuaire munichoise, tuant 23 personnes des 44 occupants de l'avion, dont 8 joueurs du club. Tentant de sauver les leurs, Bobby Charlton et Matt Busby, eux, s'en sortent vivants de ce crash, mais tout était à reconstruire pour les Red Devils. Qu'importe, Bobby s'accroche, fera même mieux que cela, avec l'équipe d'Angleterre tout d'abord, en remportant la Coupe du Monde à domicile en 1966, s'adjugeant même le Ballon d'Or cette même année. 2 ans plus tard, 10 ans après le drame de Munich, les Mancuniens menés par Charlton et un certain George Best, entre autres, enlèveront la Coupe aux grandes oreilles, au nez et à la barbe du Benfica Lisbonne d'Eusebio. Les péripéties qui font de Bobby certainement le joueur de légende d'Angleterre par excellence. Allez, on se donne rendez-vous demain pour d'autres histoires d'un jour avec Mémoire Sport.
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2: Bonjour à vous, voyageuses et voyageurs des ondes. Sachez que dans les arrière-boutiques des radios associatives de la région se prépare un événement pour vous qui aimez la radio, qui aimez l'art, qui aimez la création. Que vous préfériez l'écouter ou y participer, que vous soyez curieux, curieuse ou carrément féru d'écoute et de radio, le festival Écoute que coûte vous tend les bras avec plusieurs rendez-vous en juillet, en août et en septembre. C'est un festival nomade dont la 4e édition qui s'annonce aura lieu à M, à Elem et à Roubaix. Si cela vous intrigue, je vous propose de prêter une oreille attentive à cet échange avec Luc Chaden qui fait partie des organisatrices. Bonne écoute. Salut Luc.
3: Salut Roxane.
2: Merci d'être avec nous pour nous parler du festival Écoute que coûte. Tu fais partie de Radio PFM qui est une des radios participantes. Est-ce que tu peux nous annoncer un petit peu ce qui va s'y passer dans le cadre de ce festival de la radio et de l'écoute de la radio?
3: Alors le festival Écoute que coûte cette année, c'est la 4e édition. Ce qui va se passer cette année, on a choisi de regrouper sur deux temps forts. Un premier qui sera le 3 et 4 juillet au Théâtre de l'Aventure à M, et un peu axé sur le spectacle. Cette année, il y aura deux spectacles radio, quand même, les deux soirs, et puis d'autres moments, mais on va peut-être en reparler après. Et un autre temps fort qui se passera sur les journées du matrimoine. C'est un peu dans le collectif à l'initiative de Alessa Boom, et ça, ce sera le 19 septembre.
2: Donc c'est une organisation collective, ce festival. Qui est-ce qui fait partie des associations, artistes, organisatrices?
3: À la base, c'est quand même porté par une association qui s'appelle Hors Piste, qui avait pour objectif de surtout faire des séances d'écoute radiophonique avec des discussions, voilà, ce qu'ils appelaient des cinémas pour les oreilles. Ça, c'est la base. Il y a des gens qui ont commencé à se greffer individuellement, des associations. Et puis maintenant, c'est un peu plus intégré à la FRANF, quand même, Fédération des radios associatives du Nord de la France, qui, elle, participe en tant qu'entité. Il y a des radios associatives qui participent, donc cette année il y a PFM et Radio Scarpe Sensé et Boomerang, parce que Alessa Boom, c'est à la base une émission de Radio Boomerang, et il y a aussi le Théâtre de l'Aventure et notamment les gens de Super Cambrousse. Alors après, c'est assez ouvert, il y a des gens qui peuvent être là à titre individuel, il y a des gens qui sont là au nom de leur radio, qu'ils soient bénévoles ou salariés, au nom de leur association. Il y a des gens qui vont chaque année, il y a des gens qui vont, il y a des gens qui viennent. On essaye d'avoir un fonctionnement comme ça, assez collectif, assez collégial, et on va dire que les années ne se ressemblent pas forcément. Chaque année, on remet un peu tout à plat pour l'instant. Voilà, c'est pas forcément qu'on cherche la formule idéale, mais c'est comme ça que ça nous convient. Donc en fait, cette année, c'est ça, c'est deux temps forts plus concentrés, mais il se peut que l'année prochaine, ce soit complètement différent. Et d'ailleurs, l'année dernière, c'était complètement différent. Il y avait des trucs partout dans les Hauts-de-France, à Marly, à Douai, à Arras, et j'en passe.
2: Alors, si on parle du programme lui-même, les spectacles du 3 et 4 juillet, qu'est-ce que c'est?
3: Alors, on accueille le vendredi soir un spectacle qui s'appelle Les Podacastières. Donc, il est fait par Irène de Cotigny et Audrey Fenas, mise en scène par Martin Boris. Et alors, c'est un spectacle radio, en fait, qui mêle le théâtre et la radio et qui repose sur toute une série de témoignages radiophoniques qui ont été faits en amont de la représentation et tout ça, qui seront un peu mis en scène, ces témoignages, au moment de la représentation, et qui interrogent le ratage artistique. Alors bon, moi je suis pas à l'origine de ce spectacle, donc je peux pas en dire énormément plus, mais en tout cas la thématique c'est ça, et on sait que ça va mêler ces témoignages-là et puis une mise en scène théâtrale, parce qu'à la base c'est quand même une troupe de théâtre, et mais voilà, qui aime la radio, qui aime faire des podcasts, et donc ils ont essayé d'hybrider les deux. L'autre spectacle qui s'appelle Live and Love, et c'est s'appelle Dit à penser à éteindre la radio, de Annabelle Brouard et Olivier Minot. Alors là, on n'a pas grand chose, je peux vous lire le pitch, mais ça va pas beaucoup indiquer, et moi-même je sais pas trop ce qu'il y aura dans ce spectacle. Ça dit: parfois il suffit juste d'allumer le poste et on se fait des films. Parfois, il suffit juste de fabriquer des sons ensemble et on chavire. Parfois, la fin d'une émission sonne comme une rupture. Comment se tisse ce fil invisible ? Qu'est-ce qui se noue entre les oreilles de l'auditeur et la voix derrière les micros ? Autant de questions sensibles et existentielles auxquelles vous trouverez peut-être des réponses grâce à ce Radio Live and Love. Donc Olivier Minot, je connais moins Annabelle Brouard, mais Olivier Minot, c'est une grande figure de la radio qui a fait énormément de choses, qui a été à Radio Canu, qui a été à Arte Radio, qui maintenant fait ce spectacle. Bon, moi, personnellement, dans ma pratique d'écoute, ça fait longtemps que je le suis et je ne suis pas le seul dans notre collectif. Donc on est super content de pouvoir l'accueillir. Voilà pour les deux spectacles du 3 et 4 juillet.
4: Est-ce qu'il faut s'inscrire ?
3: Oui, c'est mieux. C'est mieux. Alors, on peut retrouver ça sur les réseaux sociaux. Bon, là, il y a un QR code qui mène à un truc super bien fait où on peut s'inscrire à tout. Donc, il y a ces spectacles. C'est mieux de s'inscrire. Tout est gratuit. Tout est gratuit pendant ces deux jours et même toutes les autres choses qu'on va faire. Tout est gratuit, mais c'est mieux de s'inscrire. Voilà. Mais il faut suivre un QR code. Alors, à part ça, comment faire ? Bah, vous allez sur les réseaux et puis vous tapez écoute que coûte numéro 4. Et puis vous trouverez, je pense, assez facilement, c'est bien référencé. Voilà, écoute que coûte. Puis il n'y a pas que des spectacles le 3 et 4 juillet, il y a deux séances d'écoute. Parce qu'à la base, c'est quand même ça qu'on aime bien faire. C'est proposer des séances d'écoute et de rencontres pour discuter de radio. On a toujours fait ça depuis le départ. Il y a des choses assez variées. Donc, on va dire, il n'y a pas vraiment de ligne éditoriale. On ne se fixe pas de plan. Ça marche sur proposition. Une rencontre écoute avec Aurélie Sfez, qui elle est réalisatrice, autrice, productrice de documentaires pour des grandes radios, hein, France Inter, France Culture, Radio Nova, Arte. Donc ça, c'est le vendredi, donc avant le spectacle, de 18h à 19h30, et c'est animé par Iman Olwig. Donc là, voilà, on propose, c'est sur scène quand même, comme dans un petit théâtre, on écoute des extraits, il y a une interview qui est menée, et puis on donne aussi la parole au public. Le but, c'est de parler de la radio, parce que c'est ce qui nous passionne et c'est ce qui nous anime. Et la seconde séance d'écoute qui aura lieu le samedi, c'est à 16h celle-là. C'est moi qui l'anime et c'est avec Inès Duperron et Aurélie Charron qui, elles, produisent une tranche sur France Culture qui s'appelle L'Expérience, qui est assez intéressante parce qu'ils offrent vraiment la possibilité de produire des formats très originaux, très divers. C'est d'ailleurs difficile à classer, mis à part que le but, c'est de favoriser la création radiophonique. Et il y a des super trucs qui sont faits dans cette émission grâce à ces productrices. Voilà, un peu le même format, on écoute des extraits, interviews, discussions, on parle de radio. Comment ça se fait tout ça ?
4: Et pour apprendre comment ça se fait, il y a aussi un atelier Reaper.
3: Alors ouais, parce que ça a été une demande, mais des gens du collectif. Alors c'est ouvert au public quand même, place limitée. Ça c'est le vendredi toute la journée. Donc il y a deux ateliers, un atelier d'initiation qui est mené le matin. C'est moi qui anime l'atelier d'initiation à Reaper le matin. Et c'est Jérôme Bailly qui lui est journaliste à Scarpe-Sensée et qui est aussi artiste sonore, qui sait super bien bidouiller les sons et maîtrise absolument la prise de son et notamment de paysage sonore. Il a un truc qui s'appelle la mécanique des sons où il fait ces choses-là.
4: Et on peut dire qu'il vient de sortir un album pour plantes et âmes sensibles. Voilà. Vous pouvez retrouver une interview sur Micro Rebelle.
3: Exactement, ouais, c'est vrai ça. Qui sera la plus du perfectionnement. Donc, on essaye en fait aussi de faire des trucs qui soient, on va dire, à la base aussi pour nous. En fait, on essaye de s'ouvrir au public, bien évidemment, mais le but, c'est aussi de se retrouver, nous, pour faire de la radio, parce que parfois, dans les radios, dans nos associations, on est un peu tous isolés, on n'a pas souvent l'occasion de se rencontrer, on n'a pas souvent d'avoir une pratique radio collective. Alors, c'est un peu moins le cas cette année, mais on l'a beaucoup plus fait l'année dernière, et on essaye aussi, voilà, de faire ces ateliers où tout le monde est convié, on fait de la radio ensemble, on fait de la radio peut-être un peu différemment que dans notre routine, en fait, de radio habituelle, mais ça reste à chaque fois ouvert au public. Voilà, donc initiation. Alors là, c'est montage sonore. C'est pour apprendre à faire du montage sonore grâce au logiciel Reaper. Voilà, sans vouloir leur faire de pub, mais c'est un logiciel qui marche bien, qui est assez accessible. Voilà, ça, voilà, on a fait tout le programme du 3 et 4 juillet. Ça va être super. Théâtre de l'aventure à M pour ces deux jours. Et alors, effectivement, tu me posais la question du 19 septembre. Alors, entre deux, l'été, Alessa Boom anime des ateliers. 19 août et 20 août. C'est pareil, alors il faut aller voir sur notre petite page internet écoute que coûte pour pouvoir s'inscrire. Il y en a deux, mettre en voie le parcours, les femmes à l'honneur. Et le deuxième atelier, le jeudi 20, c'est décrypter le parcours, les femmes à l'honneur. Donc voilà, tout ça s'inscrit dans le but de produire des sons pour ces journées du patrimoine en fait. Avec un accent féministe évident. Menée par cette émission qui s'appelle Alessa Boom, qui a aussi une association qui s'appelle Alessa Va Production, et voilà, qui est animée aussi par l'idée de faire la radio, de la radio sur des thématiques féministes, et qu'ils le font très bien. Et voilà, et puis changer de regard aussi sur ces journées du patrimoine, et puis ne serait-ce que déjà de changer le nom, ça change déjà un peu tout. C'est vrai qu'on s'en rend pas compte, mais si on essaye de percevoir un peu le sens que ça véhicule, voilà, le patrimoine fait par les hommes, le patrimoine, ça existe aussi, c'est déjà bien de le dire. Bon, il y a une petite journée aussi le 1er juillet, mais là, il est à destination des radios de la Fédération des radios associatives du Nord de la France. Et là, c'est axé sur, on va dire, la question du journalisme, de la déontologie, du statut, des conventions, et aussi sur quel journalisme dans nos radios associatives. Là, c'est pareil, c'est plutôt entre nous, Radio de la France, avec l'idée essayer d'alimenter des réflexions, de réfléchir à des pratiques, voilà, d'essayer de progresser en fait aussi dans ce qu'on fait, dans la manière dont on fait de la radio.
4: Top, c'est super, c'est très enthousiasmant tout ce programme, et puis si on est disponible seulement début juillet, si on est disponible

0: sonore qui est effectivement assez pollué. C'est vrai que dès qu'on met un micro dans une ville, ce qu'on entend de manière assez frontale, ce sera toujours les voitures qui passent en fait. Et c'est un peu gênant parce que c'est pas forcément ce qu'on veut faire écouter. Là, je sais pas, on est à l'extérieur, on va peut-être entendre un petit peu les oiseaux derrière. Mais ça reste un peu lointain. Donc qu'est-ce qu'on fait de tout ça? Voilà, animé par Jérôme Bailly.
1: Super, j'espère que ça vous a donné envie. À vous, auditeurs, auditrices, merci beaucoup, Luc.
0: Avec plaisir, avec plaisir. Donc n'hésitez pas, hein, allez taper ça sur Internet, écoute que coûte. Vous trouverez ça facilement, c'est sûr.
1: Ainsi, le prochain rendez-vous du festival Écoute que coûte, le festival de l'écoute et de la radio, sera le vendredi 3 juillet pour deux ateliers de découverte ou d'approfondissement du montage, une séance d'écoute et un spectacle. Le samedi 4 juillet pour un atelier sur la prise de son, une séance d'écoute et un spectacle. Puis, les femmes seront à l'honneur les 19, 20 et 21 août à Elem. Et finalement, les festivaliers et festivalières se retrouveront pour les journées du matrimoine le 19 septembre avec plusieurs surprises au programme. Merci d'avoir écouté, c'était un reportage de Roxane pour Micro Rebelle.
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2: C'est pas le Pérou. Voilà une expression auriculaire à l'appellation d'origine protégée, qui n'est nullement l'exclamation de Christophe Colomb accostant à Cuba le bec enfariné. Et pourtant, il aurait bien aimé parce que le Pérou était le symbole de richesse qui a fait naître le mot Pérou pour désigner une fortune ou un trésor. De ce fait, la marque de la négation de l'expression permet de qualifier quelque chose qui a peu de valeur, sans importance, ou encore pour dire c'est pas grand-chose. C'est pas le Pérou, mais ça pourrait être trifouiller les oies. Pourquoi le Pérou s'appelle-t-il le Pérou ? Le nom Pérou dérive de Biru, du nom d'un cacique chef amérindien d'Amérique centrale qui vivait près de la baie de San Miguel au début du XVIe siècle. Une autre version avance que Biru viendrait du nom d'un fleuve d'une région explorée par le conquistador Francisco Pizarro lors de sa première expédition. Le territoire de l'actuelle République du Pérou était le noyau du Tahuantinsuyo, le puissant empire des Incas qui, après la conquête espagnole, devint

0: la plus grande des vice-royautés espagnoles en Amérique et dont les richesses ont contribué à générer de nombreuses légendes. Bien avant l'invention de la reine ou de la quatre fromages, avide d'or et d'argent, le conquistador Francisco Pizarro captura l'empereur Inca Atahualpa le 16 novembre 1532 grâce à un coup tordu dont il avait le secret. En guise de rançon, l'infortuné fortuné empereur proposa au conquistador de lui offrir le plus grand trésor jamais acquis par les Espagnols au fil de leur conquête des Amériques. « Bonjour les pépettes, donne toujours, on verra après. » Il faut dire qu'agissant sous les ordres du petit quinquin, Charles de son prénom, tous les coups étaient permis. Finalement, le pauvre empereur, après avoir été carotté, est finalement garrotté dans sa prison. Triste fin. Pas beaucoup plus de succès que sa collègue Jeanne Lapucelle dans la tâche de bouter l'intrus hors du royaume, à pareille époque et à 10 000 km de là. Si c'est le Pérou qui fit la fortune de Pizarro, c'est pas le Pérou qui fera la nôtre. Être le Pérou existe en version négative avec ne pas être le Pérou. Apparu vers 1790, c'est une locution à caractère exclamatif qui marque la surprise dans la comparaison à son poids en matière précieuse. Ce n'est pas le Pérou quand ça ne vaut pas son pesant de cacahuètes, c'est le Pérou quand on est au-delà de la valeur du tarif normal. Notons que « c'est le Pérou » est susceptible de comporter un caractère hautement ironique, peu détectable par les algorithmes modernes et pouvant de ce fait induire en erreur toute tentative d'analyse boursière, créant en conséquence les conditions d'un échec retentissant pour qui investirait son pécule en actions d'une entreprise qualifiée de la sorte. Beaucoup plus utilisé aujourd'hui, « ce n'est pas le Pérou » est devenu une expression au sens figuré qui désigne le caractère médiocre d'un salaire, d'un profit ou d'un avoir. « C'est le Pérou » ou « ce n'est pas le Pérou » est extrêmement complexe à manier, cachant en permanence, sous sa formulation affirmative ou négative, un petit air de déception, une réticence. Ne vous risquez pas à son utilisation, sauf si vous êtes un vieux trader certifié. Les émoluments mensuels de la sueur et de la peine sont rarement le Pérou.
1: Je gagne 900 francs par mois, plus les primes ça fait 903, mais avec toutes les retenues, ça fait 802 tout au plus. C'est pas beaucoup,
2: non.
1: C'est pas le Pérou.
0: Le salaire de la peur, même pour Yves Montand, n'a jamais été le Pérou. Et aucune proposition sous-pesée au poids de sa valeur aurifère ne peut l'être puisque seul l'intérêt guide celui qui vous l'a fait. Bon, si c'est nécessaire, vous pouvez réécouter plusieurs fois ce passage en podcast. Si le Pérou n'est pas l'Eldorado, cette chronique auriculaire n'est pas Goldfinger. À la revoyure.
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6: Avis aux amateurs de course à pied, de marche et aux jeunes champions. La 6e édition de la Moria Valoise débarque le dimanche 6 septembre. Chaussez vos baskets pour la bonne cause. Cette année encore, c'est une course caritative et engagée en faveur de la recherche contre le cancer. Au programme, 3 parcours au choix pour les sportifs, 21 km, 12 km ou 7 km, une belle marche de 10 km pour les randonneurs et un tracé de 2 km pour les futurs cracks. Départ à partir de 10h, ravitaillement offert pour recharger les batteries, low finisher et podium scratch à l'arrivée. Pour vous inscrire, rendez-vous sur la-moriavaloise.adeorun.com.
2: À Romoy-Villers, l'association des parents d'élèves Appel d'Or organise une brocante le dimanche 6 septembre de 7h à 17h. Rendez-vous rue du Chemin Vert, c'est à côté du cimetière. Les bénéfices financeront les activités scolaires, buvettes et restaurations sont prévues sur place. Alors venez chiner, venez faire de bonnes affaires, venez passer un moment convivial en famille à Romoy-Villers le 6 septembre. Pour bien démarrer la rentrée, plusieurs forums des associations sont organisés. Ces rendez-vous gratuits invitent chacun à rencontrer les acteurs du tissu associatif local. Sport, culture, solidarité, environnement, toutes les passions et tous les engagements y trouvent leur place. L'occasion idéale pour découvrir de nouvelles activités, pour vous informer, échanger, pourquoi pas vous inscrire à une association qui correspond à vos envies pour la rentrée.
6: Samedi 5 septembre, forum des associations à Béthisy-Saint-Pierre, à la salle Dransart, de 9h30 à 17h.
2: À Nanteuil-Audouin, au gymnase, de 10h à 17h.
6: À Mareuil-sur-Ourcq, à la salle polyvalente, de 10h à 16h.
2: À la Ferté-Milon, de 10h à 17h30 sur l'île Lamiche.
6: À Baie, au gymnase, de 14h à 17h.
2: Et à Rozoy-en-Mulcien, à la salle polyvalente, de 14h à 17h.
6: Dimanche 6 septembre, forum des associations à Villers-Cotterêts, au complexe sportif Germain-Thibault, de 10h à 17h30.
2: Et au Plessis-Belleville, toujours le dimanche 6, dans le parc de la mairie, de 10h à 18h. 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
5: Jean-Louis Sogorb est un ancien prof de sciences naturelles de Crépy-en-Valois. Conservateur bénévole au Conservatoire d'espaces naturels des Hauts-de-France, il vient de publier « Le Valois en fleurs », un ouvrage à tenir en main lors de sortie à la découverte des plantes du Valois. Bon alors Jean-Louis, qu'est-ce qui vous a donné envie d'écrire ce livre ?
7: Eh bien, tout simplement, disons la curiosité, c'est ça qui anime, disons, tout chercheur et tout promeneur, on va dire, la découverte du milieu naturel, les plantes, d'une façon générale. Voilà ce qui m'a conduit à écrire ce livre. Et aussi en pensant aux nombreuses sorties que j'ai réalisées avec mes élèves au cours de ma carrière.
5: Alors le titre du bouquin, c'est « Le Valois en fleurs ». Comment on peut définir le Valois ? C'est quel territoire à peu près ?
7: Eh bien, nous avons choisi le territoire de Jauvet, de Paul Jauvet, qui a écrit une thèse d'État en 1949. Eh bien, si on veut délimiter le territoire du Valois, au nord, ce serait par exemple l'Automne, la vallée d'Automne. À l'ouest, le cours d'eau, le fleuve l'Oise. À l'est, le canal de l'Ourcq. Et au sud, les petites rivières qu'on a la Nonnette, la Crivette, etc. C'est un territoire assez grand. On peut dire qu'il est représenté par un quadrilatère dans lequel les forêts sont très représentées, environ 40% du territoire.
5: C'est un territoire particulier ? Ça a toujours intéressé les botanistes, ce territoire-là ?
7: Effectivement, il a intéressé quelques botanistes, dont Jauvet, mais pas seulement. Je veux parler de Louis-Victor Lefebvre, de l'abbé Questier, voilà, parmi les botanistes qui se sont intéressés à la végétation du Valois.
5: C'est un bouquin, disons, de vulgarisation.
7: Absolument.
5: Alors, comment il est articulé, ce bouquin ?
7: Bien, nous avons privilégié les milieux. Par exemple, le marais, la forêt, la lande, la pelouse. Et dans chaque milieu, nous avons essayé de présenter les plantes, les espèces végétales les plus courantes. Celles-ci sont classées suivant la couleur des pétales notamment. Pour ce qui concerne des plantes du marais, vous prenez le livre à la page 164 et vous verrez à ce moment-là des plantes qui sont rangées suivant l'inflorescence, c'est-à-dire des épis, comme la baldingère, le roseau, le carex, etc. Et d'autres plantes sont classées suivant la couleur. Vous allez avoir des fleurs blanches comme la cardamine amère ou le cresson des fontaines ou encore la reine des prés, la grande reine des prés ou le gaillet des marais.
5: Moi, j'ai vu dans le bouquin aussi, on trouve des plantes vasculaires et des fougères principalement. Ça veut dire quoi ?
7: Bien, les plantes vasculaires, ce sont celles qui possèdent des vaisseaux. Donc, nous avons retenu les plantes à fleurs, c'est-à-dire qui produisent des graines, et les fougères, qui ont des vaisseaux, hein, comme les plantes à fleurs, mais celles-ci produisent des spores et non des graines.
5: Ce bouquin-là, si je l'emmène en balade, comment je fais pour trouver les plantes dans le bouquin ?
7: Alors, voilà, c'est tout simple. Vous avez le sommaire, et dans ce sommaire, il y a les différents milieux dans lesquels vous vous trouvez, les différents milieux, par exemple la lande, et vous regardez la photo de la lande, vous verrez bien tout de suite reconnaître la lande, et ensuite vous vous reportez à la page qui indique la lande, et bien là, vous trouverez l'essentiel des végétaux, enfin des espèces végétales, qui sont les plus courantes. Ainsi, par exemple, si je prends Lande, c'est à la page 223. Et à partir de 223, vous allez regarder les photos ainsi que les schémas, parce qu'il y a des schémas. Et vous verrez ainsi, par exemple, le Carax des Landes, la Canche printanière, etc., etc. Et suivant la couleur, par exemple le violet, ben vous trouverez la Bruyère cendrée ou la Calune commune, etc.
5: Ce qui fait la particularité de ce bouquin-là aussi, c'est qu'il y a des photos. C'est vous qui avez pris pratiquement toutes les photos. Et il y a aussi les schémas.
7: Alors, oui, c'est ça, la particularité de cet ouvrage. C'est l'insertion dans chaque page des schémas empruntés à l'abbé Coste, qui fut un grand botaniste. Et dans ses livres, ses nombreux livres, et il y a pour chaque plante un schéma. Un schéma qui a été dessiné par ses dessinateurs.
5: La recherche, elle a été faite sur le Valois, mais ces plantes-là, on les trouve quand même autre part.
7: Ah,
5: est-ce que dans les Hauts-de-France, par exemple, on trouve ces mêmes plantes?
7: Ah oui, absolument. Oui. Par exemple, certaines plantes qui sont citées dans ce livre, vous les trouverez un peu en dehors du Valois, bien entendu. Oui. Ce sont des plantes, de façon générale, assez communes. Hein.
5: C'est quoi la difficulté pour concevoir un tel bouquin?
7: Ben, disons, c'est le temps, déjà. Et ensuite, il faut récupérer le maximum de photos. Ensuite, parmi ces photos, choisir celles qui sont les plus parlantes, on va dire, et celles qui sont, on va dire, aussi faciles à trouver sur le terrain, quoi. Disons, l'image doit finalement aider beaucoup pour retrouver la plante sur le terrain. Donc, il y a le choix quand même de l'image. Mais aussi, il y a le schéma qui va compléter cette image.
5: Il y a au moins 250 plantes différentes, si j'ai bien compris,
7: c'est ça, oui.
5: Ça oblige à faire ça sur plusieurs années?
7: Oui, absolument. C'est-à-dire qu'en fait, ces photos, c'est le résultat de très, très, très nombreuses années de terrain, voilà, d'observation. Oui, absolument.
5: Les plantes, vous ne les connaissez pas toutes par cœur. Donc, quand vous trouvez une plante, comment on fait un comparatif avec ce qui existe ou comment on trouve le nom?
7: Eh bien, pour les botanistes, lorsqu'il s'agit d'une plante nouvelle, bien sûr, les botanistes connaissent beaucoup de plantes, mais quand il s'agit d'une espèce, on se réfère à une flore. Et dans cette flore, ce sont des caractères qui sont bien indiqués. Et donc, par conséquent, de proche en proche, on va s'aider de cette clé, qu'on appelle une clé dichotomique, et on va trouver le nom de la plante. Voilà.
5: On trouve la famille, ça peut être une nouvelle variété qu'on découvre?
7: Ah, d'une façon générale, ce sont des plantes qui sont déjà connues. Hein.
5: On ne trouve pas des nouvelles variétés de plantes, des plantes qui ont muté un peu
7: Disons, on peut trouver des plantes nouvelles, mais c'est dans des secteurs, c'est-à-dire des plantes qui ne sont pas été étudiées. Je pense particulièrement aux ronces. Hein. Les ronces ont très, très, très peu été étudiées. Et là, probablement, ce sont des spécialistes, les bathologues, qui vont faire des comparaisons et éventuellement trouver des plantes nouvelles. Mais la plupart ici des plantes que vous avez dans ce livre sont des plantes quand même communes.
5: Moi, j'ai compris que les premières observations ont été faites vers le milieu du XVIIe siècle, hein, 1650 et quel, de Gaston d'Orléans. Là.
7: Oui.
5: Est-ce qu'on a observé des modifications depuis ce temps-là? Est-ce qu'il y a des plantes qui sont apparues, d'autres qui ont disparu?
7: Oui, absolument. Oui. Il y a des plantes qui ont disparu. Hein. Il y a des plantes qui ont disparu, oui. Alors, par exemple, il y a le nom latin, je vais vous le donner, Epipogium aphyllum, qui est une orchidée qui a été découverte en 1952 par le botaniste Jauvet, mais qui n'a plus été retrouvée. Voilà, mais probablement qu'il existe d'autres plantes qui ont probablement disparu, oui.
5: Avec l'accélération du réchauffement climatique, est-ce que le livre il sera toujours d'actualité dans 50 ans?
7: Ah, oui, ah, je ne peux pas vous le dire, 50 ans déjà. Non, mais on peut dire que certaines plantes auront acquis une résilience. Et
5: moi, je vois qu'il y a plein de plantes dans mon jardin qui sont en train de crever, il n'y a pas d'autre mot.
7: Oui,
5: donc, est-ce qu'elles ne vont pas disparaître dans les milieux naturels pareil?
7: On peut penser qu'avec les spores et les graines, elles pourront regermer. Oui, on peut penser ça.
5: Ce bouquin-là, en fait, vous avez voulu que ça soit à la portée de tout le monde?
7: Oui. Oui, parce que en fait, j'aurais souhaité la voir lorsque j'avais mes élèves sur le terrain, quoi. Oui, oui, absolument. Je pense qu'il aurait été utile.
5: Quand on va se balader, on met ça dans son sac.
7: Absolument, oui.
5: Et c'est bon pour les élèves, pour les lycéens,
7: pour les adultes qui veulent commencer à apprendre la botanique de terrain.
5: Vous faites toujours des sorties?
7: Oui, oui, oui.
5: Donc maintenant, à chaque fois que vous sortez, vous avez votre bouquin sous le bras?
7: Non, j'aurai le bouquin sur moi pour le montrer, pour le présenter.
5: Ouais.
7: Mais d'une façon générale, les milieux que j'observe, ce sont des milieux qui sont cités dans l'ouvrage. D'une façon générale, vous trouverez la plupart de ces plantes dans les sites du Conservatoire d'Espace Naturel des Hauts-de-France, hein. Voilà, qui sont cités dans le livre. Il y a sept sites, donc là, vous trouverez l'ensemble des plantes présentées dans l'ouvrage.
5: Rencontre avec Jean-Louis Saugorbe, conservateur bénévole au Conservatoire d'Espaces Naturels des Hauts-de-France, à l'occasion de la sortie de son ouvrage « Le Valois en fleurs » paru aux éditions Pumbo. Une interview d'Hervé de Chornia pour Radio Valois Mulcien.
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0: Samedi 5 septembre de 14h30 à 16h30, le Conservatoire d'espaces naturels des Hauts-de-France invite petits et grands au parc Jean-Jacques Rousseau à Ermenonville pour observer les libellules et autres dragons volants de fin d'été. Participation 5 euros, prévoir des chaussures de marche, des jumelles et un appareil photo. Renseignements et réservations auprès du Conservatoire d'espaces naturels des Hauts-de-France au 03 22 89 63 96 ou par mail à réservation@cen-hauts-de-france.org. Dimanche 6 septembre, rendez-vous à Dampleu à la fête de la Fontaine Saint-Martin. Le comité des fêtes vous accueille à partir de midi sur la place du village. Au programme, repas animé par François et son accordéon. Au menu, cochon ou agneau grillé, garniture, fromage et dessert. Le café sera offert. Et à partir de 15h, après-midi dansant gratuit. Réservation jusqu'au 1er septembre au 06 88 36 88 02. Le Centre communal d'action sociale de Verberie organise un café-rencontre le samedi 29 août à partir de 10h sur la place du marché à Verberie. L'occasion de poser vos questions, d'obtenir des informations, de partager vos idées ou tout simplement d'échanger et de passer un moment convivial. C'est gratuit et ouvert à tous, alors venez partager un café ce samedi matin sur la place du marché à Verberie. La brocante d'Ermenonville se tiendra le dimanche 20 septembre. L'occasion idéale de faire de bonnes affaires, de donner une seconde vie aux objets oubliés et de partager un moment convivial au cœur du village. Les exposants peuvent s'inscrire jusqu'au 12 septembre. Plus de renseignements auprès de la mairie d'Ermenonville. 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
1: Samedi 29 août de 14h à 17h, concours d'éloquence d'exception à la Cité internationale de la langue française à Villers-Cotterêts. Assisté à la demi-finale d'Eloquentia, le plus grand concours de prise de parole en public de la francophonie, et vibré face à une jeunesse qui prend la parole. Les orateurs disposent de 5 minutes pour vous faire rire, pleurer et convaincre le jury. L'entrée sera gratuite, réservation sur le www.cité-langue-française.fr. Les petits chanteurs à la Croix de Bois sont de retour dans la région pour un concert exceptionnel le dimanche 30 août à 16h30 en l'église de Verberie. Le célèbre chœur d'enfants, qui voyage à travers le monde depuis 120 ans, interprétera des grands classiques de la musique sacrée, mais aussi des œuvres plus actuelles et contemporaines. Un spectacle familial et accessible à tous. Réservation en ligne sur pccb.fr et sur place, dans la limite des places disponibles, le jour du concert. Samedi 29 août, à partir de 20h30, le groupe Keep the Groove se produira à Dampleux sur la place du village. Un concert gratuit aux sonorités pop-rock. Ambiance festive garantie, venez nombreux, invitez votre famille, vos amis, on compte sur vous pour mettre le feu. Vous trouverez buvette et restauration sur place.
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1: Le Conservatoire d'espaces naturels des Hauts-de-France, en partenariat avec la communauté de communes du Pays de Valois, vous propose une sortie nature. Venez découvrir le bois du roi, les superbes chemins forestiers, les chaos de grès, les landes à bruyères de ce site naturel protégé et les espèces spécifiques à ce milieu. Le rendez-vous, c'est le dimanche 30 août à 15h. Rendez-vous devant l'église de Rouville. Vous prévoyez des chaussures de marche, des jumelles. Inscription auprès du Conservatoire d'espaces naturels des Hauts-de-France, 03 22 89 63 96, ou en écrivant à l'adresse réservation@cen-hauts-de-france.org.
2: Le Centre communal d'action sociale de Verberie organise un café-rencontre le samedi 29 août à partir de 10h sur la place du marché à Verberie. L'occasion de poser vos questions, d'obtenir des informations, de partager vos idées ou tout simplement d'échanger et de passer un moment convivial. C'est gratuit et ouvert à tous, alors venez partager un café ce samedi matin sur la place du marché à Verberie. La première compagnie d'arc de Nanteuil-le-Haudouin organise ses portes ouvertes le samedi 29 août de 9h30 à 13h au Jeu d'Arc situé 9 rue de Soissons à Nanteuil-le-Haudouin. Au programme, initiation gratuite et ouverte à tous. Les membres du bureau seront présents pour répondre à toutes vos questions. Visez juste, venez découvrir le tir à l'arc dans une ambiance conviviale le samedi 29 août à Nanteuil-le-Haudouin.
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2: Dimanche 30 août, les amis de la forêt de Retz organisent une sortie intitulée « Fini les vacances ». Il s'agit d'une marche guidée de quelques kilomètres au cœur de la forêt de Retz. Rendez-vous à 13h30 sur le parking de la gare à Villers-Cotterêts. Cette sortie est gratuite et ouverte à tous. Plus de renseignements au 06 77 59 15 48.
3: La première brocante du Néo Club des Sautriaux a lieu le dimanche 30 août de 8h à 17h dans le parc du château d'Aramont. C'est à Verberie. Juste avant la rentrée, venez chiner, venez faire de bonnes affaires et venez dénicher des trésors cachés. Une buvette et une petite restauration vous seront proposées sur place.
2: Mercredi 2 septembre à 16h30, la médiathèque Alexandre Dumas à Villers-Cotterêts accueille Claudel Impromptu, La valse est cool, une courte pièce de théâtre vivante et participative. Le spectacle invite le public à s'interroger sur le chef-d'œuvre La valse de la sculptrice Camille Claudel à travers une balade dans le Paris du 19e siècle. L'entrée sera gratuite. Plus de renseignements au 03 23 76 48 20. L'association Cyclotourisme de Béthisy-Saint-Pierre organise la randonnée du souvenir le dimanche 13 septembre. Rendez-vous à partir de 7h dans le parc du Château de l'Adouy à Béthisy-Saint-Pierre. Plusieurs parcours de VTT, gravel, vélo de route et randonnée pédestre vous seront proposés selon votre niveau ou votre forme du jour. Participation environ 6€ pour les licenciés et 9€ pour les non-licenciés. Ce sera gratuit pour les moins de 18 ans. À l'arrivée, sandwich, bière et barbecue. Plus d'infos au 06 32 81 56 50.
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0: Merci d'écouter RVM, il est midi. 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
1: La première compagnie d'arc de Nanteuil-le-Haudouin organise ses portes ouvertes le samedi 29 août de 9h30 à 13h au Jeu d'arc situé 9 rue de Soissons à Nanteuil-le-Haudouin. Au programme, initiation gratuite et ouverte à tous. Les membres du bureau seront présents pour répondre à toutes vos questions. Visez juste, venez découvrir le tir à l'arc dans une ambiance conviviale le samedi 29 août à Nanteuil-le-Haudouin. L'US Crépy-en-Valois Football organise le loto de la rentrée le samedi 5 septembre à la salle des fêtes de Crépy. Venez tenter votre chance, il y aura de nombreux bons d'achat à remporter et une tombola vous sera proposée. Ouverture des portes à 14h, début des jeux à 16h. Réservation auprès de Michael au 06 46 85 88 80. Samedi 29 août, à partir de 20h30, le groupe Keep the Groove se produira à Dampleu sur la place du village. Un concert gratuit aux sonorités pop-rock. Ambiance festive garantie, venez nombreux, invitez votre famille, vos amis, on compte sur vous pour mettre le feu. Vous trouverez buvette et restauration sur place. 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
2: On peut dire que c'est sans nul doute l'enfant, le joueur emblématique même du club de Manchester United. Lui, c'est Sir Bobby Charlton. Un palmarès, un parcours, une vie exceptionnelle pour ce footballeur. Une existence qui a tenu qu'à un fil également. Né le 11 octobre 1937 dans le nord de l'Angleterre, Bobby Charlton, de son vrai prénom Robert Charlton, a 15 ans à peine quand il intègre le club des jeunes mancuniens. Il devra néanmoins attendre quelques saisons pour qu'il foule un terrain de football en tant que professionnel. Il fait partie de ces jeunes joueurs recrutés ou du moins surveillés de près par le mythique coach Matt Busby. Ces joueurs s'appelleront d'ailleurs les Busby Babes. Le talent de Bobby va vite taper dans l'œil de celui-ci. En 1956, il devient professionnel. Le milieu de terrain débute en première division anglaise. La saison suivante, il remporte son premier titre, le championnat d'Angleterre avec Manchester. Champion en 1957, le club rouge et blanc a donc le droit de disputer la fraîche Coupe d'Europe des clubs champions. Une compétition au cours de laquelle les Mancuniens font bonne figure, se hissant jusqu'en demi-finale face à l'Étoile Rouge de Belgrade. Mais le 6 février 1958, juste après leur rencontre face aux Yougoslaves, les Busby Babes de Manchester font escale avec leur avion à Munich avant de rentrer en Angleterre. Le froid, le givre et l'état du tarmac firent s'écraser l'engin au bout de la piste aéroportuaire munichoise, tuant 23 personnes des 44 occupants de l'avion, dont 8 joueurs du club. Tentant de sauver les leurs, Bobby Charlton et Matt Busby, eux, s'en sortent vivants de ce crash, mais tout était à reconstruire pour les Red Devils. Qu'importe, Bobby s'accroche, fera même mieux que cela, avec l'équipe d'Angleterre tout d'abord, en remportant la Coupe du Monde à domicile en 1966, s'adjugeant même le Ballon d'Or cette même année. 2 ans plus tard, 10 ans après le drame de Munich, les Mancuniens menés par Charlton et un certain George Best, entre autres, enlèveront la Coupe aux grandes oreilles, au nez et à la barbe du Benfica Lisbonne de Zébio. Des péripéties qui font de Bobby, certainement, le joueur de légende d'Angleterre par excellence. Allez, on se donne rendez-vous demain pour d'autres histoires d'un jour avec Mémoire Sport.
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1: Mon petit doigt m'a dit.
2: C'est pas le Pérou. Voilà une expression auriculaire à l'appellation d'origine protégée, qui n'est nullement l'exclamation de Christophe Colomb accostant à Cuba le bec enfariné. Et pourtant, il aurait bien aimé parce que le Pérou est le symbole de richesse qui a fait naître le mot Pérou pour désigner une fortune ou un trésor. De ce fait, la marque de la négation de l'expression permet de qualifier quelque chose qui a peu de valeur, sans importance, ou encore pour dire « c'est pas grand-chose ». C'est pas le Pérou, mais ça pourrait être trifouiller les oies. Pourquoi le Pérou s'appelle-t-il le Pérou? Le nom Pérou dérive de Biru, du nom d'un cacique chef amérindien d'Amérique centrale qui vivait près de la baie de San Miguel au début du XVIe siècle. Une autre version avance que Biru viendrait du nom d'un fleuve d'une région explorée par le conquistador Francisco Pizarro lors de sa première expédition. Le territoire de l'actuelle République du Pérou était le noyau du Tahuantinsuyo, le puissant empire des Incas, qui après la conquête espagnole devint la plus grande des vice-royautés espagnoles en Amérique et dont les richesses ont contribué à générer de nombreuses légendes. Bien avant l'invention de la reine ou de la quatre fromages, avide d'or et d'argent, le conquistador Francisco Pizarro captura l'empereur Inca Atahualpa le 16 novembre 1532 grâce à un coup tordu dont il avait le secret. En guise de rançon, l'infortuné fortuné empereur proposa au conquistador de lui offrir le plus grand trésor jamais acquis par les Espagnols au fil de leur conquête des Amériques. « Bonjour les pépettes, donne toujours, on verra après. » Il faut dire qu'agissant sous les ordres du petit quinquin, Charles de son prénom, tous les coups étaient permis. Finalement, le pauvre empereur, après avoir été carotté, est finalement garrotté dans sa prison. Triste fin. Pas beaucoup plus de succès que sa collègue Jeanne Lapucelle dans la tâche de bouter l'intrus hors du royaume, à pareille époque et à 10 000 km de là. Si c'est le Pérou qui fit la fortune de Pizarro, c'est pas le Pérou qui fera la nôtre. Être le Pérou existe en version négative avec ne pas être le Pérou. Apparu vers 1790, c'est une locution à caractère exclamatif qui marque la surprise dans la comparaison à son poids en matière précieuse. Ce n'est pas le Pérou quand ça ne vaut pas son pesant de cacahuètes, c'est le Pérou quand on est au-delà de la valeur du tarif normal. Notons que « c'est le Pérou » est susceptible de comporter un caractère hautement ironique, peu détectable par les algorithmes modernes et pouvant de ce fait induire en erreur toute tentative d'analyse boursière, créant en conséquence les conditions d'un échec retentissant pour qui investirait son pécule en actions d'une entreprise qualifiée de la sorte. Beaucoup plus utilisé aujourd'hui, « ce n'est pas le Pérou » est devenu une expression au sens figuré qui désigne le caractère médiocre d'un salaire, d'un profit ou d'un avoir. « C'est le Pérou » ou « ce n'est pas le Pérou » est extrêmement complexe à manier, cachant en permanence, sous sa formulation affirmative ou négative, un petit air de déception, une réticence. Ne vous risquez pas à son utilisation, sauf si vous êtes un vieux trader certifié. Les émoluments mensuels de la sueur et de la peine sont rarement le Pérou.
3: Je gagne 900 francs par mois, plus les primes ça fait 903, mais avec toutes les retenues, ça fait 802 tout au plus. Ah. C'est pas beaucoup,
4: non.
3: C'est pas le Pérou.
2: Le salaire de la peur, même pour Yves Montand, n'a jamais été le Pérou. Et aucune proposition sous-pesée au poids de sa valeur aurifère ne peut l'être puisque seul l'intérêt guide celui qui vous l'a fait. Bon, si c'est nécessaire, vous pouvez réécouter plusieurs fois ce passage en podcast. Si le Pérou n'est pas l'Eldorado, cette chronique auriculaire n'est pas Goldfinger. À la revoyure.
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8: Jean-Louis Sogorbe est un ancien prof de sciences naturelles de Crépy-en-Valois. Conservateur bénévole au Conservatoire d'espaces naturels des Hauts-de-France, il vient de publier « Le Valois en fleurs », un ouvrage à tenir en main lors de sorties à la découverte des plantes du Valois. Bon alors Jean-Louis, qu'est-ce qui vous a donné envie d'écrire ce livre ?
9: Eh bien, tout simplement, disons la curiosité, ça qui anime disons, tout chercheur et tout promeneur, on va dire, la découverte du milieu naturel, les plantes, d'une façon générale. Voilà ce qui m'a conduit à écrire ce livre. Et aussi en pensant aux nombreuses sorties que j'avais réalisées, que j'ai réalisées avec mes élèves au cours de ma carrière.
8: Alors le titre du bouquin, c'est « Le Valois en fleurs ». Comment on peut définir le Valois ? C'est quel territoire à peu près ?
9: Eh bien, nous avons choisi le territoire de Jauvet, de Paul Jauvet, qui a écrit une thèse d'État en 1949. Eh bien, si on veut délimiter le territoire du Valois, au nord, ce serait par exemple l'Automne, la vallée d'Automne. À l'ouest, le cours d'eau, le fleuve l'Oise. À l'est, le canal de l'Ourcq. Et au sud, les petites rivières comme la Nonette, la Grivette, etc. C'est un territoire assez grand. On peut dire qu'il est représenté par un quadrilatère dans lequel les forêts sont très représentées, environ 40% du territoire.
8: C'est un territoire particulier ? Ça a toujours intéressé les botanistes, ce territoire-là ?
9: Effectivement, il a intéressé quelques botanistes, dont Jauvet, mais pas seulement. Je veux parler de Louis-Victor Lefebvre, de l'abbé Questier, voilà, parmi les botanistes qui se sont intéressés à la végétation du Valois.
8: C'est un bouquin, disons, de vulgarisation.
9: Absolument.
8: Alors, comment il est articulé, ce bouquin ?
9: Bien, nous avons privilégié les milieux. Par exemple, le marais, la forêt, la lande, la pelouse. Et dans chaque milieu, nous avons essayé de présenter les plantes, les espèces végétales les plus courantes. Celles-ci sont classées suivant la couleur des pétales notamment. Pour ce qui concerne des plantes du marais, vous prenez le livre à la page 164 et vous verrez à ce moment-là des plantes qui sont rangées suivant l'inflorescence, c'est-à-dire des épis, comme la baldingère, le roseau, le carex, etc. Et d'autres plantes sont classées suivant la couleur. Vous allez avoir des fleurs blanches, comme la cardamine amère, ou le cresson des fontaines, ou encore la reine des prés, la grande reine des prés, ou le gaillet des marais.
8: Moi, j'ai vu dans le bouquin aussi, on trouve des plantes vasculaires et des fougères, principalement. Ça veut dire quoi ?
9: Bien, les plantes vasculaires, ce sont celles qui possèdent des vaisseaux. Donc, nous avons retenu les plantes à fleurs, c'est-à-dire qui produisent des graines, et les fougères, qui ont des vaisseaux, hein, comme les plantes à fleurs, mais celles-ci produisent des spores et non des graines.
8: Ce bouquin-là, si je l'emmène en balade, comment je fais pour trouver les plantes dans le bouquin ?
9: Alors, voilà, c'est tout simple. Vous avez le sommaire, et dans ce sommaire, il y a les différents milieux dans lesquels vous vous trouvez, différents milieux, par exemple la lande, et vous regardez la photo de la lande, vous verrez bien tout de suite reconnaître la lande, et ensuite vous vous reportez à la page qui indique la lande, et bien là vous trouverez l'essentiel des végétaux, enfin des espèces végétales, qui sont les plus courantes. Ainsi par exemple, si je prends lande, c'est à la page 223, et à partir de 223, vous allez regarder les photos ainsi que les schémas, parce qu'il y a des schémas, et vous verrez ainsi par exemple le carex des landes, la canche printanière, etc., etc. Et suivant la couleur, par exemple le violet, ben vous trouverez la bruyère cendrée ou la calune commune, etc.
8: Ce qui fait la particularité de ce bouquin-là aussi, c'est qu'il y a des photos. C'est vous qui avez pris pratiquement toutes les photos. Et il y a aussi les schémas.
9: Alors, oui, c'est ça, la particularité de cet ouvrage. C'est l'insertion dans chaque page des schémas empruntés à l'abbé Coste, qui fut un grand botaniste. Et dans ses livres, ses nombreux livres, il y a pour chaque plante un schéma. Un schéma qui a été dessiné par ses dessinateurs.
8: La recherche, elle a été faite sur le Valois, mais ces plantes-là, on les trouve quand même autre part.
9: Ah,
8: est-ce
9: oui.
8: que dans les Hauts-de-France, par exemple,
9: oui.
8: On trouve ces mêmes plantes?
9: Ah oui, oui, absolument. Oui, oui, oui. Par exemple, certaines plantes qui sont citées dans ce livre, vous les trouverez un peu en dehors du Valois, bien entendu. Oui, oui, oui. Ce sont des plantes, de façon générale, assez communes.
8: C'est quoi la difficulté pour concevoir un tel bouquin?
9: Ben, disons, c'est le temps, déjà. Et ensuite, il faut récupérer le maximum de photos. Ensuite, parmi ces photos, choisir celles qui sont les plus parlantes, on va dire, et celles qui sont, on va dire, aussi faciles à trouver sur le terrain, quoi. Disons, l'image doit finalement aider beaucoup pour retrouver la plante sur le terrain. Donc, il y a le choix quand même de l'image. Mais aussi, il y a le schéma qui va compléter cette image, hein.
8: Il y a au moins 250 plantes différentes, si j'ai bien compris, c'est
9: oui,
8: ça ?
9: Oui, oui, c'est
8: donc,
9: ça, oui.
8: Ça oblige à faire ça sur plusieurs années ?
9: Oui, absolument, absolument. C'est-à-dire qu'en fait, ces photos, c'est le résultat de très, très, très nombreuses années de terrain, voilà, d'observation, oui, oui, absolument. Oui.
8: Les plantes, vous ne les connaissez pas toutes par cœur. Donc, quand vous trouvez une plante, comment on fait un comparatif avec ce qui existe ou comment on trouve le nom ?
9: Eh bien... Pour les botanistes, lorsqu'il s'agit d'une plante nouvelle, bien ouais. sûr, les botanistes connaissent beaucoup de plantes, mais quand il s'agit d'une espèce, on se réfère à une flore. Et dans cette flore, ce sont des caractères qui sont bien indiqués. Et donc, par conséquent, de proche en proche, on va s'aider de cette clé, qu'on appelle une clé dichotomique, et on va trouver le nom de la plante. Voilà.
8: On trouve la famille, ça peut être une nouvelle variété qu'on découvre ?
9: Ah, d'une façon générale, ce sont des plantes qui sont déjà connues. Hein.
8: On ne trouve pas des nouvelles variétés de plantes, des plantes qui ont muté un peu
9: Disons, on peut trouver des plantes nouvelles, mais c'est dans des secteurs, c'est-à-dire des plantes qui n'ont pas été étudiées. Je pense particulièrement aux ronces. Hein. Les ronces ont très, très, très peu été étudiées. Et là, probablement, que ce sont des spécialistes, des bathologues, qui vont... faire des comparaisons et éventuellement trouver des plantes nouvelles. Mais la plupart ici des plantes que vous avez dans ce livre sont des plantes quand même communes.
8: Moi, j'ai compris que les premières observations étaient faites vers le milieu du XVIIe siècle, hein, 1650 et quelques, de Gaston
9: oui.
8: d'Orléans. Là.
9: Oui.
8: Est-ce qu'on a observé des modifications depuis ce temps-là ? Est-ce qu'il y a des plantes qui sont apparues, d'autres qui ont disparu ?
9: Oui, oui, oui, absolument. Oui, oui. Il y a des plantes qui ont disparu. Hein. Il y a des plantes qui ont disparu, oui. Alors, par exemple, le nom latin, je vais vous le donner, Epipogium aphyllum, qui est une orchidée, qui a été découverte en 1952 par le botaniste Jauvet, mais qui n'a plus été retrouvée. Voilà, mais probablement qu'il existe d'autres plantes qui ont probablement disparu, oui, oui.
8: Avec l'accélération du réchauffement climatique, est-ce que le livre il sera toujours d'actualité dans 50 ans ?
9: Ah, oui, ah, je ne peux pas vous le dire, 50 ans déjà. Non, mais on peut dire que certaines plantes auront acquis une résilience. Et
8: moi, je vois qu'il y a plein de plantes dans mon jardin qui sont en train de crever, il n'y a pas d'autre mot.
9: Oui,
8: donc, mais... est-ce qu'elles ne vont pas disparaître dans les milieux naturels pareil ?
9: On peut penser qu'avec les spores et les graines, si elles pourront regermer. Oui, oui, on peut penser ça.
8: Ce bouquin-là, en fait, vous avez voulu que ça soit à la portée de tout le monde ?
9: Oui. Oui, oui. Oui, parce que, en fait, j'aurais souhaité l'avoir lorsque j'avais mes élèves sur le terrain, quoi. Oui, oui, absolument. Je pense qu'il aurait été utile.
8: Quand on va se balader, on met ça dans son sac ?
9: Absolument, oui.
8: Et c'est bon pour les élèves, pour les lycéens, pour les...
9: Pour les adultes qui veulent commencer à apprendre la botanique de terrain.
8: Vous faites toujours des sorties ?
9: Oui, oui, oui.
8: Donc maintenant, à chaque fois que vous sortez, vous avez votre bouquin sous le bras.
9: Non, j'aurai le bouquin sur moi pour le montrer, pour le présenter.
8: Ouais.
9: Mais d'une façon générale, les milieux que j'observe, ce sont des milieux qui sont cités dans, dans l'ouvrage. D'une façon générale, vous trouverez la plupart de ces plantes dans les sites du Conservatoire d'Espaces Naturels des Hauts-de-France. Hein. Voilà, qui sont cités dans, dans le livre. Il y a sept sites, donc là, vous trouverez l'ensemble de, des plantes présentées dans l'ouvrage.
8: Rencontre avec Jean-Louis Saugorbe, conservateur bénévole au Conservatoire d'Espaces Naturels des Hauts-de-France, à l'occasion de la sortie de son ouvrage « Le Valois en fleurs » paru aux éditions Pumbo. Une interview d'Hervé de Chornia pour Radio Valois Mulcien.
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0: tomate.
1: Ah. Alors ça, c'est original.
0: Bah oui.
1: Gratin de couscous, j'ai jamais entendu.
0: Bah.
1: Petit gratin de semoule, quoi.
0: Exactement, c'est dans un livre de légumes que j'ai, donc voilà.
1: Bah je t'écoute alors.
0: Allez, allons-y. 250 ml de bouillon de volaille.
1: D'accord.
0: Donc on achète ce qu'on veut, soit un cube, soit de la poudre.
1: Soit on en a déjà dans son congélateur,
0: on en a déjà,
1: comme Hervé.
0: Congélateur, voilà. Ouais, ouais, ouais. C'est-à-dire que quand on fait des préparations, je ne sais pas, moi, vous faites l'hiver, vous faites une poule au pot, vous faites un truc comme ça, à chaque fois, vous gardez les bouillons. Vous les mettez au congélateur, vous faites des petites barquettes. Moi, je fais des petites barquettes en plastique. Que ça soit du bouillon de bœuf, que ça soit du bouillon de volaille, je les garde au congélateur. Ça peut servir pour tout après, parce que le bouillon...
1: Faut mettre dans les bacs à glaçons, c'est bien.
0: Ouais, mais c'est tout petit, un bac à glaçons. Hein.
1: Ah oui, mais...
0: Ça sert pour faire, par exemple, c'est mieux de faire cuire du riz dans un bouillon de volaille ou des pâtes même dans un bouillon de volaille. Ça a un petit goût quand même supplémentaire. Allez, 25 ml de bouillon de volaille. 200 g de couscous.
1: Alors, ne l'écoutez pas, il dit des bêtises. 250 ml ou 25 centilitres.
0: Oui, qu'est-ce que j'ai dit?
1: 25 ml, ça fait pas grand-chose, 25 ml.
0: Bon, alors, on recommence tout. J'ai faim.
1: 250 ml
0: de bouillon de volaille ou 25 centilitres.
1: Voilà.
0: 200 g de couscous.
1: Pas cuit du coup.
0: Ouais. Donc du couscous, c'est de la semoule en fait. Hein. Et pour cette recette, moi je préconise plutôt de la semoule moyenne.
1: La semoule à couscous quoi.
0: Voilà. 15 g de beurre, 160 g de bête moyenne, parée.
1: Parée de tous ses beaux atours.
0: On va en parler après.
1: D'accord.
0: 400 g de purée de tomate. Alors là, pareil, soit on conserve, soit qu'on aura fait soi-même. On revoit la recette de la semaine dernière.
1: Si on n'ajoute pas d'eau à la sauce tomate, ça fait une purée de tomate, c'est ça?
0: On fait une purée de tomate.
1: Ok.
0: Et 60 g de gruyère râpée.
1: D'accord.
0: On commence par préchauffer le four à 200 degrés.
1: On va dire thermostat 7.
0: On va huiler un plat à gratin d'environ 1 litre.
1: D'accord.
0: Parce que il ne faut pas que le plat soit trop grand, puisque si c'est trop grand, on n'aura pas d'épaisseur de semoule.
1: D'accord.
0: Il faut avoir une bonne épaisseur quand même.
1: D'accord.
0: Allez, dans une cocotte, on va porter à ébullition le bouillon. On retire du feu, on ajoute le couscous et le beurre. Hein, comme on fait traditionnellement pour de la semoule.
1: Pour la semoule, très bien.
0: On couvre et on laisse gonfler jusqu'à ce que le liquide soit absorbé.
1: Ok.
0: Ensuite, on va décoller les grains de couscous à la fourchette ou au fouet.
1: Ou à la main.
0: Voilà. Ensuite, à la place du beurre, on peut mettre de l'huile d'olive, par exemple. Hein.
1: Oui.
0: C'est comme on veut dans ces recettes-là.
1: D'accord.
0: On va incorporer les bêtes coupées en fines lanières. Alors, les bêtes, pareil, ça veut dire que vous avez des bêtes. On va enlever le bout des feuilles qui est, des feuilles qui est vert, mais qui n'est pas bon,
1: d'accord,
0: qui n'est pas beau.
1: On garde ce qui est beau.
0: Et en bas, on va couper en petits morceaux en lanières, donc on va enlever les fils. Il y a plein de fils. Hein. Quand on coupe, on enlève les fils au fur et à mesure qu'on coupe les morceaux.
1: Et là, on garde les feuilles et la tige.
0: Ouais, là, on met
1: le blanc et le vert.
0: Le blanc et le vert, ouais.
1: Ce qui est beau, on garde le blanc et le vert.
0: Ouais,
1: d'accord.
0: Ouais. On va assaisonner suivant son goût. On met le couscous dans un plat qui va au four. On tasse légèrement avec une cuillère. Enfin, je ne sais pas si j'ai dit que... Oui, on incorpore les bêtes hein, avec la...
1: En fine lanière. Ouais.
0: Avec la semoule. Hein. On tasse légèrement avec une cuillère. Dessus, on verse la purée de tomate. Et on parsème avec le gruyère râpé.
1: Et on fait pas pré-cuire les bêtes du tout.
0: Ben non, puisqu'au four, on va cuire 30 minutes au four. Bêtes, elles vont cuire 30 minutes au four. Voilà. Alors, pour cette recette, j'ai une petite variante pour ceux qui sont végétariens.
1: Mm-hmm.
0: Pensons à eux.
1: Oui.
0: On peut remplacer le bouillon de volaille par...
1: Oh bah, un petit bouillon de légumes, du coup,
0: ah, voilà.
1: Je suppose.
0: Un petit bouillon de légumes. Exactement.
1: Oui, ça fait un petit couscous... Voilà. Aux légumes.
0: Voilà.
1: Mais c'est associé aux blettes, c'est une nouveauté.
0: Bah oui,
1: c'est très bien.
0: Ça accompagne tout ce qu'on veut. Hein. Souvent de l'agneau, quoi.
1: Ah bah non, pas si on est végétarien.
0: Pas si on est végétarien, mais bon, pour les autres...
1: Ok.
0: Voilà.
1: Donc vous pouvez retrouver cette recette en podcast sur notre site rvm93.7. N'oubliez pas, vous pouvez participer à cette émission, soit en envoyant vos recettes, ou en venant les partager directement avec nous à l'antenne. Pour ce faire, un numéro de téléphone, le 03 44 59 30 30, une adresse mail, rvm@rvmfm.com, et bien sûr toujours notre page Facebook, RVM Radio Valois Mulsien. Alors,
0: bon appétit, bien sûr. Cuisine sans souci.

0: la brocante d'Ermenonville se tiendra le dimanche 20 septembre. L'occasion idéale de faire de bonnes affaires, de donner une seconde vie aux objets oubliés et de partager un moment convivial au cœur du village. Les exposants peuvent s'inscrire jusqu'au 12 septembre. Plus de renseignements auprès de la mairie d'Ermenonville. Samedi 29 août, de 14h à 17h, concours d'éloquence d'exception à la Cité internationale de la langue française à Villers-Cotterêts. Assisté à la demi-finale d'Eloquentia, le plus grand concours de prise de parole en public de la francophonie, et vibré face à une jeunesse qui prend la parole. Les orateurs disposent de 5 minutes pour vous faire rire, pleurer et convaincre le jury. L'entrée sera gratuite, réservation sur le www.cité-langue-française.fr. Le Centre communal d'action sociale de Verberie organise un café-rencontre le samedi 29 août à partir de 10h sur la place du marché à Verberie. L'occasion de poser vos questions, d'obtenir des informations, de partager vos idées ou tout simplement d'échanger et de passer un moment convivial. C'est gratuit et ouvert à tous, alors venez partager un café ce samedi matin sur la place du marché à Verberie. Dimanche 30 août, les amis de la forêt de Retz organisent une sortie intitulée « Fini les vacances ». Il s'agit d'une marche guidée de quelques kilomètres au cœur de la forêt de Retz. Rendez-vous à 13h30 sur le parking de la gare à Villers-Cotterêts. Cette sortie est gratuite et ouverte à tous. Plus de renseignements au 06 77 59 15 48.
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Bonjour, Joël, toujours très heureuse de vous retrouver. Nous allons retrouver aujourd'hui une nouvelle d'Éric Emmanuel Schmitt intitulée L'enfant fantôme et une autre du jeune Raphaël Laroche, L'éclipse. Toutes les deux ont pour sujet la vie de couple avec ses joies, ses espoirs, ses attentes, mais bien sûr aussi ses épreuves. Alors, bonne écoute! Première nouvelle. Sur le banc face au mien, une femme nourrissait les oiseaux. Moineaux, passereaux et mésanges s'étaient d'abord approchés d'elle en sautillant, timides, craignant de redevenir terrestres, prêts à battre en retraite dans les airs au moindre mouvement suspect. Puis ils s'étaient stabilisés à ses pieds, toujours plus nombreux, rangés en demi-cercle, tels qu'une chorale de quémandeurs. À présent, pour picorer les miettes, quelques effrontés n'hésitaient plus à bondir sur le siège, voire sur les cuisses ou les bras de cette dame. Attiré par le festin, un rouge-gorge chassait ses congénères à coups de bec, tandis que des pigeons pâteaux arrivaient en se dandinant. Le tableau m'intriguait. Certes, j'avais vu 100 fois cette scène où une inconnue, sans se tracasser de quiconque, régale les animaux. Cependant, une chose différait ce jour-là. L'apparence de cette femme échappait au cliché. Ni clochard, ni misérable, ni vieille, elle sortait de chez le coiffeur, portait un chic tailleur pantalon en lin clair et affichait sous ses cheveux blonds vénitiens un teint ambré qui fleurait les vacances à la mer ou le séjour en moyenne montagne. Bref, les loisirs des classes aisées. Une bourgeoise nourrissait les piafs de Paris. L'ami qui m'accompagnait m'envoya son coude dans les côtes en murmurant « Regarde !» Un individu d'un âge égal et d'un type similaire, une jeune soixantaine sportive, parcourait l'allée en quête d'un banc. En ce matin de soleil qui succédait à de moroses semaines de pluie, quel Parisien ne cherchait pas à se réchauffer de ses rayons ? Le flâneur constata qu'il ne restait plus qu'une place, à côté de la femme aux oiseaux. Sans la saluer, sans lui jeter un œil, il s'assit et se comporta en homme seul. Après des raclements de gorge, il prit son journal et l'ouvrit largement en empiétant sur l'espace de sa voisine. Celle-ci affecta de ne pas le remarquer. Un instant, je crus qu'elle jetait des miettes entre les jambes de l'homme afin que les serins bruyants et peu farouches l'envahissent. Un couple passa. L'homme releva la tête, le salua. La femme, 3 secondes après, fit pareil. Puis chacun se replongea dans son activité, impassible. Posséder des connaissances communes ne semblait pas les rapprocher. Soudain, le vent emporta une feuille du Figaro au bout du vent. La femme ne bougea pas, comme si rien ne s'était produit, et laissa l'homme se démener pour l'attraper. Plus tard, en se penchant, elle bouscula son sac, lequel roula au sol jusqu'à la cheville de l'homme. Celui-ci, indifférent, se contenta de soulever la jambe et de la croiser sur l'autre. Aucun ne prêtait attention à son voisin. Or, paradoxalement, on sentait qu'il n'était occupé qu'à cela, ne pas se prêter attention. Par une certaine crispation, par les ondes de mépris qu'ils dégageaient, par la torpeur qu'ils imposaient autour d'eux, ils ne vivaient, ne respiraient que pour se signifier « tu n'es pas là ». Mon ami s'amusa de ma mine déconcertée. Et figure-toi qu'ils sont mari et femme. Tu plaisantes ? Du tout. D'ailleurs, ils logent au même endroit. Eux ? Mais pas ensemble. N'importe quoi. Ils ont coupé leur appartement en deux. La sortie de service est devenue l'entrée de monsieur. Des maçons ont construit un mur pour qu'ils ne se rencontrent jamais. En fait, ils se tombent dessus 20 fois par jour, dans l'escalier, dans le hall, chez les commerçants, dans la rue. D'autant qu'ils ont gardé leurs habitudes. Cependant, ils s'ignorent. « Mais tu te moques de moi ? »
Si tu les avais vus il y a quelques années, ils s'adoraient. Aux yeux du quartier, aux environs de la place des Vosges, tout le monde connaît tout le monde. Ils incarnaient le couple parfait, le modèle de l'entente, le paradigme de l'union heureuse. Qui aurait cru ? Mais que s'est-il passé ? Un matin, ils ont partagé leurs biens, appartement, chalet à la montagne, résidence à la mer, et ils ne se sont plus jamais adressé la parole. C'est venu brusquement. Impossible. S'il y a des coups de foudre qui rassemblent, pourquoi n'y aurait-il pas qui s'éloigne ? J'aimerais comprendre. Véna, j'ai appris la vérité par une amie de Séverine. Séverine ? Mais la femme aux oiseaux qui se tient en face de toi. Séverine et Benjamin Trouzat collectionnaient les signes de la réussite. Ils étaient beaux, jeunes, recherchés. Leur carrière prospérait. Benjamin Trouzat, issu de l'École nationale d'administration, travaillait au ministère de la Santé où il triomphait de missions épineuses. On louait son intelligence claire, son autorité naturelle, sa connaissance approfondie des dossiers, son sens de l'intérêt public. Journaliste indépendante, Séverine vendait sa plume allègre et cocasse à divers magazines féminins. Capable de rédiger un billet drôle sur la fabrication des muffins ou 10 pages hilarantes sur les nouvelles couleurs du vernis à ongles, elle enchantait les rédacteurs en chef par sa frivolité intelligente. Rien ne leur manquait, sinon une famille. Désir dont ils remettaient la réalisation à plus tard, trop avide de plaisir, multipliant les sorties, les amis, les voyages, les activités sportives. Lorsque Séverine fêta ses 35 ans, elle s'alarma du temps qui coulait si vite et ils tranchèrent. Il était l'heure de fonder une famille. À cette période, la sœur de Séverine mit au monde une fille atteinte d'une maladie rare. Si Séverine fut catastrophée pour sa cadette, Benjamin, lui, s'épouvanta pour eux. J'ai peur de ce qui nous attend. S'il y a des enfants handicapés dans ta famille, figure-toi qu'il y en a eu aussi dans la mienne. On ne plaisante pas avec ces choses-là, Séverine. Séverine gronda, rechigna, différa les examens le plus longtemps possible, puis finit par céder à Benjamin tant sa soif de maternité devenait pressante. La spécialiste, une amie de Benjamin, rencontrée au ministère, leur annonça sans embâge qu'ils étaient porteurs de gènes qui exposaient leur progéniture à des pathologies invalidantes. « Donc ?» demanda Séverine défaite. « Donc ? Lorsque vous tomberez enceinte, nous effectuerons des prélèvements afin que vous soyez informée. » Séverine et Benjamin soupirèrent, soulagés. Quoique endeuillés par cette neuve lucidité, même s'ils couraient des risques, ils pouvaient développer leur projet d'avenir. L'année de ses 37 ans, après plusieurs faux espoirs, Séverine s'arrondit enfin. Séverine et Benjamin se réjouirent tant qu'ils faillirent, par excès d'enthousiasme, oublier la recommandation qui leur avait été faite. Par bonheur, l'ami médecin, lors d'un colloque international qui leur donna l'occasion de se revoir, rappela à Benjamin ses devoirs. Un lundi gris, à 8 heures du matin, dans le bureau sans grâce d'un hôpital vétuste, un conseiller en génétique apprit à Séverine, qui tenait avec satisfaction son ventre arrondi entre ses deux mains, que son fœtus avait une dangereuse maladie, la mucoviscidose, une affection par laquelle le mucus s'accumule dans les voies respiratoires et digestives. Par honnêteté, il apprit au couple que l'enfant souffrirait de difficultés pulmonaires. Il serait condamné à subir des soins lourds, un traitement constant et bénéficierait d'une espérance de vie limitée. Durant l'entretien, il signala à Séverine que pour des raisons de force majeure, malgré l'avancement de la gestation, on lui accorderait le droit d'avorter. Séverine et Benjamin affrontèrent une semaine de tourments, ricochant d'une résolution à l'autre. Garder le bébé ? Ne pas le garder ?
Selon l'humeur, ils se sentaient capables d'avoir un enfant différent ou bien cette perspective les accablait. Leurs amis du ministère de la Santé leur livraient des informations paradoxales. Selon ceux-ci, leur rejeton ne dépasserait pas les 14 ans. Selon cela, il tiendrait jusqu'à 45 ans. Qui croire ? Les personnes consultées se révélèrent aussi contradictoires qu'eux. Un soir, ils s'en remirent au sort, lancèrent des dés. Mais sitôt qu'une réponse leur fut apportée par le jeu, ils la rejetèrent, horrifiés, refusant de confier leur destin au hasard. Bref, après une semaine de tiraillement, ils n'avaient pas choisi. Une émission télévisée les aida à se décider. En zappant, ils s'attardèrent devant un reportage sur la prise en charge d'enfants sévèrement malades. Pour des motifs politiques, contraindre le gouvernement à s'engager en faveur des handicapés, le journaliste avait noirci la situation en brossant le quotidien des malades et de leurs parents sous un angle dramatique. Séverine et Benjamin, révoltés, nauséeux, en larmes, abattus par le calvaire qui les attendait et qu'ils infligeraient à l'enfant à naître, convinrent d'interrompre la grossesse. Ils prévinrent l'hôpital. L'intervention exécutée, les semaines qui suivirent faillirent être fatales au couple. Entre eux, les reproches fusaient, constants, vifs, agressifs, adressés davantage à soi qu'au partenaire. Elle s'accusait d'être porteuse de ce gène et l'encourageait à la quitter. Il se lamentait de l'avoir freinée si longtemps dans son désir de maternité et la poussait à reprendre son indépendance. Chacun s'estimait malheureux et incompris. Le chagrin qui aurait pu les rapprocher les isolait. Puisqu'ils ne parlaient jamais de l'enfant qu'ils avaient transformé en fantôme, Séverine jugea que Benjamin minorait sa peine de femme et Benjamin regretta que Séverine négligeât sa douleur d'homme. En toute discrétion, ils se cocufièrent. Beaucoup, mais tristement, sans appétit ni goût, avec une application désespérée qui les conduisait à enlacer des inconnus ainsi qu'on se jette à l'eau. Si le courant m'emporte, tant mieux, sinon je nagerai jusqu'à la rive. Une thérapie sauva leur mariage. Séverine et Benjamin se remirent à vivre avec l'insouciance de leurs premières années. Ils voyagèrent, courtisèrent leurs amis et pratiquèrent leur sport préféré. Faute d'être père et mère, ils redevinrent amants et surtout complices. « Mon enfance et mon couple », répétait Séverine, le sourire aux lèvres, à ses connaissances qui s'émerveillaient de leur entente. Puisqu'ils ne s'avéraient plus un moyen d'avoir des enfants, leur tandem constitua un but en soi. Au cours d'une journée, ils se souriaient mille fois, comme s'ils venaient de se rencontrer. Après 20 ans de conjugalité, Benjamin achetait autant de roses qu'un jeune fiancé. Séverine courait les magasins pour acquérir des tenues qui surprennent et séduisent son homme. Dans leurs étreintes, ils mettaient une énergie, des raffinements, une inventivité qui conservait au sexe sa saveur aventureuse. Mon enfance et mon couple. Leur ménage devenait une œuvre commune, l'objet d'une attention constante, vitalisée par leur ingéniosité. Ils auraient maintenu ce défi jusqu'à leur dernier souffle et forgé pour l'éternité la figure moderne de Tristan et Iseult s'il ne s'était pas produit cet accident à Chamonix. Auraient-ils imaginé que les Alpes deviendraient leur tombeau ? La montagne avait été pour ces deux sportifs un territoire de jeu et de plaisir, leur procurant l'éblouissement de la lumière, l'ivresse de la vitesse, l'euphorie du surpassement. Si certains cultivent leur sensation d'enfance au bord de la mer, entre le sable et l'eau, Séverine et Benjamin retrouvaient leur jeunesse sitôt qu'ils accédaient à un col. Marche, randonnée, escalade, toutes les façons de parcourir les hauteurs les égayaient. Jusqu'à cette expédition de trop. Ce matin-là, très tôt, ils prirent le téléphérique qui les menait au sommet, l'Aiguille du Midi. Skieurs émérites,
Ils décidèrent de quitter les pistes balisées, aussi bondées que des boulevards parisiens, pour jouir en solitaire de la montagne. Les Alpes, douces et aiguës, s'étendaient devant eux, pics, dents, crêtes, aiguilles, alternant avec plateaux et belvédères. Quel privilège ! À chaque instant, ils entamaient une neige immaculée. Tout était pur autour d'eux, y compris le silence. Ils avaient l'impression de se régénérer sous ce ciel sans nuages, dans cet air propre et sain, brûlé par le soleil cru. Loin de la noire vallée qui croupissait en bas, les sommets offraient leur relief vierge. Séverine et Benjamin glissaient. Ils ondulaient, aussi souples et légers que s'ils nageaient. L'atmosphère devenait une liqueur, leur conférant l'ivresse de se mouvoir avec grâce, libre, harmonieux, empli d'une joie ardente comme les rayons du jour. Ils godillaient dans une neige lourde et diaphane. Ça et là, sur le sol blanc, des brillants étincelaient. Soudain, Benjamin, qui ouvrait le chemin, poussa un cri. Séverine eut le temps de se pencher, puis hurla. Le sol se déroba sous eux. Ils demeurèrent suspendus une demi-seconde, puis culbutèrent, s'éraflant le long des parois, sans pouvoir se retenir à quoi que ce soit pendant un temps interminable. Vint le choc. Ils s'écrasèrent sur un sol de glace. Quelques instants plus tard, sonnaient, hagards, délestés de leurs bâtons et de leurs skis qui s'étaient dispersés durant la chute, ils reprirent leurs esprits et saisirent qu'ils venaient de tomber dans une crevasse. Ici règne une autre paix, étouffée, inquiétante. Aucun oiseau ne jette plus son cri. Pas un bruit, pas un son. Toute vie semble éteinte. Tu es entière, Séverine ? Oui, je crois. Et toi ? Il me semble aussi. Constater qu'ils ne sont pas blessés ne suffit pas à les réconforter. Le problème demeure. Comment sortir de là ? À quelle distance se trouve-t-il de la surface ? 15 ? 20 mètres au moins ? Impossible de remonter sans aide. Ils crient. À tour de rôle, ils guettent la fente de ciel étroite au-dessus d'eux et se mettent à crier. Le salut ne peut venir que de cette ligne, au-delà des parois fatales qui les ont englouties. Leur bouche brûle, la soif dévaste leurs muqueuses, leurs membres se figent. Depuis leur dégringolade, un froid humide les pénètre, traversant les couches de tissu, se glissant dans leur nuque, s'insinuant entre la manche et le gant, inondant leurs chaussures après avoir raidi leurs chaussettes. Et régulièrement, ils crient. Pendant ces appels au secours, le bruit qu'ils émettent leur redonne de l'énergie. Ils se persuadent, en couvrant chacun la voix de l'autre, de produire un boucan d'enfer. En vain, personne ne les entend. Et pour cause, ils se sont risqués si loin des pistes sur la poudreuse nacrée qu'ils se sont écartés de tout chemin fréquenté. Pour capter leur hurlement, il faudrait, éventualité improbable, qu'un téméraire se hasarde ici. Après quelques heures, épuisés, ils n'ont plus envie de brailler, car ils haïssent l'alternance d'émoi que cela crée en eux, l'espérance chaque fois démentie par l'absence de réponse. Ils se dévisagent, mâchoires tremblantes et peau tuméfiée. « Nous allons crever, » murmure Séverine. Benjamin approuve tristement. Inutile de se cacher la vérité. Séverine baisse les yeux, laisse couler des larmes qui lui grillent les joues. Benjamin attrape la mouffe de Séverine pour qu'elle soutienne son regard. « Séverine, tu es le grand amour de ma vie. Ma chance a été de te rencontrer, de te connaître et d'être aimée de toi. Je n'emporterai pas d'autres bons souvenirs de mon passage sur terre. » Elle l'examine, les yeux écarquillés, et prononce engourdie. « Moi aussi, je n'emporterai pas d'autres bons souvenirs. » S'arrachant à la glace, Benjamin s'approche. Elle s'effondre contre lui. Ils s'embrassent furieusement, puis ils se détachent et, revigorés, se remettent à crier.
Ils s'époumonnent sans illusion, mais avec force, par devoir, jouant jusqu'au bout leur rôle de randonneurs égarés. Le tombeau de neige et de glace qui les emmure demeure muet. La seule chose qui change est la lumière qui s'engrisaille, à l'unisson du ciel décoloré. Sans doute, l'obscurité va-t-elle bientôt s'imposer. Ils frissonnent, en songeant à la nuit qu'ils vont endurer. Eh oh ! Eh oh ! Y a quelqu'un ? Ils tressaillent. Une tête vient d'apparaître au-dessus d'eux, dans la fente. Ils aperçoivent une jeune fille au visage fin, énergique. Leur cœur s'affole. Ils hurlent. « Je vais chercher du secours » lance-t-elle d'une voix claire. « Vous n'aurez pas le temps de descendre dans la vallée et de remonter. La nuit va tomber. Envoyez-nous une corde. »« Mais jusqu'ici, je n'ai pas de corde. » Séverine et Benjamin se toisent, consternés. Leur espoir vient de sombrer. En haut, le visage disparaît. Benjamin sursaute et frappe la paroi. « Hé ! Ne partez pas, restez, s'il vous plaît !» Benjamin hurle de panique, quasi dément. Momifié, Séverine le langue sans réagir. Puis le silence se réinstalle, âpre, dense, oppressant. Ni Benjamin ni Séverine n'osent se demander ce qu'ils pensent. Ils grelottent de froid. Le temps défile, une minute, 10 minutes, une demi-heure, une heure. Elle ne reviendra plus. Tenez ! D'en haut, la jeune fille les apostrophe. Puis introduit dans la bofente une corde orange. Astucieuse, elle s'est rendue à la piste la plus proche, a arraché le filin qui d'un poteau à l'autre en marque la limite, et après l'avoir solidement accroché à un rocher, le tend au couple. Séverine s'y agrippe la première, mobilise ses dernières forces, et 10 minutes plus tard s'extirpe du trou. Puis à son tour, Benjamin réalise la même manœuvre. Revenus à la surface, assis sur la neige, souffrant de refroidissement et de contusion, ils contemplent à la lumière du crépuscule leur libératrice, Mélissa, 20 ans, qui rit à gorge déployée tant elle considère ce sauvetage comme une aventure prodigieuse. Au chalet, Séverine et Benjamin se réchauffèrent, se soignèrent, consultèrent un médecin, s'enduisirent de pommades prescrites, ingurgitèrent analgésiques et anti-inflammatoires, puis téléphonèrent à Mélissa. Ils ne voulaient pas partir sans la remercier encore. Avec simplicité, elle leur proposa de la rejoindre à la soirée qu'elle organisait avec des amis. Séverine et Benjamin fêtèrent leur retour à la vie au milieu d'une quinzaine de jeunes gens entre 18 et 22 ans, un groupe de garçons et de filles qui se connaissaient depuis l'enfance et qui, de vacances en vacances, avait formé ce groupe joyeux. Dégourdis par le vin, les plaisanteries, la jovialité qui régnait dans le restaurant, Séverine et Benjamin couvaient des yeux leur bienfaitrice. Dansant un rock endiablé sur la piste, Mélissa leur semblait réunir toutes les qualités, la force, l'intelligence, la vivacité, la bonté, l'énergie. Un des jeunes gens, surprenant leur regard, s'assit auprès d'eux. « Elle est formidable, non, Mélissa ?»« Oh oui !» s'exclama Séverine. « Bien de votre avis, » murmura le garçon. « Et quand on pense qu'elle est gravement malade, personne ne peut le supposer. »« Pardon ?»« Mais oui !» Mélissa est atteinte de mucoviscidose, vous ne saviez pas ?» Séverine et Benjamin blêmirent. Muets, bouche ouverte, les mains tremblantes, épinglées sur leur siège, les yeux rivés sur Mélissa, ils venaient d'apercevoir un fantôme.

Voici donc maintenant la deuxième nouvelle pour aujourd'hui, intitulée « Une éclipse » de Raphaël Haroche. Lorsqu'il ouvrit les rideaux, il fut à nouveau ébloui par la beauté du paysage. L'Atlantique s'étendait à perte de vue. Des voiliers dansaient sur la mer, plus légers que des bouchons de liège. Là où des cailloux affleuraient, l'écume jaillissait des bancs de brume. Cette maison qu'ils avaient achetée ensemble était une merveille, un endroit où attendre tranquillement la fin du monde. Pouvoir lire dans un fauteuil, il ne lui fallait pas grand-chose après tout. Un lit, un peu de nourriture, avoir un arbre quelque part au pied duquel s'asseoir pour regarder les petits jouer sur la plage. Et puis Claire était revenue de voyage. Il pourrait parler, faire l'amour, se baigner dans la mer. Qu'est-ce qu'un homme pouvait désirer de plus? Quel bonheur de se retrouver sur cette île, coupée du monde, entourée des oiseaux, des milliers d'oiseaux du large qui se laissent planer en appui contre le vent. C'est ainsi qu'il fallait être, pensa-t-il. Il ne fallait pas battre des ailes dans le vide, mais se laisser porter, comme les algues légères, les oiseaux. On ne peut pas dire que cette année avait été bonne jusque-là. Sa famille s'était comportée comme une tribu de lemmings. Son oncle s'était tué en janvier, dans une chambre d'hôtel. Le fils de cet oncle ne l'avait pas supporté et s'était suicidé à son tour en février. Non, là d'où il venait, dans son sang, dans ses gènes, il n'y avait que tourment et désolation. Et penser que quelque chose d'irréductible en lui pouvait le mener vers un tel effondrement à tout moment le terrifiait. Heureusement, il avait Claire et les petits. Il avait réussi au moins cela. Et sur cette île, il lui semblait qu'il avait pris de justesse le dernier ferry pour le paradis. Il chercha de l'eau. Il avait la bouche sèche et des crampes dans les jambes à cause du vin bu la veille. Il regarda sa montre. 6 heures. La marée était au plus bas. Un frisson d'angoisse incolore le parcourut, l'impression que le monde s'enfonçait dans la vase. Les bateaux les plus proches étaient échoués dans l'estran. On aurait eu des vaisseaux perdus dans le passage du nord-ouest. Claire dormait encore, enveloppée dans la couette. Dans quelle cavité secrète était-elle réfugiée? Elle n'appartenait plus à personne, ni à lui, ni à elle-même. Elle s'étira, découvrant sa poitrine. Sa beauté emplissait l'espace de la pièce, une beauté qui changeait jour après jour, presque d'heure en heure, semblait s'intensifier, lui devenait presque douloureuse. Dans la cuisine, il commença à préparer le café. Tout le monde dormait encore dans la maison. Il remplit la cafetière italienne, alluma la flamme du gaz, sortit sur la terrasse, fit quelques pas dans l'herbe. En bas du jardin, la plage était calme, pas un souffle de vent. Les premiers oiseaux s'élançaient d'un arbre. Toute la journée, ils allaient arpenter l'île inlassablement. Il leva les yeux et aperçut une pie qui tournait autour du figuier. Il fallait absolument qu'il reprenne le travail. Il sentit l'odeur du café qui commençait à brûler l'aluminium de la cafetière et retourna dans la cuisine en traînant des pieds, poussant le sable qu'il avait rapporté de la plage la veille. Il se servit une tasse. Le goût lui parut trop

songea-t-il. Je surinterprète tout. Ce n'est qu'un hasard, rien de plus. Elle a dû être attirée par l'odeur du café. Lorsqu'il revint dans la chambre, il se coucha auprès de Claire. Au réveil, il lui raconterait cette histoire de Pie, amatrice de café. Il devait sans cesse partager toutes choses avec elle pour avoir la certitude de l'avoir réellement vécue. Il remarqua qu'elle avait son téléphone dans la main. Depuis quelque temps, elle le gardait près d'elle, sous le matelas, maintenant dans sa main. Est-ce que cela ne voulait pas dire quelque chose? Est-ce qu'il n'y avait pas quelqu'un d'autre? Il se mit à cogiter et son cœur battait à toute volée. Elle avait minci. Elle écoutait des chansons nouvelles. Elle semblait transportée, heureuse, souriant sans cesse. Elle avait recommencé à fumer alors qu'ils avaient arrêté ensemble et chaque cigarette posée sur ses lèvres lui semblait à présent la promesse d'un baiser perdu ailleurs. Il pensa un instant prendre son mobile et y chercher ses secrets pendant qu'elle dormait encore. Son sang frappait à ses tempes. Il observa, elle ne bougeait pas, le souffle doux et régulier, les doigts dénoués autour du téléphone. Il tendit la main, mais il se retint. Qu'est-ce que cela dirait de lui? Ce n'était pas une chose à faire à la personne qu'il aimait. Il ne pouvait se comporter comme un détective. Il fallait donner foi à l'amour, ou tout était perdu. Le téléphone de Claire vibra. Elle entr'ouvrit les yeux, le serra contre elle et se rendormit. Sûrement une notification. Qui aurait pu l'appeler à 7h, 6h15 du matin? À moins que peut-être... un appel de l'étranger? Elle était rentrée de New York le week-end dernier. Il n'y était que minuit là-bas. Elle l'avait déjà trompé. Lui avait avoué. Elle avait eu un amant il y a quelques années avec qui elle était partie en week-end, une fois à Lyon, une autre fois à Vienne. Et ces deux villes étaient devenues des villes infidèles. Des capitales du crime dans sa géographie de la tromperie. Il n'irait sans doute jamais à Vienne, mais lorsqu'il avait dû se rendre à Lyon, il avait eu du mal à respirer, comme si la ville entière l'avait trompé. Derrière ces ruelles roses, ces maisons claustrales, dans la pénombre de Fourvière, de ces villas florentines couvertes de glycines, dans ces mêmes rues où les nuits parfumées de juin, elle l'avait parfois accompagnée, il voyait la duplicité des Borgia, imaginait des trahisons, des secrets adultérins, des liaisons illégitimes et la mort de l'amour. Un pauvre type abandonné. Voilà ce qu'il était dès qu'il arrivait à Lyon. Et il lui semblait que chaque passant de cette ville ennemie riait de lui. Le téléphone vibra à nouveau. Cela le fit sursauter. Il n'avait pas fait assez attention à elle ces derniers mois. Toujours à écrire ce foutu film qui n'avançait pas. Son ordinateur sur les genoux dans toutes les pièces de la maison. Elle menait sa vie de son côté, ses projets, les enfants comme un bon soldat. Mais de l'amour, elle ne lui en donnait presque plus. Il devait réclamer des caresses comme un enfant mal aimé. Elle lui parlait de ses états d'âme. Tu es trop grave, trop sérieux. Elle lui avait dit son besoin de légèreté. Alors il avait essayé de paraître léger. Mais plus il essayait, plus il se sentait cloué au sol par la gravité. Une gravité qui lui serrait la poitrine et venait chaque nuit le réveiller. N'avait-il pas fermé les yeux pendant que dans le salon, chaque jour, elle creusait un trou à la petite cuillère en rêvant d'évasion ?

0: Il saisit son téléphone. Elle n'avait pas changé le code. C'était bon signe. Il regarda l'heure, le reposa sur sa table de nuit et s'endormit. Lorsqu'il se réveilla, Claire était déjà habillée et le regardait avec une expression qu'il ne lui connaissait pas. Une tendresse mêlée à quelque chose de plus douloureux qui pouvait être de la pitié. « Pourquoi est-ce que tu me regardes comme ça ?»« Je te regarde comment ?»« Comme si tu avais de la peine pour moi, comme s'il y avait quelqu'un d'autre. »« Non, je n'ai personne. »« Pourquoi es-tu si distante alors ?» Je ne pense pas être particulièrement distante. Je suis perdue en ce moment. Je me sens oppressée. Par moi? Peut-être. Je ne sais pas. Tu voyages tout le temps. Comment je t'oppresserai? C'est juste que j'ai besoin d'espace. Il me semble que tu me tiens en laisse. Mais personne n'appartient à personne. Il n'y a pas de bonheur dans une cage. Mais moi, je t'appartiens. Mais je t'ai connue si jeune. Nous étions presque des enfants. Il y a quelques mois, je suis allée déjeuner au restaurant avec ma mère. Elle s'était faite belle, ou ce qu'elle considérait comme telle. Elle n'est plus à un âge où un homme ferait encore des folies pour elle. Mais elle avait mis ses boucles d'oreilles créoles d'un rose assorti à ses ongles, une jupe bien plus courte que d'habitude, un motif léopard, et un chemisier échancré. Ses cheveux étaient blondis et crêpés. On l'aurait dit sorti de chez les toiletteurs. Lorsque je l'ai suivie entre les tables, corsetée ainsi dans sa robe, j'ai eu honte d'elle. Au milieu du repas, je n'ai pu me retenir. Je lui ai demandé ce qui n'allait pas et pourquoi elle était comme ça. Comme quoi? Dans cet accoutrement. J'ai dit le mot « accoutrement ». Je n'ai pas osé dire, bien sûr, qu'elle était ridicule. J'ai dit « accoutrement » parce que c'était le mot que mon tact me commandait d'utiliser. Une femme de 60 ans, si jolie soit-elle, qui se veut séduisante, porte un déguisement, comme un singe en livrée. Voilà ce que je voulais dire. Que ce n'était plus de son âge. Mais c'est parce que je vais faire des photos, m'a-t-elle dit. Ils cherchent des mannequins seniors. Et on m'a choisi. Elle gloussait. À peine capable de réfréner le sourire qui lui barrait le visage. Pourquoi fais-tu ça? À ton âge? Ça t'amuse de te faire prendre en photo pour des gaines ou des sonotones? Est-ce que tu n'as vraiment pas mieux à faire? La colère faisait trembler ma voix. Ma chérie, crois-moi. Ça ne m'amuse pas plus que ça, mais c'est pour arrondir mes fins de mois. Ce n'est pas avec ma retraite que je vais y arriver. Je l'ai regardée et j'ai senti de la pitié monter en moi. Je pouvais lire qu'elle ne disait pas la vérité, que ça n'avait rien à voir avec ses fins de mois, même si elles étaient effectivement parfois difficiles. Et je me suis vue comme dans un miroir dans cette beauté qui devait mourir. J'ai peur, si je continue comme ça, sur mon lit de mort, d'avoir à regretter chaque battement de mon cœur sur cette terre, et de partir avec cette envie absurde et folle d'une vieille dame vorace qui voudrait revivre sa vie. Tu peux me quitter. Ça ne t'empêchera pas un jour ou l'autre de susciter la pitié de tes enfants. Tu fais semblant de ne pas comprendre. Ce qui me travaille est bien plus profond. Toutes mes cellules paniquent devant leur fin prochaine et se révoltent. C'est un chaos que je ne comprends pas moi-même, qui me force à tout détruire. Je n'ai pas le choix. Il se leva, passa devant le miroir, caressa sa barbe d'une semaine. Devait-il se raser ? De toute façon, elle ne se rendrait pas compte. Peut-être était-il plus viril avec cette barbe. Est-ce qu'elle ne le préférait pas avec le teint frais? N'était-ce pas censé le faire paraître plus jeune, plus léger? S'il n'arrivait même pas à trancher cela, Comment pourrait-il réaliser un film? Comment pourrait-elle rester avec lui? Lorsqu'il entra dans la cuisine, Claire préparait le petit déjeuner des enfants. C'était la meilleure des mères. La façon dont elle leur parlait, la patience dont elle faisait preuve. Il s'approcha d'elle pour l'enlacer, mais elle s'esquiva dans un exercice d'aïkido parfaitement maîtrisé. Son cœur s'emballa à nouveau, mais il ne fallait pas dramatiser, non. Il fallait laisser les choses se faire. Ne pas l'oppresser, comme elle lui avait demandé. Tu étais debout tôt, t'aurais pu vider la cafetière. Il pensa à ce rêve étrange. Il essaya de s'en souvenir. Cette nuit, j'ai rêvé que nous attendions le bateau. Et au fond de l'eau, mais Claire l'interrompit. On ne doit pas louper l'éclipse. La prochaine est dans un siècle. Qu'est-ce qu'on fait avant? Tu viens au foot avec nous? Demanda Elias. On va au club de voile. Oh non, pas encore le club. Je déteste la voile, papa. J'ai froid, la mer sera gelée. Je veux pas y aller. L'éclipse est à quelle heure?
1: 17h.
0: On a le temps. Viens m'embrasser, dit-il à Joe. Je ne veux pas faire de bisous.
1: Pourquoi donc?
0: Parce que j'aime pas ton odeur.
1: Mais qu'est-ce qu'elle a, mon odeur?
0: Elle est bizarre.
1: Je vais te manger, dit-il en s'approchant de sa fille pour la chatouiller. La petite riait aux éclats, tête à la renverse, le même rire que sa mère. Il chercha à faire remonter son rêve. Ce qu'il avait vu au fond de l'eau était si extraordinaire, mais impossible de s'en souvenir.
0: « Prends ton café, je vais préparer les petits. »«
1: Je peux t'aider ?»«
0: Ça va, je m'en sors mieux que toi. »
1: Qu'est-ce que c'était censé vouloir dire ?«
0: Je m'en sors mieux que toi. »
1: Est-ce qu'il n'était plus d'aucune utilité pour personne ?«
0: Non, ce n'est sans doute pas ce qu'elle avait voulu dire. »
1: Sans doute, voulait-elle juste le ménager?
0: Il ne fallait pas dramatiser, juste respirer, garder les pensées positives et chasser le reste au loin comme des nuages de printemps.
1: Claire préparait les enfants avec détermination. Il restait immobile dans la cuisine. Il fixait les bols des petits, avec leurs noms dessus, les tartines, les céréales, les fruits exotiques, qui avait traversé la planète pour finir sur cette table, transformée en énergie pour les petits. Le monde entier travaillait au bien-être de sa famille. Et lui, qui ne travaillait plus, il fallait qu'il écrive à nouveau. Mais les mots s'emmêlaient dans sa tête. Les images de la jalousie avaient tout asséché. Est-ce qu'elle pourrait encore avoir de la considération pour quelqu'un d'aussi improductif? Il resta debout, une tasse de café à la main, saisit le journal de la veille. Les Chinois venaient de marcher sur la face cachée de la lune. Mais dans quel but? Voilà bien une activité sournoise, comme seuls les Chinois en sont capables, pensa-t-il. Tout cela n'avait plus aucune importance. La conquête spatiale ou la prochaine loi sur les retraites, tout était sur le même plan. Il n'avait aucune intention de prendre part à l'histoire. Il était au-dessus ou en dessous de l'histoire. Il voulait juste entendre parler d'amour. Il était le mari de Claire, rien d'autre.
0: Va chercher les draps dans la buanderie, tu veux?
1: Il descendit au sous-sol, plongea sa main dans le tambour de la machine à sécher le linge. Lorsqu'il retourna dans la maison, la porte d'entrée était ouverte. L'avait-il ouverte ou bien était-ce un des petits? Dans la salle de bain à l'étage, Claire était dans la douche. Son portable vibra à nouveau sur la table de nuit. Il le prit, les mains tremblantes, mais elle revint dans la chambre, une serviette couvrant sa poitrine. Il le reposa aussitôt et se mit à lui parler pour qu'elle ne voie pas l'écran rétro-éclairé. Mais il lui sembla qu'elle pouvait entendre les battements de son cœur. « Je pense qu'on devrait mettre cette photo-là, regarde-t-il, en la guidant vers la salle de bain pour faire désertion. Et puis celle-ci ici, qu'est-ce que tu en penses ?
0: Ouais, si tu veux.
1: Elle s'esquiva à nouveau, laissa tomber la serviette au sol, dévoilant sa nudité. Elle saisit son portable, regarda dans sa direction, mais ne sembla pas remarquer sa présence, comme si elle pouvait voir à travers lui que les atomes qui le constituaient et faisaient encore de lui un humain s'étaient dissociés, effondrés. Elle disparut derrière la porte, entrant et sortant des pièces, sans plus de précaution qu'un chat se prêtant à la caresse, sans livrer de tendresse. Elle réapparut quelques instants plus tard, toujours nue, et le frôla. Il se toucha le visage, il était encore là. Il fallait qu'il soit là. « Je vais aller courir, après j'irai me baigner. Attends, je t'accompagne. Je me prépare. » Il enfila ses baskets et un short en vitesse et ils partirent. Elle n'avait pas pris son casque audio, alors qu'elle l'emmenait toujours. Peut-être que le comportement de Claire était aussi inéluctable que cette éclipse. L'occultation d'une sourde lumière par un objet physique. Il la suivait. Et cela faisait bien 20 minutes qu'ils étaient partis lorsqu'il réalisa que si elle n'avait pas pris son casque, c'est qu'elle n'avait pas son téléphone non plus. Elle était en leggings et brassière et n'avait aucune poche où le dissimuler. Son cœur est une ratée de plus. Ils arrivèrent au bout de l'île et elle se tourna vers lui, essoufflée pour faire demi-tour. « Je vais aller un peu à mon rythme, » dit-il. Il s'élança à pleine vitesse pour accomplir les 3 kilomètres qui le séparaient de la maison. Il traversa le pont de l'île Nord, où il devait courir à 20 kilomètres à l'heure. Ses muscles se tétanisaient et il se voyait s'effondrer. « Tiens bon, tu as un bon cœur, tiens bon !» Dans sa tête, il fit le tour de tout ce qu'il devait faire. Avait-elle caché son téléphone quelque part? Dans quelle partie devrait-il fouiller? Les messages audio supprimés qui restent à moi? Ou WhatsApp, si l'histoire s'était passée durant son voyage à l'étranger? Les photos supprimées? Il accéléra à nouveau, terrifié, à l'idée de ce qu'il allait trouver et incapable de résister. Et si elle avait pris le petit bus pour le retour? Peut-être qu'elle serait déjà à la maison. Alors il serait sauvé. Il ne voudrait plus jamais savoir. Il se le jura. Et il l'aimerait sans rien demander. Lorsqu'il arriva, sa bouche était desséchée par la peur. Le téléphone de Claire n'était pas dans la cuisine. Il alla dans la chambre. Il n'était pas non plus sur la table de nuit, ni même sur le lit ou dans son sac à main. Une personne qui cache à ce point son téléphone, il y a forcément quelque chose. Il fouilla dans les poches de ses vêtements, suppliant de ne pas le trouver, qu'elle l'ait bien caché, et alors ça irait. Ils passeraient ensemble une merveilleuse journée. Ils iraient se baigner. C'est là qu'il vit l'appareil posé dans le panier sous l'escalier. Il s'en approcha, lentement, le déverrouilla. Il pouvait à peine respirer. Lorsqu'elle arriva 10 minutes plus tard, transpirante, elle lui demanda pourquoi il était si pâle. « J'ai eu un éblouissement, mais maintenant ça va mieux. » Dans la salle de bain, il étala de la mousse sur ses joues, passa le rasoir, avec douceur au début, puis, avec de plus en plus de fermeté, comme s'il voulait arriver jusqu'à la trachée, jusqu'à l'os. Plus tard, cet après-midi-là, il regarda par la fenêtre. Les voisins avec leurs lunettes en carton sur le nez. Un vent frais balayait la côte silencieuse. Il pouvait voir les rochers recouverts par la mer et tous les enfants qui arrivaient sur la plage. Tout le monde scrutait le ciel. Un beau soleil d'été éclairait la mer. Personne n'aurait pu se douter que dans un moins d'une demi-heure, Il ferait nuit en plein jour. Peut-être vivaient-ils leur dernier éclat du soleil après tout. Ici aussi, les océans se réchauffaient. Des bancs de thon rouge commençaient à croiser dans la Manche. Bientôt l'eau recouvrirait tout. Bientôt Claire allait le quitter. Il avait lu une correspondance amoureuse entre sa femme et un autre homme. Des échanges qu'il irait depuis des mois. Un homme qui lui promettait une autre vie, qu'elle allait bientôt rejoindre sur un autre continent. L'astéroïde, qui il y a 60 millions d'années, avait frappé le Yucatan pour débarrasser la Terre des espèces invasives, était revenu ce matin s'abattre sur lui seul. La fin du monde juste pour lui. Il essaya de se souvenir des jours heureux avec Claire sur cette même île l'année précédente. Il pouvait se remémorer ses sensations de plénitude, songeant que ces moments de bonheur étaient pour elle déjà les prémices de son abandon. Il sortit sur le perron. Claire se retourna et lui sourit. « Tu viens ? Ça commence maintenant. »« Oui, j'arrive. » Dehors, les enfants hurlaient d'excitation. La lumière soudain commença à décliner. Une pénombre s'étendait rapidement sur toutes choses, sur les toits et les vitres, sur la plage scintillante, sur Claire, sur les enfants et sur la façade de la maison. Un âge glaciaire qui semblait ficher la campagne, recouvrir les villas de l'île, ouvrant une nouvelle route des glaces entre les pavillons et les murets, entre les jardins et les clôtures. Il fixait le disque noir qui faisait écran entre lui et la lumière. Il ne portait pas de lunettes. Seul, le cercle de la lune le protégeait encore pour quelques instants. Et alors qu'il ne voyait plus que la nuit autour des maisons, la nuit autour du monde entier, Claire lui prit la main. Elle posa ses lèvres sur les siennes. Elles étaient fraîches comme la pluie. Il comprit que c'était un baiser d'adieu. Et il se sentit bien, à l'abri de l'obscurité. Cela lui était déjà arrivé dans les tunnels alors qu'il conduisait. Ce n'était pas tant la pénombre que la promesse de la lumière à la sortie. Ce n'était rien qu'une éclipse. Une toute petite éclipse au-dessus du désir, au-dessus de l'amour. Elle n'avait pas eu le choix. Quelque chose s'était interposé entre eux et toute lumière avait disparu. Mais lui, il avait encore le choix. Il continuerait à l'aimer malgré la distance, malgré les espaces glacés, sans orgueil, avec la patience et l'humilité d'une fourmi. Et tandis que le soleil réapparaissait, lui frappant la rétine de ses rayons toxiques, des souvenirs éblouissants défilaient sur l'écran de son œil. Des souvenirs qui lui déchiraient la cornée, le guidaient vers la nuit.
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2: C'est pas le Pérou. Voilà une expression auriculaire à l'appellation d'origine protégée, qui n'est nullement l'exclamation de Christophe Colomb accostant à Cuba le bec enfariné. Et pourtant, il aura bien aimé parce que le Pérou est le symbole de richesse qui a fait naître le mot Pérou pour désigner une fortune ou un trésor. De ce fait, la marque de la négation de l'expression permet de qualifier quelque chose qui a peu de valeur, sans importance, ou encore pour dire « c'est pas grand-chose ». C'est pas le Pérou, mais ça pourrait être trifouiller les oies. Pourquoi le Pérou s'appelle-t-il le Pérou ? Le nom Pérou dérive de Biru, du nom d'un cacique chef amérindien d'Amérique centrale qui vivait près de la baie de San Miguel au début du XVIe siècle. Une autre version avance que Biru viendrait du nom d'un fleuve d'une région explorée par le conquistador Francisco Pizarro lors de sa première expédition. Le territoire de l'actuelle République du Pérou était le noyau du Tahuantinsuyo, le puissant empire des Incas, qui après la conquête espagnole devint la plus grande des vice-royautés espagnoles en Amérique et dont les richesses ont contribué à générer de nombreuses légendes. Bien avant l'invention de la reine ou de la quatre fromages, avide d'or et d'argent, le conquistador Francisco Pizarro captura l'empereur Inca Atahualpa le 16 novembre 1532 grâce à un coup tordu dont il avait le secret. En guise de rançon, l'infortuné fortuné empereur proposa au conquistador de lui offrir le plus grand trésor jamais acquis par les Espagnols au fil de leur conquête des Amériques. « Bonjour les pépettes, donne toujours, on verra après. » Il faut dire qu'agissant sous les ordres du petit quinquin, Charles de son prénom, tous les coups étaient permis. Finalement, le pauvre empereur, après avoir été carotté, est finalement garrotté dans sa prison. Triste fin. Pas beaucoup plus de succès que sa collègue Jeanne Lapucelle dans la tâche de bouter l'intrus hors du royaume, à pareille époque et à 10 000 km de là. Si c'est le Pérou qui fit la fortune de Pizarro, c'est pas le Pérou qui fera la nôtre. Être le Pérou existe en version négative avec ne pas être le Pérou. Apparu vers 1790, c'est une locution à caractère exclamatif qui marque la surprise dans la comparaison à son poids en matière précieuse. Ce n'est pas le Pérou quand ça ne vaut pas son pesant de cacahuètes, c'est le Pérou quand on est au-delà de la valeur du tarif normal. Notons que « c'est le Pérou » est susceptible de comporter un caractère hautement ironique, peu détectable par les algorithmes modernes et pouvant de ce fait induire en erreur toute tentative d'analyse boursière, créant en conséquence les conditions d'un échec retentissant pour qui investirait son pécule en actions d'une entreprise qualifiée de la sorte. Beaucoup plus utilisé aujourd'hui, « ce n'est pas le Pérou » est devenu une expression au sens figuré qui désigne le caractère médiocre d'un salaire, d'un profit ou d'un avoir. « C'est le Pérou » ou « ce n'est pas le Pérou » est extrêmement complexe à manier, cachant en permanence, sous sa formulation affirmative ou négative, un petit air de déception, une réticence. Ne vous risquez pas à son utilisation, sauf si vous êtes un vieux trader certifié. Les émoluments mensuels de la sueur et de la peine sont rarement le Pérou.
3: Je gagne 900 francs par mois, plus les primes ça fait 903, mais avec toutes les retenues, ça fait 802 tout au plus. C'est pas beaucoup,
4: non.
3: C'est pas le Pérou.
2: Le salaire de la peur, même pour Yves Montand, n'a jamais été le Pérou. Et aucune proposition sous-pesée au poids de sa valeur aurifère ne peut l'être puisque seul l'intérêt guide celui qui vous l'a fait. Bon, si c'est nécessaire, vous pouvez réécouter plusieurs fois ce passage en podcast. Si le Pérou n'est pas l'Eldorado, cette chronique auriculaire n'est pas Goldfinger. à la revoyure.
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2: Il est vrai que dans chaque travail, il y a un élément au fond qui fait que l'on s'adapte. Une chose qu'on aime.

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0: par le mythique coach Matt Busby. Ses joueurs s'appelleront d'ailleurs les Busby Babes. Le talent de Bobby va vite taper dans l'œil de celui-ci. En 1956, il devient professionnel. Le milieu de terrain débute en première division anglaise. La saison suivante, il remporte son premier titre, le championnat d'Angleterre avec Manchester. Champion en 1957, le club rouge et blanc a donc le droit de disputer la fraîche Coupe d'Europe des clubs champions. Une compétition au cours de laquelle les Mancuniens font bonne figure, se hissant jusqu'en demi-finale face à l'Étoile Rouge de Belgrade. Mais le 6 février 1958, juste après leur rencontre face aux Yougoslaves, les Busby Babes de Manchester font escale avec leur avion à Munich avant de rentrer en Angleterre. Le froid, le givre et l'état du tarmac firent s'écraser l'engin au bout de la piste aéroportuaire munichoise, tuant 23 personnes des 44 occupants de l'avion, dont 8 joueurs du club. Tentant de sauver les leurs, Bobby Charlton et Matt Busby, eux, s'en sortent vivants de ce crash, mais tout était à reconstruire pour les Red Devils. Qu'importe, Bobby s'accroche, fera même mieux que cela, avec l'équipe d'Angleterre tout d'abord, en remportant la Coupe du Monde à domicile en 1966, s'adjugeant même le Ballon d'Or cette même année. 2 ans plus tard, 10 ans après le drame de Munich, les Mancuniens menés par Charlton et un certain George Best, entre autres, enlèveront la Coupe aux grandes oreilles, au nez et à la barbe du Benfica Lisbonne d'Eusebio. Des péripéties qui font de Bobby certainement le joueur de légende d'Angleterre par excellence. Allez, on se donne rendez-vous demain pour d'autres histoires d'un jour avec Mémoire Sport.
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2: En l'espace d'un quinquennat, l'intelligence artificielle a pris une place grandissante dans la vie de chacun. Le quotidien commence à être conditionné par les recommandations, les notifications de ces algorithmes qui jouent le rôle à la fois de guide, mentor, coach ou expert. Cette montée en puissance alerte en même temps les experts sur la mainmise des algos sur la capacité des humains à choisir de manière autonome. Que pourrait être un monde algorithmique et que resterait-il à l'humanité ? Ce sont les questions que pose, entre autres, « Heureux comme jamais » de Guillaume Chamanadjian, paru aux éditions aux Forges de Vulcain. Dans un futur dystopique, la Terre n'est quasiment plus. Une poignée d'ultra-riches ont fui à bord du vaisseau Space Dragon. Pour assurer la maintenance, Simmons, Noah sa fille et Beans 42, son IA de compagnie, œuvrent quotidiennement sous les ordres d'Errol Jorgensen, le chef des milliardaires. Mais lors d'une réunion ultra secrète, Noah apprend l'existence d'un message venant de la Terre et bien loin des informations alarmistes colportées par les dirigeants de sa communauté. Agréable surprise, cette dystopie imbriquant plusieurs thèmes, nus et chéris des auteurs de SF, fin de l'humanité, technologie, fuite des puissants financiers au détriment des catégories les plus pauvres, rapport de force entre l'homme et la machine, avec ici la machine dématérialisée qu'est l'IA. Guillaume Chamanadjian fait nouer une relation très intéressante entre cette jeune fille propulsée aux responsabilités de manière fulgurante et son IA de compagnie qui se dévoilera être un peu plus que cela dans le cours du récit. Le lecteur enfin peut aussi imaginer une analogie entre le chef milliardaire prêt à effacer tout le patrimoine musical de l'humanité au profit de sa survie avec un dirigeant actuel outre-Atlantique, mais toute ressemblance serait fortuite. Voilà donc pour ce roman de science-fiction intitulé « Heureux comme jamais », son auteur Guillaume Chamanadjian, et c'est paru aux éditions aux Forges de Vulcain. Bonne lecture et à bientôt.
3: C'était vraiment très intéressant.
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5: Mercredi 2 septembre à 16h30, la médiathèque Alexandre Dumas à Villers-Cotterêts accueille Claudel Impromptu, La valse est cool, une courte pièce de théâtre vivante et participative. Le spectacle invite le public à s'interroger sur le chef-d'œuvre La valse de la sculptrice Camille Claudel à travers une balade dans le Paris du 19e siècle. L'entrée sera gratuite. Plus de renseignements au 03 23 76 48 20.
6: La caravane des handballs poursuit sa tournée jusqu'au 29 août de 17h à 20h. Le handball club de Crépy en Valais.

0: Valois vient à votre rencontre dans plusieurs communes du Valois pour partager sa passion du handball. Rendez-vous à Ormoy-Villers, Trumilly, Russie-Bémont, Gillaucourt, Vaucienne, Mareuil-sur-Ourcq, B, Nanteuil-Audouin et Auger-Saint-Vincent. Petits et grands, vous êtes invités à venir découvrir ce sport à travers des ateliers ludiques, des jeux, des animations gratuites et accessibles à tous. Alors venez essayer, venez jouer et découvrir et partager ce moment sportif et convivial. Vous êtes attendus nombreux pour découvrir le handball jusqu'au 29 août. Les cochons de Crépy reviennent en 2026, samedi 29 août de 10h à 1h et dimanche 30 août de 10h à 18h. Préparez-vous à vivre un week-end hors du temps lors de la 28e édition de la fête médiévale de Crépy en Valois. Au programme animation médiévale, spectacle chevalier, ambiance festive et de nombreuses surprises pour toute la famille. Parmi les temps forts de ce week-end, un concert de pop française le samedi soir, un tournoi de chevalerie le dimanche après-midi et point d'orgue de la journée, le concours du cri de cochon. Entrée libre et gratuite, c'est au Parc Sainte-Agathe à Crépy-en-Valois. Vous trouverez de quoi vous restaurer sur place. Retrouvez le programme complet sur www.cochon-crépy.com. La Nanteuillaise revient pour sa 10e édition le dimanche 6 septembre. Une course organisée par la ville de Nanteuil-Audouin qui rassemble chaque année coureurs, familles, bénévoles et habitants dans une ambiance conviviale et familiale. Au programme des courses mixtes de 4,6 km, 11,4 km et 20,7 km, des courses enfants et une marche gratuite. C'est ouvert à tout le monde. Rendez-vous au stade municipal de Nanteuil-Audouin à partir de 9h15 le dimanche 6 septembre. Les inscriptions se font en ligne jusqu'au 3 septembre. Elles seront encore possibles sur le forum des associations au gymnase de Nanteuil. Le forum qui se tiendra le samedi 5 septembre de 10h à 17h. Plus d'infos sur la Nanteuillaise sur le www.nlh60.com. 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
2: 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Bon après-midi.

Philomène vous propose quelques recettes tirées d'un album « Vivez mieux, mangez mieux ». Aujourd'hui, voici un sauté de porc aux germes de soja. La préparation vous demandera 15 minutes et la cuisson 10. Voici les ingrédients pour 4 personnes. Un bocal de germes de soja pasteurisés. 500 g de filet de porc. 2 oignons moyens, 1 poivron, 3 cuillerées à soupe d'huile et du sel, du poivre. Épluchez, lavez et émincez finement les oignons. Pelez le poivron et le coupez en lanières fines. Rincez soigneusement les germes de soja et bien les égouttez. Découpez la viande en tranches minces, 2 mm d'épaisseur. Faire chauffer l'huile dans une sauteuse à revêtement anti-adhésif. Y faire rissoler les oignons et le poivron pendant 3 minutes. Ajouter les tranches de porc et les faire rissoler 4 à 5 minutes. Ajouter enfin les germes de soja pendant 1 minute seulement. Saler, poivrer, remuer vivement et servir bien chaud. Mais c'est encore meilleur quand on relève le plat avec quelques gouttes de sauce de soja.

Samedi 29 août de 14h à 17h, concours d'éloquence d'exception à la Cité internationale de la langue française à Villers-Cotterêts. Assisté à la demi-finale d'Eloquentia, le plus grand concours de prise de parole en public de la francophonie, et vibré face à une jeunesse qui prend la parole. Les orateurs disposent de 5 minutes pour vous faire rire, pleurer et convaincre le jury. L'entrée sera gratuite, réservation sur le www.cité-langue-française.fr. Le 15 Crépinois vous donne rendez-vous le dimanche 13 septembre au stade de rugby, rue de la Sablonnière à Crépy, pour sa brocante annuelle. Venez chiner et faire le plein de bonnes affaires pour la rentrée. Informations et inscriptions sur le site du 15 Crépinois. Plus de renseignements au 07 70 12 07 66. Chaussez votre meilleure paire de baskets et échauffez-vous. La Crépinoise, organisée par l'USC Athlétisme dans le cadre d'Octobre Rose, est de retour les samedis 3 et dimanche 4 octobre. Courses enfants et adultes, sorties VTT, marche, il y en aura pour tous les goûts. Les inscriptions sont ouvertes sur la-crépinoise.adeorun.com. Samedi 29 août, à partir de 20h30, le groupe Keep the Groove se produira à Dampleu sur la place du village. Un concert gratuit aux sonorités pop-rock. Ambiance festive garantie, venez nombreux, invitez votre famille, vos amis, on compte sur vous pour mettre le feu. Vous trouverez buvette et restauration sur place. 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
3: Bienvenue dans les Hauts-de-France. Voici un reportage réalisé par une radio associative de la région.
4: Début mai, le collectif Zappé Bolloré a fait parler avec la publication d'une tribune de 600 professionnels du cinéma. Ils dénoncent le rachat progressif du GC par le groupe Canal+, détenu par le milliardaire d'extrême droite Vincent Bolloré. Le collectif appelle à un boycott du GC et à une préférence pour les cinémas indépendants. Seulement à Lille, les trois cinémas de la ville appartiennent à UGC. L'association Lille Cinéphile en a fait sa figure de proue. Au fond de la salle principale de la gare Saint-Sauveur se cache un néon lumineux qui informe de la présence d'une salle de cinéma. Deux dimanches par mois, cette salle est investie par l'association Lille Cinéphile qui souhaite le retour d'un cinéma indépendant dans la ville. Depuis le rachat du Majestic et du Métropole par UGC, une petite équipe de bénévoles s'affaire pour proposer des projections diverses, allant des films pour enfants à des séances de thriller. Ils défendent un cinéma pour les cinéphiles qui échappe au monopole du UGC. Antoine Tillard, programmateur au Méliès et trésorier bénévole pour Lille Cinéphile, nous raconte.
5: Alors Lille Cinéphile, l'association est née d'un mouvement, en fait, d'un collectif. On a été un collectif où on a rédigé en fait une pétition au moment où les cinémas Métropole et Majestic ont été rachetés par le groupe UGC. Nous, on était plusieurs à trouver que c'était pas normal et que c'était même plutôt inquiétant. Puisqu'il faut savoir que la ville de Lille est la seule ville de plus de 250 000 habitants qui doit supporter un monopole d'un groupe privé dans son centre-ville. Et c'est une problématique pour la diversité. Donc on a fait cette pétition qui a plutôt eu un bon écho. Et du coup, on a commencé à se dire qu'il fallait créer une association. On a commencé à rencontrer la municipalité de Lille. Alors la précédente, on a commencé à travailler avec eux. Bon, la nouvelle, elle est un petit peu similaire, mais il y a eu quelques petits changements. Mais on continue à avancer. Donc on est plutôt content. On espère qu'on va arriver à notre but, qui est l'ouverture d'une salle indépendante RSC dans la ville de Lille. Voilà, à moyen terme, on va dire. Allez, soyons à moyen terme.
4: Et aujourd'hui, du coup, c'est quoi votre activité en tant qu'association ? Quel genre de séance vous organisez ? Où est-ce que ça se passe ?
5: Alors là, actuellement, on a la possibilité de faire. On a eu une petite subvention de la ville de Lille qui nous permet de faire des programmations un dimanche sur deux à la gare Saint-Sauveur. En gratuité, parce que pour l'instant la gare Saint-Sauveur c'est encore en gratuité, et du fait qu'on soit pas encore en billetterie CNC, on est forcément un an après les sorties des films, donc on ne peut pas passer de cinéma très récent. Par contre, on a décidé de faire une programmation régulière avec une cohérence, c'est-à-dire qu'on a travaillé sur les auteurs, on travaille sur des thématiques des auteurs. Là, sur la prochaine partie, on arrive bientôt sur la partie en partenariat avec Lille 3000 aussi, puisqu'on participe aussi à Méditerranée en termes de programmation cinéma. Voilà, on essaye en fait les films que nous on estime important de montrer au public, parce qu'il y a plein de choses dans le répertoire notamment à montrer au public qui ne sont pas montrés, qui ne sont plus montrés à Lille. Et puis aussi de travailler au maximum avec les associations qui existent sur la métropole, parce qu'on pense que le travailler ensemble, c'est ce qui nous permet à tous d'avancer, et la culture a besoin qu'on soit tous ensemble pour pouvoir avancer, puisqu'elle est quand même très très attaquée en ce moment. Donc qu'on soit tous solidaires, je pense que c'est une bonne chose, une bonne voie en tout cas.
4: Et comment vous choisissez les films justement pour la programmation ? Vous disiez que vous choisissiez certains auteurs. Est-ce qu'il y a un critère ? Est-ce qu'il y a des thèmes que vous avez envie de mettre en avant particulièrement ?
5: Alors là, c'est pour l'instant, on est encore un petit assaut. Hein. Donc pour l'instant, on est dans les discussions, c'est-à-dire qu'on échange beaucoup sur les auteurs qu'on a envie de mettre en avant, peut-être sur certains, sur les films qu'ils ont envie de mettre en avant. Et une fois qu'on a tout ça, on travaille de manière à avoir quelque chose de cohérent, comme une programmation qu'on fait dans les salles de cinéma classiques. Hein. C'est juste que là, on n'a qu'une journée tous les 15 jours, mais y a une cohérence dans ce qu'on fait. Et c'est vrai qu'on a envie de montrer du cinéma qui peut être exigeant. On a montré il n'y a pas longtemps Jeanne Dielman, qui est un film assez long, hein, de Chantal Akerman. On aurait pu croire que ce serait compliqué en termes de public, et finalement on a été très surpris de la fréquentation. Et là, de plus en plus, c'est vrai qu'on est assez surpris sur la fréquentation de certaines propositions qui peuvent paraître d'extérieur assez compliquées. Et en fait, on voit qu'il y a un public cinéphile à Lille qui est très en demande et qui est très en manque, en fait. Donc c'est plutôt encourageant pour nous.
4: Ce dimanche, une dizaine de spectateurs étaient présents lors de la projection. Les bénévoles ont précisé que cette ambiance intimiste est plutôt inhabituelle. Martine, 70 ans, vient à une séance de Lille Cinéphile pour la quatrième fois. Et comment vous en avez entendu parler ?
0: Alors, c'est pas moi personnellement qui ai découvert ça, c'est par le biais d'une autre personne qui m'en a parlé, donc, et puis bon, ça s'est fait comme ça.
4: Ok, et est-ce que vous venez... Pourquoi en fait vous décidez de venir à ces séances-là ? C'est pour la programmation ? Est-ce qu'il y a des raisons aussi de...
0: La programmation, puis je pense que c'est quand même intéressant vu qu'on n'a plus vraiment de cinéma indépendant, hein, donc... Puis de surcroît, c'est gratuit, donc...
4: Et justement, qu'est-ce que vous en pensez du fait que Lille Cinéphile veuille relancer un cinéma indépendant à Lille ? Est-ce que vous, c'est quelque chose qui vous manque au quotidien ?
0: Bah écoutez, moi je trouve que c'est super bien, parce que c'est vrai que quand on parle des deux cinémas, le Métropole et le Majestic, qui étaient quand même des cinémas, cinéma indépendant, vu que ça a fusionné, ils ont fusionné avec l'UGC, c'est plus du tout la même chose, quoi. Donc moi je pense que c'est bien si on pouvait trouver un cinéma comme ça, indépendant, voilà, je pense que ce serait super bien.
4: Oui, parce que justement, vous parlez de vouloir mettre un cinéma indépendant à Lille, et vous-même vous dites que vous travaillez au Méliès. Pourquoi est-ce que c'est important d'avoir un cinéma indépendant à Lille précisément quand il y a d'autres cinémas indépendants dans la métropole ?
5: Parce qu'en fait, le Méliès, il faut savoir que c'est un mono-écran. Donc, alors c'est vrai que je suis très gourmand en films, hein. Moi je passe 350 films par an au Méliès, donc c'est une bonne moyenne, hein. C'est un bon taux de films programmés. Mais en même temps, je ne peux pas proposer tout. Et donc, je trouve que avant il y avait des salles indépendantes, on a toujours fonctionné avec ça. Et donc, je trouve que c'est important qu'il reste une salle indépendante à Lille. Et pourquoi je suis engagé dans ce projet ? Parce que je pense que justement, il faut qu'on travaille tous ensemble. Donc, le fait que, effectivement, j'ai mon nez dans la programmation de Lille Cinéphile fait que il y a une cohérence il y a un objectif de cohérence et de dialogue entre les salles qui existent déjà. Donc en tout cas, il y aura au moins un dialogue entre le Méliès et Lille Cinéphile plus tard, ça c'est évident. Mais c'est effectivement la volonté de se dire on est sur une métropole et que cette métropole, elle se doit de proposer toute la diversité du cinéma qui existe sur notre territoire, et c'est loin d'être le cas aujourd'hui.
4: Et vous, de votre côté, dans votre communication, vous estimez avoir 18 mois pour construire une alternative à UGC Lille. Pourquoi ce chiffre et pourquoi maintenant ?
5: Parce que c'est urgent et parce que je pense que vous n'êtes pas sans savoir qu'un certain personnage qu'on est nombreux dont on est nombreux à se méfier, qui s'appelle Bolloré, Vincent Bolloré, qui a annoncé que d'ici 2028, il prendrait le contrôle du groupe UGC. Et donc que du coup, je trouve que pour une ville comme Lille, qui a déjà un monopole d'un groupe privé, que ce groupe privé devienne le groupe Bolloré, je trouve que là c'est très problématique. Je pense que l'association trouve aussi, et je pense qu'on est nombreux sur le territoire français à trouver que c'est un problème. Donc je pense qu'avoir... C'est pour ça qu'on a ce timing-là et qu'il faut absolument qu'on arrive à ouvrir quelque chose avant l'arrivée de Bolloré chez UGC.
4: Et aujourd'hui, justement, c'est quoi les prochaines étapes ? Comment vous comptez parvenir à ouvrir un cinéma indépendant à Lille ?
5: Alors là, on a déjà fait une étude de marché, donc on sait qu'on peut le faire. C'est les étapes, en fait, avec le CNC, hein. Donc on va bientôt là passer à la visite de certains lieux qu'on peut envisager pour voir si la faisabilité des choses, c'est-à-dire quels travaux il faut faire pour pouvoir mettre les lieux aux normes, les éventuels lieux aux normes. Et puis après c'est une question de timing, en fait, c'est-à-dire comment les travaux se mettent en place, comment on arrive à obtenir l'agrément du CNC. Et une fois qu'on a obtenu l'agrément du CNC, il n'y a plus qu'à programmer. Et là, c'est moins compliqué puisque c'est de la négociation avec les distributeurs, et ça c'est un métier qu'on maîtrise un peu quand même.
4: Le collectif souhaite pérenniser la présence d'un cinéma indépendant à Lille. Pour ce faire, ils ont le soutien de la mairie pour leur présence en tant que cinéma à moyen terme. En attendant, leur séance reste accessible 2 dimanches par mois, gratuitement, à la gare Saint-Sauveur.
6: Un reportage de Juliette Jaffreau pour Radio Boomerang.
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Lettres et écrits d'antan. Sorties des archives non classées de la mairie de Crépy-en-Valois, ces lettres et ces écrits nous ont paru dignes d'intérêt. Témoignages de la vie quotidienne, plaintes, suppliques, recherches, conseils, arrêtés, etc. Ils nous font revivre les siècles passés, 18e, 19e pour la plupart, et côtoyer des hommes pas très différent de ceux qui vivent en ce début du XXIe siècle. Sous-préfecture de Senlis, Oise. Objet, vente des anciens réverbères. Numéro 1505. Senlis, le 27 juin 1865. Monsieur le maire, monsieur le préfet m'informe qu'avant d'autoriser votre ville à vendre ses anciens réverbères à l'huile, il a besoin d'avoir un état estimatif des dits réverbères. Veuillez m'adresser cet état. Recevez, monsieur le maire, l'assurance de ma considération très distinguée. Le sous-préfet signé illisible. Et dans la marge, il y a écrit « Envoyé le 24 juillet ».

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6: Jean-Louis Sogorbe est un ancien prof de sciences naturelles de Crépy-en-Valois. Conservateur bénévole au Conservatoire d'espaces naturels des Hauts-de-France, il vient de publier « Le Valois en fleurs », un ouvrage à tenir en main lors de sortie à la découverte des plantes du Valois. Bon alors Jean-Louis, qu'est-ce qui vous a donné envie d'écrire ce livre ?
8: Eh bien, tout simplement, disons la curiosité, c'est ça qui anime disons, tout chercheur et tout promeneur, on va dire, la découverte du milieu naturel, les plantes, d'une façon générale. Voilà ce qui m'a conduit à écrire ce livre. Et aussi en pensant aux nombreuses sorties que j'avais réalisées, que j'ai réalisées avec mes élèves au cours de ma carrière.
6: Alors le titre du bouquin, c'est « Le Valois en fleurs ». Comment on peut définir le Valois ? C'est quel territoire à peu près ?
8: Eh bien, nous avons choisi le territoire de Jauvet, de Paul Jauvet, qui a écrit une thèse d'État en 1949. Eh bien, si on veut délimiter le territoire du Valois, au nord, ce serait par exemple l'Automne, la vallée d'Automne, à l'ouest, le cours d'eau, le fleuve l'Oise, à l'est, le canal de l'Ourcq, et au sud, les petites rivières comme la Nonette, la Grivette, etc. C'est un territoire assez grand. On peut dire qu'il est représenté par un quadrilatère dans lequel les forêts sont très représentées, environ 40% du territoire.
6: C'est un territoire particulier ? Ça a toujours intéressé les botanistes, ce territoire-là ?
8: Effectivement, il a intéressé quelques botanistes, dont Jauvet, mais pas seulement. Je veux parler de Louis-Victor Lefebvre, de l'abbé Questier, voilà, parmi les botanistes qui se sont intéressés à la végétation du Valois.
6: C'est un bouquin, disons, de vulgarisation.
8: Absolument.
6: Alors, comment il est articulé, ce bouquin ?
8: Bien, nous avons privilégié les milieux. Par exemple, le marais, la forêt, la lande, la pelouse. Et dans chaque milieu, nous avons essayé de présenter les plantes, les espèces végétales les plus courantes. Celles-ci sont classées suivant la couleur des pétales notamment. Pour ce qui concerne des plantes du marais, vous prenez le livre à la page 164 et vous verrez à ce moment-là des plantes qui sont rangées suivant l'inflorescence, c'est-à-dire des épis, comme la baldingère, le roseau, le carex, etc. Et d'autres plantes sont classées suivant la couleur. Vous allez avoir des fleurs blanches, comme la cardamine amère, ou le cresson des fontaines, ou encore la reine des prés, la grande reine des prés, ou le gaillet des marais.
6: Moi, j'ai vu dans le bouquin aussi, on trouve des plantes vasculaires et des fougères, principalement. Ça veut dire quoi ?
8: Bien, les plantes vasculaires, ce sont celles qui possèdent des vaisseaux. Donc, nous avons retenu les plantes à fleurs, c'est-à-dire qui produisent des graines, et les fougères, qui ont des vaisseaux, hein, comme les plantes à fleurs, mais celles-ci produisent des spores et non des graines.
6: Ce bouquin-là, si je l'emmène en balade, comment je fais pour trouver les plantes dans le bouquin ?
8: Alors, voilà, c'est tout simple. Vous avez le sommaire, et dans ce sommaire, il y a les différents milieux dans lesquels vous vous trouvez, différents milieux, par exemple la lande, et vous regardez la photo de la lande, vous verrez bien tout de suite reconnaître la lande, et ensuite vous vous reportez à la page qui indique la lande, et bien là vous trouverez l'essentiel des végétaux, enfin des espèces végétales, qui sont les plus courantes. Ainsi par exemple, si je prends lande, c'est à la page 223, et à partir de 223, vous allez regarder les photos ainsi que les schémas, parce qu'il y a des schémas. Et vous verrez ainsi, par exemple, le carax des landes, la canche printanière, etc., etc. Et suivant la couleur, par exemple le violet, ben vous trouverez la bruyère cendrée ou la calune commune, etc.
6: Ce qui fait la particularité de ce bouquin-là aussi, c'est qu'il y a des photos. C'est vous qui avez pris pratiquement toutes les photos. Et il y a aussi les schémas.
8: Alors, oui, c'est ça, la particularité de cet ouvrage. C'est l'insertion dans chaque page des schémas empruntés à l'abbé Coste, qui fut un grand botaniste. Et dans ses livres, ses nombreux livres, il y a pour chaque plante un schéma. Un schéma qui a été dessiné par ses dessinateurs.
6: La recherche, elle a été faite sur le Valois, mais ces plantes-là, on les trouve quand même autre part.
8: Ah,
6: est-ce
8: oui.
6: que dans les Hauts-de-France, par exemple,
8: oui.
6: On trouve ces mêmes plantes?
8: Ah oui, oui, absolument. Oui, oui, oui. Par exemple, certaines plantes qui sont citées dans ce livre, vous les trouverez un peu en dehors du Valois, bien entendu. Oui, oui, oui. Ce sont des plantes, de façon générale, assez communes. Hein.
6: C'est quoi la difficulté pour concevoir un tel bouquin?
8: Ben, disons, c'est le temps, déjà. Et ensuite, il faut récupérer le maximum de photos. Ensuite, parmi ces photos, choisir celles qui sont les plus parlantes, on va dire. Et celles qui sont, on va dire, aussi faciles à trouver sur le terrain, quoi. Disons, l'image doit finalement aider beaucoup pour retrouver la plante sur le terrain. Donc, il y a le choix quand même de l'image. Mais aussi, il y a le schéma qui va compléter cette image.
6: Hein. Il y a au moins 250 plantes différentes, si j'ai bien compris, c'est
8: oui,
6: ça ?
8: Oui, oui, c'est
6: donc,
8: ça, oui.
6: Ça oblige à faire ça sur plusieurs années ?
8: Oui, absolument. Absolument. C'est-à-dire qu'en fait, ces photos, c'est le résultat de très, très, très nombreuses années de terrain, voilà, d'observation. Oui, oui, absolument. Oui.
6: Les plantes, vous ne les connaissez pas toutes par cœur. Donc, quand vous trouvez une plante, comment on fait un comparatif avec ce qui existe ou comment on trouve le nom?
8: Eh bien, pour les botanistes, lorsqu'il s'agit d'une plante nouvelle, bien sûr, les botanistes connaissent beaucoup de plantes, mais quand il s'agit d'une espèce, on se réfère à une flore. Et dans cette flore, ce sont des caractères qui sont bien indiqués. Et donc, par conséquent, de proche en proche, on va s'aider de cette clé, qu'on appelle une clé dichotomique, et on va trouver le nom de la plante. Voilà.
6: On trouve la famille, ça peut être une nouvelle variété qu'on découvre ?
8: Ah, d'une façon générale, ce sont des plantes qui sont déjà connues. Hein.
6: On ne trouve pas des nouvelles variétés de plantes, des plantes qui ont muté un peu
8: Disons, on peut trouver des plantes nouvelles, mais c'est dans des secteurs, c'est-à-dire des plantes qui n'ont pas été étudiées. Je pense particulièrement aux ronces. Hein. Les ronces ont très, très, très peu été étudiées. Et là, probablement, que ce sont des spécialistes, des bathologues, qui vont faire des comparaisons et éventuellement trouver des plantes nouvelles. Mais la plupart ici des plantes que vous avez dans ce livre sont des plantes quand même communes.
6: Moi, j'ai compris que les premières observations ont été faites vers le milieu du XVIIe siècle, hein, 1650 et quels, de Gaston
8: oui.
6: d'Orléans. Là.
8: Oui.
6: Est-ce qu'on a observé des modifications depuis ce temps-là? Est-ce qu'il y a des plantes qui sont apparues, d'autres qui ont disparu?
8: Oui, oui, oui, absolument. Oui, oui. Il y a des plantes qui ont disparu. Hein. Il y a des plantes qui ont disparu, oui. Alors, par exemple, il y a le nom latin, je vais vous le donner, Epipogium aphyllum, qui est une orchidée qui a été découverte en 1952 par le botaniste Jauvet, mais qui n'a plus été retrouvée. Voilà, mais probablement qu'il existe d'autres plantes qui ont probablement disparu, oui. Oui.
6: Avec l'accélération du réchauffement climatique, est-ce que le livre il sera toujours d'actualité dans 50 ans?
8: Ah, oui, ah, je ne peux pas vous le dire, 50 ans déjà. Non, mais on peut dire que certaines plantes auront acquis une résilience. Et
6: moi, je vois qu'il y a plein de plantes dans mon jardin qui sont en train de crever, il n'y a pas d'autre mot.
8: Oui,
6: donc, est-ce qu'elles ne vont pas disparaître dans les milieux naturels pareil?
8: On peut penser qu'avec les spores et les graines, si elles pourront regermer. Oui, oui, on peut penser ça.
6: Ce bouquin-là, en fait, vous avez voulu que ça soit à la portée de tout le monde?
8: Oui. Oui, oui. Oui, parce que, en fait, j'aurais souhaité l'avoir lorsque j'avais mes élèves sur le terrain, quoi. Oui, oui, absolument. Je pense qu'il aurait été utile.
6: Quand on va se balader, on met ça dans son sac?
8: Absolument, oui.
6: Et c'est bon pour les élèves, pour les lycéens, pour les...
8: Pour les adultes qui veulent commencer à apprendre la botanique de terrain.
6: Vous faites toujours des sorties
8: Oui, oui, oui.
6: Donc maintenant, à chaque fois que vous sortez, vous avez votre bouquin sous le bras.
8: Non, j'aurai le bouquin sur moi pour le montrer, pour le présenter.
6: Ouais.
8: Mais d'une façon générale, les milieux que j'observe, ce sont des milieux qui sont cités dans, dans l'ouvrage. D'une façon générale, vous trouverez la plupart de ces plantes dans les sites du Conservatoire d'Espaces Naturels des Hauts-de-France, hein, voilà, qui sont cités dans, dans le livre. Il y a sept sites, donc là, vous trouverez l'ensemble de, des plantes présentées dans l'ouvrage.
6: Rencontre avec Jean-Louis Saugorbe, conservateur bénévole au Conservatoire d'Espaces Naturels des Hauts-de-France, à l'occasion de la sortie de son ouvrage « Le Valois en fleurs » paru aux éditions Pumbo. Une interview d'Hervé de Chornia pour Radio Valois Mulcien.
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0: 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La première compagnie d'arc de Nanteuil-le-Haudouin organise ses portes ouvertes le samedi 29 août de 9h30 à 13h au Jeu d'arc situé 9 rue de Soissons à Nanteuil-le-Haudouin. Au programme, initiation gratuite et ouverte à tous. Les membres du bureau seront présents pour répondre à toutes vos questions. Visez juste, venez découvrir le tir à l'arc dans une ambiance conviviale le samedi 29 août à Nanteuil-le-Haudouin.
1: Le Conservatoire d'espaces naturels des Hauts-de-France, en partenariat avec la communauté de communes du Pays de Valois, vous propose une sortie nature. Venez découvrir le bois du roi, les superbes chemins forestiers, les chaos de grès, les landes à bruyère de ce site naturel protégé et les espèces spécifiques à ce milieu. Le rendez-vous, c'est le dimanche 30 août à 15h. Rendez-vous devant l'église de Rouville. Vous prévoyez des chaussures de marche, des jumelles, inscription auprès du Conservatoire d'espaces naturels des Hauts-de-France, 03 22 89 63 96 ou en écrivant à l'adresse réservation@cen-hauts-de-france.org.
0: Mercredi 2 septembre à 16h30, la médiathèque Alexandre Dumas à Villers-Cotterêts accueille Claudel Impromptu, La valse est cool, une courte pièce de théâtre vivante et participative. Le spectacle invite le public à s'interroger sur le chef-d'œuvre La valse de la sculptrice Camille Claudel à travers une balade dans le Paris du 19e siècle. L'entrée sera gratuite. Plus de renseignements au 03 23 76 48 20. Samedi 5 septembre, le coin des bouquineurs fait sa rentrée à la médiathèque de Crépy. À partir de 10h, retrouvez des passionnés de lecture pour un moment convivial et partagez vos lectures de l'été, vos coups de cœur et aussi vos déceptions. Le coin des bouquineurs est un club de lecture en accès libre et ouvert à tous à partir de 18 ans. Dimanche 30 août, les amis de la forêt de Retz organisent une sortie intitulée « Fini les vacances ». Il s'agit d'une marche guidée de quelques kilomètres au cœur de la forêt de Retz. Rendez-vous à 13h30 sur le parking de la gare à Villers-Cotterêts. Cette sortie est gratuite et ouverte à tous. Plus de renseignements au 06 77 59 15 48.
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1: À Romoy-Villers, l'association des parents d'élèves Appel d'Or organise une brocante le dimanche 6 septembre de 7h à 17h. Rendez-vous rue du Chemin Vert, c'est à côté du cimetière. Les bénéfices financeront les activités scolaires, buvettes et restaurations sont prévues sur place. Alors venez chiner, venez faire de bonnes affaires, venez passer un moment convivial en famille à Romoy-Villers le 6 septembre.
2: C'est le moment d'en profiter. Les ateliers de rue du Handball Club Crépinois vous accueillent jusqu'à samedi pour leur dernière semaine de 9h30 à 12h30 sur la place Jean-Philippe Rameau au cœur du quartier Kennedy à Crépy. Initiation au handball, petits jeux sportifs, rencontres et moments de partage vous attendent dans une ambiance conviviale. Venez seul, en famille ou entre amis pour participer et découvrir les animations proposées. C'est entièrement gratuit, libre et ouvert à tous, sans inscription. Alors venez nombreux clôturer cette belle édition des ateliers de rue du Handball Club Crépinois. Samedi 5 septembre de 10h à 17h, le Secours Populaire organise une braderie au 10 avenue Sadi Carnot à Crépy. Sur place, faites le plein de bonnes affaires avec un large choix de vêtements, adultes et enfants à tout petit prix. Venez nombreux, l'entrée sera libre.
1: La première brocante du néo-club des Sautriaux aura lieu le dimanche 30 août de 8h à 17h dans le parc du château d'Aramont. C'est à Verberie. Juste avant la rentrée, venez chiner, venez faire de bonnes affaires et venez dénicher des trésors cachés. Une buvette et une petite restauration vous seront proposées sur place.
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6: Jean-Louis Sogorb est un ancien prof de sciences naturelles de Crépy-en-Valois. Conservateur bénévole au Conservatoire d'espaces naturels des Hauts-de-France, il vient de publier « Le Valois en fleurs », un ouvrage à tenir en main lors de sortie à la découverte des plantes du Valois. Bon alors Jean-Louis, qu'est-ce qui vous a donné envie d'écrire ce livre ?
7: Eh bien, tout simplement, disons la curiosité, ça qui anime disons, tout chercheur et tout promeneur, on va dire, la découverte du milieu naturel, les plantes, d'une façon générale. Voilà ce qui m'a conduit à écrire ce livre. Et aussi en pensant aux nombreuses sorties que j'avais réalisées, que j'ai réalisées avec mes élèves au cours de ma carrière.
6: Alors le titre du bouquin, c'est « Le Valois en fleurs ». Comment on peut définir le Valois ? C'est quel territoire à peu près ?
7: Eh bien, nous avons choisi le territoire de Jauvet, de Paul Jauvet, qui a écrit une thèse d'État en 1949. Eh bien, si on veut délimiter le territoire du Valois, au nord, ce serait par exemple l'Automne, la vallée d'Automne, à l'ouest, le cours d'eau, le fleuve l'Oise, à l'est, le canal de l'Ourcq, et au sud, les petites rivières qu'on a la Nonette, la Crivette, etc. C'est un territoire assez grand. On peut dire qu'il est représenté par un quadrilatère dans lequel les forêts sont très représentées, environ 40% du territoire.
6: C'est un territoire particulier ? Ça a toujours intéressé les botanistes, ce territoire-là ?
7: Effectivement, il a intéressé quelques botanistes, dont Jauvet, mais pas seulement. Je veux parler de Louis-Victor Lefebvre, de l'abbé Questier, voilà, parmi les botanistes qui se sont intéressés à la végétation du Valois.
6: C'est un bouquin, disons, de vulgarisation ?
7: Absolument.
6: Alors, comment il est articulé, ce bouquin ?
7: Bien, nous avons privilégié les milieux. Par exemple, le marais, la forêt, la lande, la pelouse. Et dans chaque milieu, nous avons essayé de présenter les plantes, les espèces végétales les plus courantes. Celles-ci sont classées suivant la couleur des pétales notamment. Pour ce qui concerne des plantes du marais, vous prenez le livre à la page 164. Et vous verrez à ce moment-là des plantes qui sont rangées suivant l'inflorescence, c'est-à-dire des épis, comme la baldingère, le roseau, le carex, etc. Et d'autres plantes sont classées suivant la couleur. Vous allez avoir des fleurs blanches, comme la cardamine amère ou le cresson des fontaines, ou encore la reine des prés, la grande reine des prés, ou le gaillet des marais.
6: Moi, j'ai vu dans le bouquin aussi, on trouve des plantes vasculaires et des fougères, principalement. Ça veut dire quoi ?
7: Ben, les plantes vasculaires, ce sont celles qui possèdent des vaisseaux. Donc, nous avons retenu les plantes à fleurs, c'est-à-dire qui produisent des graines, et les fougères, qui ont des vaisseaux, hein, comme les plantes à fleurs, mais celles-ci produisent des spores et non des graines.
6: Ce bouquin-là, si je l'emmène en balade, comment je fais pour trouver les plantes dans le bouquin ?
7: Alors, voilà, c'est tout simple. Vous avez le sommaire, et dans ce sommaire, il y a les différents milieux dans lesquels vous vous trouvez, les différents milieux, par exemple la lande, et vous regardez la photo de la lande, vous verrez bien tout de suite reconnaître la lande, et ensuite vous vous reportez à la page qui indique la lande, et bien là, vous trouverez l'essentiel des végétaux, enfin des espèces végétales, qui sont les plus courantes. Ainsi, par exemple, si je prends l'ande, C'est à la page 223. Et à partir de 223, vous allez regarder les photos ainsi que les schémas, parce qu'il y a des schémas. Et vous verrez ainsi, par exemple, le carex des Landes, la canche printanière, etc., etc. Et suivant la couleur, par exemple le violet, ben vous trouverez la bruyère cendrée ou la calune commune, etc.
6: Ce qui fait la particularité de ce bouquin-là aussi, c'est qu'il y a des photos. C'est vous qui avez pris pratiquement toutes les photos. Et il y a aussi des schémas.
7: Alors, oui, c'est ça, la particularité de cet ouvrage. C'est l'insertion dans chaque page des schémas empruntés à la Bécoste, qui fut un grand botaniste. Et dans ses livres, ses nombreux livres, il y a pour chaque plante un schéma. Un schéma qui a été dessiné par ses dessinateurs.
6: La recherche, elle a été faite sur le Valois, mais ces plantes-là, on les trouve quand même autre part. Est-ce que dans les Hauts-de-France, par exemple, on trouve ces mêmes plantes?
7: Ah oui, absolument. Oui. Par exemple, certaines plantes qui sont citées dans ce livre, vous les trouverez un peu en dehors du Valois, bien entendu. Oui. Ce sont des plantes, de façon générale, assez communes. Hein.
6: C'est quoi la difficulté pour concevoir un tel bouquin?
7: Ben, disons, c'est le temps, déjà. Et ensuite, il faut récupérer le maximum de photos. Ensuite, parmi ces photos, choisir celles qui sont les plus parlantes, on va dire, et celles qui sont, on va dire, aussi faciles à trouver sur le terrain, quoi. Disons, l'image doit finalement aider beaucoup pour retrouver la plante sur le terrain. Donc, il y a le choix quand même de l'image. Mais aussi, il y a le schéma qui va compléter cette image. Hein.
6: Il y a au moins 250 plantes différentes, si j'ai bien compris,
7: c'est ça.
6: Ça oblige à faire ça sur plusieurs années.
7: Oui, absolument. C'est-à-dire qu'en fait, ces photos, c'est le résultat de très, très, très nombreuses années de terrain, voilà, d'observation. Oui, absolument.
6: Les plantes, vous ne les connaissez pas toutes par cœur. Donc, quand vous trouvez une plante, comment on fait un comparatif avec ce qui existe ou comment on trouve le nom?
7: Eh bien, pour les botanistes, lorsqu'il s'agit d'une plante nouvelle, bien sûr, les botanistes connaissent beaucoup de plantes, mais quand il s'agit d'une espèce, on se réfère à une flore. Et dans cette flore, ce sont des caractères qui sont bien indiqués. Et donc, par conséquent, de proche en proche, on va s'aider de cette clé, qu'on appelle une clé dichotomique, et on va trouver le nom de la plante. Voilà.
6: On trouve la famille, ça peut être une nouvelle variété qu'on découvre?
7: Ah, d'une façon générale, ce sont des plantes qui sont déjà connues. Hein.
6: On ne trouve pas des nouvelles variétés de plantes, des plantes qui ont muté un peu
7: Disons, on peut trouver des plantes nouvelles, mais c'est dans des secteurs, c'est-à-dire des plantes qui ne sont pas été étudiées. Je pense particulièrement aux ronces. Hein. Les ronces ont très, très, très peu été étudiées. Et là, probablement, que ce sont des spécialistes, des bathologues, qui vont faire des comparaisons et éventuellement trouver des plantes nouvelles. Mais la plupart ici des plantes que vous avez dans ce livre sont des plantes quand même communes.
6: Moi, j'ai compris que les premières observations ont été faites vers le milieu du XVIIe siècle, hein, 1650 et quelques, de Gaston d'Orléans. Là.
7: Oui.
6: Est-ce qu'on a observé des modifications depuis ce temps-là? Est-ce qu'il y a des plantes qui sont apparues, d'autres qui ont disparu?
7: Oui, absolument. Oui. Il y a des plantes qui ont disparu. Hein. Il y a des plantes qui ont disparu, oui. Alors, par exemple, il y a le nom latin, je vais vous le donner, Epipogium aphyllum, qui est une orchidée qui a été découverte en 1952 par le botaniste Jauvet, mais qui n'a plus été retrouvée. Voilà, mais probablement qu'il existe d'autres plantes qui ont probablement disparu, oui.
6: Avec l'accélération du réchauffement climatique, est-ce que le livre il sera toujours d'actualité dans 50 ans?
7: Ah, oui, ah, je ne peux pas vous le dire, 50 ans déjà. Non, mais on peut dire que certaines plantes auront acquis une résilience.
6: Moi, je vois qu'il y a plein de plantes dans mon jardin qui sont en train de crever, il n'y a pas d'autre mot.
7: Oui,
6: donc, est-ce qu'elles ne vont pas disparaître dans les milieux naturels pareil?
7: On peut penser qu'avec les spores et les graines, elles pourront regermer. Oui, on peut penser ça.
6: Ce bouquin-là, en fait, vous avez voulu que ça soit à la portée de tout le monde?
7: Oui. Oui, parce que, en fait, j'aurais souhaité l'avoir lorsque j'avais mes élèves sur le terrain, quoi. Oui, absolument. Je pense qu'il aurait été utile.
6: Quand on va se balader, on met ça dans son sac.
7: Absolument, oui.
6: Et c'est bon pour les élèves, pour les lycéens, pour les...
7: Pour les adultes qui veulent commencer à apprendre la botanique de terrain.
6: Vous faites toujours des sorties ?
7: Oui, oui, oui.
6: Donc maintenant, à chaque fois que vous sortez, vous avez votre bouquin sous le bras ?
7: Non, j'aurai le bouquin sur moi pour le montrer, pour le présenter.
6: Ouais.
7: Mais d'une façon générale, les milieux que j'observe, ce sont des milieux qui sont cités dans l'ouvrage. D'une façon générale, vous trouverez la plupart de ces plantes dans les sites du Conservatoire d'Espaces Naturels des Hauts-de-France, hein, voilà, qui sont cités dans le livre. Il y a sept sites, donc là, vous trouverez l'ensemble des plantes présentées dans l'ouvrage.
6: Rencontre avec Jean-Louis Saugorbe, conservateur bénévole au Conservatoire d'Espaces Naturels des Hauts-de-France, à l'occasion de la sortie de son ouvrage « Le Valois en fleurs » paru aux éditions Pumbo. Une interview d'Hervé de Chornia pour Radio Valois Mulcien.
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1: Samedi 5 septembre, le coin des bouquineurs fait sa rentrée à la médiathèque de Crépy. À partir de 10h, retrouvez des passionnés de lecture pour un moment convivial et partagez vos lectures de l'été, vos coups de cœur et aussi vos déceptions. Le coin des bouquineurs est un club de lecture en accès libre et ouvert à tous à partir de 18 ans. Au Plessis-Belleville, le parc de la mairie va se transformer le temps d'un week-end en véritable terrain de jeu géant pour petits et grands. Les structures gonflables font leur grand retour pour deux jours placés sous le signe de la bonne humeur. Rendez-vous les samedis 29 et dimanche 30 août de 10h30 à 17h30. Le tarif du billet d'entrée est fixé à 3€ par personne, enfant, parent ou accompagnant. Venez nombreux participer à ce rendez-vous estival incontournable. Le club Léo Lagrange de Trumilly organise des séances découvertes de marche nordique, randonnée pédestre, randonnée santé et marche nordique douce du 5 au 13 septembre dans le cadre de la semaine de la randonnée. Ces animations, ouvertes à tous, sont encadrées par des animateurs. Elles permettent de découvrir différentes pratiques adaptées à tous les niveaux dans une ambiance conviviale et sportive. Le rendez-vous est fixé à 8h45 sur le parking de la Voie Verte à Rouville. La participation est gratuite. À l'issue de chaque séance, un pot de convivialité est offert aux participants. N'hésitez pas à venir découvrir ces activités de pleine nature dans une ambiance chaleureuse et accessible à tous. Le programme des séances découvertes est disponible sur le site du club Léo Lagrange de Trumilly. Les petits chanteurs à la Croix de Bois sont de retour dans la région pour un concert exceptionnel le dimanche 30 août à 16h30 en l'église de Verberie. Le célèbre chœur d'enfants, qui voyage à travers le monde depuis 120 ans, interprétera des grands classiques de la musique sacrée, mais aussi des œuvres plus actuelles et contemporaines. Un spectacle familial et accessible à tous. Réservation en ligne sur pccb.fr et sur place, dans la limite des places disponibles, le jour du concert.
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0: Mon petit doigt m'a dit.
1: Mon petit doigt m'a dit.
0: Mon petit doigt m'a dit.
2: C'est pas le Pérou. Voilà une expression auriculaire à l'appellation d'origine protégée, qui n'est nullement l'exclamation de Christophe Colomb accostant à Cuba le bec enfariné. Et pourtant, il aurait bien aimé parce que le Pérou était le symbole de richesse qui a fait naître le mot Pérou pour désigner une fortune ou un trésor. De ce fait, la marque de la négation de l'expression permet de qualifier quelque chose qui a peu de valeur, sans importance, ou encore pour dire « c'est pas grand-chose ». C'est pas le Pérou, mais ça pourrait être trifouiller les oies. Pourquoi le Pérou s'appelle-t-il le Pérou? Le nom Pérou dérive de Biru, du nom d'un cacique chef amérindien d'Amérique centrale qui vivait près de la baie de San Miguel au début du XVIe siècle. Une autre version avance que Biru viendrait du nom d'un fleuve d'une région explorée par le conquistador Francisco Pizarro lors de sa première expédition. Le territoire de l'actuelle République du Pérou était le noyau du Tahuantinsuyo, le puissant empire des Incas, qui après la conquête espagnole devint la plus grande des vice-royautés espagnoles en Amérique et dont les richesses ont contribué à générer de nombreuses légendes. Bien avant l'invention de la reine ou de la quatre fromages, avide d'or et d'argent, le conquistador Francisco Pizarro captura l'empereur Inca Atahualpa le 16 novembre 1532 grâce à un coup tordu dont il avait le secret. En guise de rançon, l'infortuné fortuné empereur proposa au conquistador de lui offrir le plus grand trésor jamais acquis par les Espagnols au fil de leur conquête des Amériques. « Bonjour les pépettes, donne toujours, on verra après. » Il faut dire qu'agissant sous les ordres du petit quinquin, Charles de son prénom, tous les coups étaient permis. Finalement, le pauvre empereur, après avoir été carotté, est finalement garrotté dans sa prison. Triste fin. Pas beaucoup plus de succès que sa collègue Jeanne Lapucelle dans la tâche de bouter l'intrus hors du royaume, à pareille époque et à 10 000 km de là. Si c'est le Pérou qui fit la fortune de Pizarro, c'est pas le Pérou qui fera la nôtre. Être le Pérou existe en version négative avec « ne pas être le Pérou ». Apparu vers 1790, c'est une locution à caractère exclamatif qui marque la surprise dans la comparaison à son poids en matière précieuse. Ce n'est pas le Pérou quand ça ne vaut pas son pesant de cacahuètes, c'est le Pérou quand on est au-delà de la valeur du tarif normal. Notons que « c'est le Pérou » est susceptible de comporter un caractère hautement ironique, peu détectable par les algorithmes modernes et pouvant de ce fait induire en erreur toute tentative d'analyse boursière, créant en conséquence les conditions d'un échec retentissant pour qui investirait son pécule en actions d'une entreprise qualifiée de la sorte. Beaucoup plus utilisé aujourd'hui, « ce n'est pas le Pérou » est devenu une expression au sens figuré qui désigne le caractère médiocre d'un salaire, d'un profit ou d'un avoir. « C'est le Pérou » ou « ce n'est pas le Pérou » est extrêmement complexe à manier, cachant en permanence, sous sa formulation affirmative ou négative, un petit air de déception, une réticence. Ne vous risquez pas à son utilisation, sauf si vous êtes un vieux trader certifié. Les émoluments mensuels de la sueur et de la peine sont rarement le Pérou.
3: Je gagne 900 francs par mois, plus les primes ça fait 903, mais avec toutes les retenues, ça fait 802 tout au plus. C'est pas beaucoup,
4: non.
3: C'est pas le Pérou.
2: Le salaire de la peur, même pour Yves Montand, n'a jamais été le Pérou. Et aucune proposition sous-pesée au poids de sa valeur aurifère ne peut l'être puisque seul l'intérêt guide celui qui vous l'a fait. Bon, si c'est nécessaire, vous pouvez réécouter plusieurs fois ce passage en podcast. Si le Pérou n'est pas l'Eldorado, cette chronique auriculaire n'est pas Goldfinger. À la revoyure.

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1: On peut dire que c'est sans nul doute l'enfant, le joueur emblématique même du club de Manchester United. Lui, c'est Sir Bobby Charlton. Un palmarès, un parcours, une vie exceptionnelle pour ce footballeur. Une existence qui a tenu qu'à un fil également. Né le 11 octobre 1937 dans le nord de l'Angleterre, Bobby Charlton, de son vrai prénom Robert Charlton, a 15 ans à peine quand il intègre le club des jeunes mancuniens. Il devra néanmoins attendre quelques saisons pour qu'il foule un terrain de football en tant que professionnel. Il fait partie de ces jeunes joueurs recrutés ou du moins surveillés de près par le mythique coach Matt Busby. Ces joueurs s'appelleront d'ailleurs les Busby Babes. Le talent de Bobby va vite taper dans l'œil de celui-ci. En 1956, il devient professionnel. Le milieu de terrain débute en première division anglaise. La saison suivante, il remporte son premier titre, le championnat d'Angleterre avec Manchester. Champion en 1957, le club rouge et blanc a donc le droit de disputer la fraîche Coupe d'Europe des clubs champions. Une compétition au cours de laquelle les Mancuniens font bonne figure, se hissant jusqu'en demi-finale face à l'Étoile Rouge de Belgrade. Mais le 6 février 1958, juste après leur rencontre face aux Yougoslaves, les Busby Babes de Manchester font escale avec leur avion à Munich avant de rentrer en Angleterre. Le froid, le givre et l'état du tarmac firent s'écraser l'engin au bout de la piste aéroportuaire munichoise, tuant 23 personnes des 44 occupants de l'avion, dont 8 joueurs du club. Tentant de sauver les leurs, Bobby Charlton et Matt Busby, eux, s'en sortent vivants de ce crash, mais tout était à reconstruire pour les Red Devils. Qu'importe, Bobby s'accroche, fera même mieux que cela, avec l'équipe d'Angleterre tout d'abord, en remportant la Coupe du Monde à domicile en 1966, s'adjugeant même le Ballon d'Or cette même année. 2 ans plus tard, 10 ans après le drame de Munich, les Mancuniens menés par Charlton et un certain George Best, entre autres, enlèveront la Coupe aux grandes oreilles, au nez et à la barbe du Benfica Lisbonne d'Eusebio. Des péripéties qui font de Bobby certainement le joueur de légende d'Angleterre par excellence. Allez, on se donne rendez-vous demain pour d'autres histoires d'un jour avec Mémoire Sport.
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0: dit.
1: Mon petit doigt m'a dit.
0: Mon petit doigt m'a dit.
2: C'est pas le Pérou. Voilà une expression auriculaire à l'appellation d'origine protégée, qui n'est nullement l'exclamation de Christophe Colomb accostant à Cuba le bec enfariné. Et pourtant, il aurait bien aimé parce que le Pérou est le symbole de richesse qui a fait naître le mot Pérou pour désigner une fortune ou un trésor. De ce fait, la marque de la négation de l'expression permet de qualifier quelque chose qui a peu de valeur, sans importance, ou encore pour dire « c'est pas grand-chose ». C'est pas le Pérou, mais ça pourrait être trifouiller les oies. Pourquoi le Pérou s'appelle-t-il le Pérou? Le nom Pérou dérive de Biru, du nom d'un cacique chef amérindien d'Amérique centrale qui vivait près de la baie de San Miguel au début du XVIe siècle. Une autre version avance que Biru viendrait du nom d'un fleuve d'une région explorée par le conquistador Francisco Pizarro lors de sa première expédition. Le territoire de l'actuelle République du Pérou était le noyau du Tahuantinsuyo, le puissant empire des Incas, qui après la conquête espagnole devint la plus grande des vice-royautés espagnoles en Amérique et dont les richesses ont contribué à générer de nombreuses légendes. Bien avant l'invention de la reine ou de la cat fromage, avide d'or et d'argent, le conquistador Francisco Pizarro captura l'empereur Inca Atahualpa le 16 novembre 1532 grâce à un coup tordu dont il avait le secret. En guise de rançon, l'infortuné fortuné empereur proposa au conquistador de lui offrir le plus grand trésor jamais acquis par les Espagnols au fil de leur conquête des Amériques. « Bonjour les pépettes, donne toujours, on verra après. » Il faut dire qu'agissant sous les ordres du petit quinquin, Charles de son prénom, tous les coups étaient permis. Finalement, le pauvre empereur, après avoir été carotté, est finalement garrotté dans sa prison. Triste fin. Pas beaucoup plus de succès que sa collègue Jeanne Lapucelle dans la tâche de bouter l'intrus hors du royaume, à pareille époque et à 10 000 km de là. Si c'est le Pérou qui fit la fortune de Pizarro, c'est pas le Pérou qui fera la nôtre. Être le Pérou existe en version négative avec ne pas être le Pérou. Apparu vers 1790, c'est une locution à caractère exclamatif qui marque la surprise dans la comparaison à son poids en matière précieuse. Ce n'est pas le Pérou quand ça ne vaut pas son pesant de cacahuète, c'est le Pérou quand on est au-delà de la valeur du tarif normal. Notons que « c'est le Pérou » est susceptible de comporter un caractère hautement ironique, peu détectable par les algorithmes modernes et pouvant de ce fait induire en erreur toute tentative d'analyse boursière, créant en conséquence les conditions d'un échec retentissant pour qui investirait son pécule en actions d'une entreprise qualifiée de la sorte. Beaucoup plus utilisé aujourd'hui, « ce n'est pas le Pérou » est devenu une expression au sens figuré qui désigne le caractère médiocre d'un salaire, d'un profit ou d'un avoir. « C'est le Pérou » ou « ce n'est pas le Pérou » est extrêmement complexe à manier, cachant en permanence, sous sa formulation affirmative ou négative, un petit air de déception, une réticence. Ne vous risquez pas à son utilisation, sauf si vous êtes un vieux trader certifié. Les émoluments mensuels de la sueur et de la peine sont rarement le Pérou.
3: Je gagne 900 francs par mois, plus les primes ça fait 903, mais avec toutes les retenues, ça fait 802 tout au plus. C'est pas beaucoup,
4: non.
3: C'est pas le Pérou.
2: Le salaire de la peur, même pour Yves Montand, n'a jamais été le Pérou. Et aucune proposition sous-pesée au poids de sa valeur aurifère ne peut l'être puisque seul l'intérêt guide celui qui vous l'a fait. Bon, si c'est nécessaire, vous pouvez réécouter plusieurs fois ce passage en podcast. Si le Pérou n'est pas l'Eldorado, cette chronique auriculaire n'est pas Goldfinger. À la revoyure.

0: Samedi 5 septembre, de 10h à 17h, le Secours Populaire organise une braderie au 10 avenue Sadi Carnot à Crépy. Sur place, faites le plein de bonnes affaires avec un large choix de vêtements, adultes et enfants, à tout petit prix. Venez nombreux, l'entrée sera libre. La bibliothèque municipale d'Ermenonville vous invite à un apéro littéraire. L'occasion de se réunir et d'évoquer ensemble plusieurs ouvrages autour d'une thématique particulière. Rendez-vous le dimanche 6 septembre de 18h à 20h à la bibliothèque. Elle est située à côté de l'école Jean-Richard à Ermenonville. Venez partager vos lectures d'été autour d'un verre et de quelques douceurs apéritives.
1: Le premier week-end de septembre, l'abbaye de Chaly transportera ses visiteurs 600 ans en arrière lors d'une grande fête médiévale qui mettra à l'honneur Jeanne d'Arc. Au programme, combat de béhours en armure, tournoi de chevalerie, marché médiéval, musiciens saltimbanques, animations équestres et jeux médiévaux. Rendez-vous les samedis 5 et dimanche 6 septembre. Rendez-vous de 10h à 18h. Au domaine de Chaly. L'entrée est à 10 euros, tarif réduit 7 euros. L'entrée sera gratuite pour les moins de 7 ans. Plus d'infos sur le www.domainedechaly.fr.
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0: 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Au Plessis-Belleville, le parc de la mairie va se transformer le temps d'un week-end en véritable terrain de jeu géant pour petits et grands. Les structures gonflables font leur grand retour pour deux jours placés sous le signe de la bonne humeur. Rendez-vous les samedis 29 et dimanche 30 août de 10h30 à 17h30. Le tarif du billet d'entrée est fixé à 3€ par personne, enfant, parent ou accompagnant. Venez nombreux participer à ce rendez-vous estival incontournable. Les petits chanteurs à la Croix de Bois sont de retour dans la région pour un concert exceptionnel le dimanche 30 août à 16h30 en l'église de Verberie. Le célèbre chœur d'enfants, qui voyage à travers le monde depuis 120 ans, interprétera des grands classiques de la musique sacrée, mais aussi des œuvres plus actuelles et contemporaines. Un spectacle familial et accessible à tous. Réservation en ligne sur pccb.fr et sur place, dans la limite des places disponibles, le jour du concert.
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0: 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Chères auditrices, chers auditeurs, bonsoir. C'est toujours Jean-Antoine Baudricourt qui vous présente cette émission de philosophie. Avec pour thème ce soir, est-ce que si on est une grosse tête, on peut quand même porter le chapeau ? Alors ce soir, comme invité, j'ai d'abord à ma droite Monsieur André Bicorne.
1: Bonsoir.
0: Alors vous êtes enseignant en neuropsychologie à l'université de Picardie, Jules Verne, Amiens.
1: Tout à fait.
0: Vous avez écrit deux thèses qui s'intitulent « Je prends le métro tous les jours avec mes perturbations cognitives ».
1: Et comme tout le monde.
0: Et la deuxième, « Hydrocéphalie chronique d'une société liquide » ou « Comment bien camper au bord des chemins mentaux d'une démocratie sans tête ».
1: Ah, alors, il y aurait de quoi débattre, hein, monsieur.
0: Mais on est là pour ça, on est là pour ça.
2: Hein. Vaste programme.
0: Alors, vous faites également partie de la confrérie rignienne.
1: Tout à fait.
0: Alors, Rigné, c'est quoi, Rigné ?
1: Alors, c'est une région, n'est-ce pas,
0: hein, du centre de la France ?
1: Une vieille région du centre de la France,
0: d'accord.
1: Tout à fait.
0: Donc, alors, vous faites partie de la confrérie de la tête de veau.
1: Ah, alors.
0: Ayant pour objet de promouvoir les saveurs, le goût et le culte de la tête de veau avec toute la convivialité qui l'entoure.
1: Je pensais que c'était bienvenu ce soir pour porter le chapeau, de faire partie de la confrérie de la tête de veau.
0: J'ai cru bon. Il faut avoir une tête de veau pour porter le chapeau.
1: Pas tout à fait, mais enfin, c'est possible. On peut.
2: Oui, toutes les têtes sont le bienvenu.
0: Voilà. Alors, évidemment, vous avez reconnu la voix de l'inénarrable, de l'incomparable Alibert Armand-Guédon, professeur de philosophie chapeauté.
2: Alors, bonsoir.
0: Vous êtes maître de conférence à la faculté de pensée en Ille-et-Vilaine, évidemment.
2: Toujours, oui.
0: Et vous venez à chaque fois. Vous êtes invité inamovible. Alors, vous êtes l'auteur des livres « Chapeau, cheveux du chauve ». Deuxièmement, « Avoir le melon sans couvre-chef ». Et enfin, « Chapeau éthique ». Et en trois versions. Ça veut dire quoi, en trois versions ?
2: Eh bien, parce que la première version du livre s'appelait « Chapeau éthique », qui était une étude sur l'influence des piqûres de tiques sur la peau des chats. Et puis devant la portance poétique du sujet, cela est devenu « Chapeau éthique », une étude sur la portée philosophique des chats dans la poésie. Et puis finalement, c'est devenu « Chapeau éthique », une étude sur le comportement philosophique de ceux qui essaient de cacher leur tique faciale en portant un chapeau. Comme quoi un livre sur le chat peut lier au chapeau.
1: D'accord. Alors, une étude à tiroir, dirais-je.
0: Donc ces bouquins-là sont parus aux éditions Bitos et Bibi.
2: Bitos et Bibi.
0: C'est une édition régionale ?
2: C'est une édition chapeautée par le ministre de la Culture.
0: De la Culture.
2: Voilà.
0: D'accord. Alors, on va démarrer par une première question, comme d'habitude, évidemment. Est-ce qu'à force de travailler du chapeau, on peut perdre la tête ? Qui veut entamer ?
1: Alors, écoutez, je...
0: Monsieur Bicorne.
1: J'y vais. Alors, est-ce que si on a une grosse tête, on peut quand même porter le chapeau ? C'est bien ça la question.
0: Hein. Non. La première question, c'est est-ce qu'à force de travailler du chapeau, on peut perdre la tête ?
1: Alors, ne bougez pas, je regarde dans mes notes. On peut perdre la tête. Voilà. Alors oui, je dirais. Car l'expression « travailler du chapeau » ne laisse aucun doute là-dessus, n'est-ce pas ? Travailler du chapeau, c'est être fou. Cette expression, d'ailleurs, pourrait venir des vapeurs de mercure qui s'échappaient autrefois lors du procédé de fabrication des feutres. Et rendait fou pour un temps, tout au moins, l'ouvrier qui, d'ailleurs, n'avait pas toujours un chapeau sur la tête. Mais encore une fois, ceci n'explique pas cela. La personne qui pense trop, hein, comme M. Alibert Armand-Guédon, par exemple, s'inquiète d'un rien, etc., ne respire non pas de mercure, mais ses pensées trop nocives le font travailler du chapeau, du bobéchon, de la caboche, du ciboulot, et parfois tout en même temps, comme M. Armand-Guédon. Et il y a de quoi effectivement devenir fou, hein.
2: Je ne travaille pas du chapeau, à l'intérieur du chapeau.
1: Écoutez, voilà pour moi, donc oui, Oui, on peut travailler du chapeau. Et on peut alors, perdre la tête.
0: Bah, libère Armageddon.
2: Alors là, je suis à l'inverse de mon éminent collègue. Parce que si à l'origine, l'expression « travailler du chapeau » dénonce une personne qui dit ou fait n'importe quoi et qui est considérée comme peu ou prou fou, attention, lorsqu'on dit qu'une personne qui travaille du chapeau, que c'est un fou, on ne parle pas d'un handicapé mental, qui eux ne sont pas fous, ils sont handicapés mentaux. Non, non, pour moi, celui qui travaille du chapeau peut être un doudingue, un poète de l'absurde, dans son expression orale ou physique de sa réalité. L'expression elle-même, travailler du chapeau, et vous ne m'en contredirez pas, est pour les gens dits normaux une arme orale, psychologiquement défensive, pour lutter contre l'incompréhension d'intelligence que nous inspire la personne qui est associée à la dite expression. Et ce qui est certain, c'est que ceux qui travaillent du chapeau ne peuvent pas perdre la tête, puisqu'ils l'ont déjà perdue. Car c'est parce qu'ils ont perdu la tête, justement, qu'ils se mettent à travailler du chapeau. Mais la véritable question se pose. Est-ce vraiment le doudingue, celui qui a perdu la tête, qui travaille du chapeau? Ou n'est-ce point celui qui juge de son état, comme mon éminent collègue, parce que lui-même a la tête sur les épaules, et qui, chapeauté par la société, vit dans les normes imposées qui, inconsciemment, phacocyte la liberté poétique de son comportement et de sa parole.
0: Bon, alors,
2: mais attendez, je n'ai pas fini ce que c'est.
3: Il joue dangereusement au bowling.
2: Bien sûr, il arrive qu'on puisse assimiler, comme disait mon éminent collègue, des gens vraiment fous à des personnes qui travaillent du chapeau. Mais quand une personne dont on dit qu'elle travaille du chapeau est vraiment fou, il s'agit en fait d'une personne ayant une mobilité réduite de son cerveau dans sa capacité à être intelligente. Et je dirais en trois lettres que cela touche aussi bien les petites gens que les grands de ce monde. Et je pense que je ne me trompe pas en disant cela.
0: Mais c'est quoi en trois lettres?
3: Vous voyez alors, bien qu'il travaille du chapeau, puisque il nous dit, je vous le dis en trois lettres, et il le dit en trois phrases.
2: Oui, non, mais je laisse les auditrices et les auditeurs
3: jugent.
2: En trois lettres, c'est en trois lettres, ça commence par, ça finit par ON et ça commence par un B, par exemple.
0: Bon. D'accord.
2: Et les dictateurs, par exemple, sont des fous qui travaillent du chapeau. D'ailleurs, prenez n'importe quel dictateur russe coiffé d'une chapka, la chapka qui est une toque intégrale, on dira que cet homme-là est bien toqué. Bref, que c'est un fou et qu'il travaille du chapeau. Mais attention, et là c'est très important, je pense qu'il ne faut pas juger les gens sur l'apparence, n'est-ce pas? Un écrivain qui écrit avec son feutre sur la tête n'est pas quelqu'un qui travaille du chapeau. Un cocu qui porte un bicorne n'est rien d'autre qu'un académicien dans un ménage à trois dont il est l'exclu. Celui qui porte un haut de forme n'a pas forcément une tête à claque. Celui qui a le melon est souvent un Anglais. Celui qui mange des chapeaux chinois n'est qu'un amateur de fruits de mer. Et Bernique, pour dire qu'il travaille du chapeau. Une femme qui porte un chapeau cloche reste une femme, même à Pâques. Un manœuvre peut porter un couvre-chef sans pâter pour un prétentieux. Et quelqu'un qui pose son chapeau sur un porte-manteau, c'est qu'il n'y a pas de porte-chapeau.
0: Voilà. Alors, bon, je pense que vous avez perdu la moitié des auditeurs. Moi, en premier, les auditeurs après.
3: Comme d'habitude,
0: après,
3: monsieur Guédon, comme d'habitude, là, monsieur Guédon, fait du zèle.
0: Je ne peux pas dire chapeau pour la
3: chapeau.
0: Réponse. Hein,
2: le déjà, principe du commencer. Philosophe, c'est d'être clair dans la complexité.
3: Je ferai remarquer qu'à un moment donné, monsieur Guédon a dit le cocu, il a associé le cocu au bicorne. Et je m'appelle bicorne.
2: Hein non, non, voilà. Attention, oui, alors, ah, oui, non, j'ai pas associé.
3: Même.
2: Ah ben voilà,
3: quand même.
2: Vous n'avez point écouté.
0: Vous n'avez point écouté, hein, bon, vous bien, n'avez bien.
2: Oui, oui.
3: J'ai lancé la machine.
2: Oui, monsieur Alibert. J'ai dit un cocu qui porte un bicorne.
0: Monsieur Alibert Armand Guédon. Monsieur Alibert Armand Guédon.
2: Oui, tout à fait.
0: Cette émission, c'est un échange entre deux. Ça ne peut pas être un monologue de M. Alibert Armand Guédon, qui va prendre les trois quarts du temps de notre émission.
2: La folie,
0: il va falloir un peu calmer vos ardeurs.
2: La philosophie demande une certaine réflexion qui engendre une autre réflexion à laquelle on attache une réflexion.
0: Etc. Moi, j'avais une petite, justement, sur cette première question. Simenon, il a écrit Les fantômes du Chapelier. Mais oui. Le Chapelier, il n'a pas perdu la tête dedans.
1: Le Chapelier fabrique les chapeaux.
0: Oui, et c'est pas pour ça qu'il a perdu la tête.
1: Non, c'est vrai.
2: Il peut perdre la tête à force de fabriquer trop de chapeaux. Ah, et comme l'a dit mon confrère tout à l'heure, à cause des émanations de...
1: Alors
2: de,
1: oui, ça de, c'était, de, c'était de colle, autrefois. Hein, voilà. Aujourd'hui, c'est amélioré. C'est pas...
0: Allez, deuxième question. Est-ce que le fait de faire porter le chapeau à quelqu'un peut lui faire perdre la tête? Allez, on commence par M. Bicorne.
2: Alors, on a déjà commencé par lui tout à l'heure.
0: Oui, mais vous avez pris les trois quarts du temps. Donc,
1: Est-ce que le fait de faire porter le chapeau à quelqu'un peut lui faire perdre la tête? Eh bien, je dirais que cela dépend du régime dans lequel vous vous trouvez. Voire de l'époque, par exemple, sous la Révolution française, il était très à la mode de porter le chapeau et de perdre la tête. Remarquons ici que parfois le chapeau porte contre la volonté du porteur, ce qui a effectivement pour effet de lui faire perdre la tête, voire de la lui décrocher, hein, quand le chapeau se porte contre la volonté du porteur. Mais voyez-vous, monsieur Baudricourt, je me suis souvent demandé alors que devient le chapeau quand il n'a plus sa tête. Ça, c'est une vraie question. Mmh. Que devient le chapeau?
0: Je ne sais pas. On les récupère ou...
1: Bien écoutez, est-ce que le fait de porter le chapeau peut faire perdre la tête à quelqu'un? Moi, je dis oui, effectivement. Si on lui fait porter le chapeau, on peut aussi lui faire perdre la tête. Mais que devient le chapeau quand la tête est perdue? Peut-être que M. Guédon a une idée sur la question.
0: Allez, M. Alibert, Armand Guédon.
2: Eh bien, là, je vais rejoindre mon éminent collègue.
0: Non, vous allez rester assis à votre place. Oui. Pas peine de le rejoindre.
2: Elle est bonne. je rejoins par la parole.
0: Ah bon,
2: nos auditeurs sans doute, je ne vais pas lui tendre la main. Eh bien, voilà. Nous avons dans l'histoire de France l'exemple très illustratif à la réponse de votre question, mon cher Baudricourt, question très spéculativement philosophique, n'est-ce pas? En effet, en 1789, l'état de l'État, socialement et politiquement incorrect, enfin je veux dire socialement et politiquement déplorable, fut entièrement imputé au roi Louis XVI. L'Assemblée nationale lui fit porter le chapeau et pour couronner le tout, il en a perdu la tête. Mais encore... Je dirais qu'il faut-il faire porter le chapeau à la bonne personne, n'est-ce pas? Si vous voulez faire porter le chapeau à quelqu'un, choisissez quelqu'un qui ne soit pas couvert et prenez un étourdi. Quelqu'un qui n'a pas de tête permet de limiter les dégâts collatéraux dus aux effets secondaires. Après, effectivement, vous allez me dire que faire porter le chapeau à quelqu'un qui n'a pas de tête, ce n'est pas des plus judicieux. Je vous répondrai que si ceux qui n'ont pas de tête portaient le chapeau, ceux qui portent le chapeau ne perdraient pas la tête, et vice-versa. Et prenez conscience, et je terminerai par cette phrase-là, et prenez conscience que si celui qui porte le chapeau se met à perdre la tête, il ne pourrait plus porter le chapeau. D'ailleurs, il est vivement conseillé à celui dont on fait porter le chapeau de perdre la tête le plus tôt possible pour ne pas être victime de ces chasseurs de tête qui voudraient lui faire manger son chapeau.
0: Mmh. Oui. Alors, les gouvernements de tout pays, ils font porter le chapeau aux militaires. Est-ce que c'est ça qui peut leur faire perdre la tête?
1: Ah, tout à fait. Tout à fait, M. Baudricourt. Mais, d'ailleurs, c'est ça qui leur fait perdre la tête. Hein. Mmh. Et pas que les militaires, c'est pas. Hein. Parce que le chapeau peut changer de tête. Hein. Il n'est pas forcément fidèle, le chapeau.
2: Hein. Il est quelque peu normal quand on dit le militaire va casquer.
1: Oui, tout à fait. Mais le chapeau peut aller vivre sa propre existence. Hein. Et alors, il devient ce qu'on appelle vulgairement un chapeau de roue. Il part sur les chemins, c'est pas?
0: Ah oui.
1: Rencontrer un autre porteur.
0: Il part en vitesse.
1: Hein. Il part en vitesse, voilà.
0: Sur les chapeaux de roue. Voilà,
1: tout à fait. Mais alors, il est toujours dirigé, vous avez raison, par un dictateur, par quelqu'un qui fait porter le chapeau. Parce que pour porter le chapeau, il faut bien que quelqu'un vous fasse porter. C'est là où je veux en venir.
2: Oui, tout à fait.
0: Il y a toujours quelqu'un derrière.
1: Il y a toujours.
0: Et pas obligatoirement un chapelier.
2: Non, pas obligatoirement un chapelier.
1: Le chapelier fabrique, le chapelier vend.
2: Oui, alors je rejoins mon collègue, quoi. C'est pas éminent.
0: Troisième question.
2: Oui.
1: On y va.
0: Est-ce que lorsqu'on a la grosse tête, on peut avoir aussi les chevilles qui enflent? C'est physiologique ou c'est...
3: Alors, on peut laisser Monsieur Guédon répondre. Je pense qu'il est un éminent spécialiste de la question. C'est
0: pas... Oui, alors... De la cheville ouvrière, lui.
2: Je vais tâcher d'être court pour faire plaisir à ce charmant Monsieur Baudricourt. Baudricourt, comme court. Voilà. Bon. Avoir la grosse tête est une expression qui s'apparente souvent à un égocentrique. Et je rappelle à nos délicates auditrices intéressées qu'un égocentrique n'est pas un orgueilleux dépourvu de virilité, n'est-ce pas? mais une personne qui manifeste une tendance prononcée à l'égocentrisme. Mais revenons à la métaphore « avoir la grosse tête », qui est l'expression imagée d'une démesure égocentrique provoquée par une réussite personnelle, professionnelle ou intime que l'on croit prétentieusement avoir accomplie sans l'aide de personne ou de quelqu'un. Cette exagérance de suffisance dans nos propres compétences, qui s'extériorise du fait d'un succès travaillé ou hasardeux, n'est-il pas la preuve qu'en chacun de nous, une part d'égocentrisme est chevillée à notre subconscient? Car l'égocentrisme refoulé en nous n'est-il pas la cheville ouvrière d'une soif de réussite? Soif de réussite qui enfle dans notre cerveau de vanité sur la réalité réelle de nos capacités. Et le cerveau qui enfle n'est-il pas lui-même la cheville ouvrière de notre raison de déraisonner? Car lorsque cette cheville enfle, c'est la tête qui devient grosse. Mais celui qui a la grosse tête n'arrive-t-il pas à la cheville de celui qui a le triomphe dans les chaussettes? Et lorsqu'en ayant la grosse tête, suivez-moi bien, vous arrivez à percer dans la société, à faire votre trou, est-ce que la cheville mollit?
3: Je suis en train d'enfler.
2: Enfin, je veux dire, est-ce que la cheville se dégonfle? Mais alors, faut-il se dégonfler devant le succès? Ou faut-il, comme disait Descartes, éviter les réussites?
3: Elle est bonne.
0: Allez, monsieur Bicorne.
2: Descartes n'était pas une bonne. Hein.
3: Votre rhétorique est excellente. Hein,
0: oui,
3: comme
0: oui,
3: disait
0: oui,
3: Descartes,
0: mais...
3: faut éviter les réussites.
0: Voilà.
3: Alors, grosse tête, grosse cheville... Eh bien, moi, je vous dis, c'est indissociable. Au sens physiologique du terme, bien sûr. Avoir une grosse tête à porter, c'est irrémédiablement développer de grosses chevilles. On est d'accord.
2: On est d'accord.
3: C'est une question de poids, d'apesanteur terrestre. Une tête bien faite engendre une masse musculaire conséquente. Maintenant, quittons le propre pour revenir au figuré. Des chevilles enflées et une grosse tête sont également indissociables. Qui prend la grosse tête à les chevilles qui enflent? Et en général, cela commence toujours par la tête, n'est-ce pas? On est toujours d'accord. On n'aurait pas idée de faire enfler ses chevilles seul, c'est absurde et disgracieux, n'est-ce pas? Vous imaginez de grosses chevilles avec une petite tête, vous? Je ne vois qu'un coureur cycliste pour parvenir à ce résultat, excusez-moi. Donc, c'est indissociable, oui, une grosse tête engendre de grosses chevilles. C'est lourd à porter.
0: Ça grossit ensemble.
3: Tout à fait.
0: La tête et les chevilles en même temps. Ou d'abord les chevilles et après la tête.
3: D'abord la tête, ensuite les chevilles. Les chevilles suivent. Et je vous donne un conseil très précieux. Quand vous allez dans les mondanités, quand vous allez... Alors, bon, on le voit mieux sur la plage, mais en général, si vous voyez quelqu'un... qui a le pantalon gonflé vers le bas au niveau des chevilles, vous pouvez tout de suite vous dire, il a une grosse tête, alors que la grosse tête ne se voit pas forcément, n'est-ce pas? Ça peut être intérieur.
0: C'est un critère pour reconnaître les gens. C'est un critère d'intelligence, alors.
3: On peut reconnaître une grosse tête à la cheville, tout à fait. Et plus facilement, dirais-je.
2: Là, c'est mon éminent Bicorne. Qui porte beau. Ah,
3: je suis un homme de terrain, j'étudie sur le terrain.
2: C'est un homme de tête. Bicorne, c'est un homme de tête.
0: Bien. Alors, petite innovation dans notre émission.
3: Oui.
0: Je vous réserve maintenant une petite question surprise.
3: Oui.
0: Parce qu'il faut tout dire aux éditeurs. Les questions, il y a certaines, sont préparées à l'avance parce que, en fait, les philosophes ont besoin de travailler, de réfléchir à chaque fois. Et puis, Monsieur Armand Guédon, évidemment, une fois qu'il a les questions, ça lui permet d'écrire des livres. Et de faire un peu d'argent là-dessus. Il n'y a pas de petit profit, évidemment.
2: N'est-ce pas, monsieur?
3: Il est connu dans le milieu.
2: Alors, le verbe, c'est la philosophie.
0: Moi, je vous donne une petite citation de Tristan Bernard. C'est quand même pas n'importe qui.
2: Tout à fait, oui.
0: Le fait d'avoir un chapeau sur la tête vous confère une indéniable autorité sur ceux qui n'en ont pas.
3: Ah, c'est intéressant.
0: Alors, j'écoute vos commentaires là-dessus. De Tristan Bernard.
3: Écoutez,
0: Alors moi, je sais que M. Armand Guédon a toujours un chapeau.
1: Oui.
0: Monsieur Bicorne.
1: Je n'en porte pas, n'est-ce
0: pas ? Un bonnet, des fois ?
1: C'est rare.
0: Un bonnet, des fois ?
1: Ça m'arrive. Un bonnet de nuit.
0: J'aime bien.
1: J'ai froid la nuit.
0: Parce que vous avez aussi des bonnes chevilles, quand même. Parce que je vous ai vu, vous faites du vélo, donc.
1: J'ai de bonnes chevilles.
0: Vous avez les chevilles qui enflent un peu, quand même.
1: J'ai les chevilles qui enflent parfois, c'est vrai. Et je ne le nierai pas.
0: D'accord. Alors, est-ce que si on a un chapeau, on est quand même. On a de l'autorité sur ceux qui n'en ont pas.
2: De l'autorité sur ceux qui n'en ont pas. Disons que le chapeau a quelque chose de symbolique, n'est-ce pas ? L'agent de police porte le képi, le militaire le casque, l'infirmière son petit chapeau là sur la tête. Le chapeau représente une autorité en soi. Ou en cuir ou en feutre, ça dépend dans laquelle la matière du chapeau. Donc le chapeau représente déjà, vous voyez, nous élève déjà un peu plus psychologiquement. On porte le chapeau, l'expression est là, elle se concrétise, n'est-ce pas, devant l'image que l'on a. Et effectivement, porter un chapeau véritablement peut apporter devant l'image que se fait celui que l'on croise et qui malheureusement n'a pas de chapeau, peut apporter une certaine image d'autorité et qui est d'ailleurs complètement fausse. Mais il y a cette image d'autorité. Et là, ceux qui arrivent à percevoir que le chapeau n'est qu'un instrument vestimentaire, pas plus, là, moi, je leur dis chapeau.
0: Monsieur André Bicorne.
1: Moi, je dirais que le chapeau, tout comme l'habit ne fait pas le moine, le chapeau ne fait pas la tête. J'ai vu arriver tout à l'heure Monsieur Guédon avec son chapeau. Limite chapeau de gardien de mouton, de paysan, n'est-ce pas ? Alors qu'il n'est pas du tout ce genre de personnage. Vous voyez, un chapeau usé par les années, par la pluie, c'est un chapeau qui a été porté, on dirait, par d'autres têtes. Mmh. Et alors que Monsieur Guédon n'est pas du tout. Puis il ne m'a pas imposé quoi que ce soit. Vous voyez, il m'a plutôt inspiré un peu de respect. Je me suis dit pauvre homme. Pas de quoi se payer un chapeau neuf.
2: Alors je tiens à préciser que je ne porte pas un chapeau. Ce n'est pas un chapeau. C'est ustensile que vous prenez pour un chapeau.
1: C'est une calotte.
2: Non, du tout, pas une calotte.
1: La calotte,
2: c'est ce que vous allez apporter tout à l'heure quand je vous aurai donné ma main. Non, c'est pas une calotte. Non, c'est pas un chapeau. C'est un ami. C'est un ami de 30 ans. Oui. Cher monsieur, qui me permet de me protéger du soleil, qui me permet de me protéger de la pluie.
1: N'arrivez pas à vous séparer de votre chapeau. Mais moi, je dirais pour conclure que attention à la plume du faisan sur le chapeau.
0: Ah.
1: Attention. Derrière le chapeau, derrière la tête, il peut y avoir le faisan. Le faisant dans le sens le tricheur, le tourmenteur,
2: l'antonyme du pigeon.
1: Mais voilà.
0: Avant, dans les années 50, même avant, en fait, il y avait plusieurs catégories quand même, parce que les ouvriers portaient la casquette et les patrons portaient le chapeau ou le melon, le chapeau de forme. Donc il y avait quand même. Un indéniable hiérarchie là-dedans.
1: Cela a disparu.
0: Ouais.
1: Peut-être pas totalement, mais c'est vrai que le chapeau, le couvre-chef, donnait à voir qui on était, de quel milieu on venait. Et quand j'ai vu arriver M. Guédon, je me suis dit, garde des chèvres. Vous voyez, il est dans la montagne, il vit dans la montagne. Voilà. Mais alors aujourd'hui, c'est trompeur.
0: C'est-à-dire qu'il se retire dans la campagne pour méditer, réfléchir.
1: Oui,
0: et il revient après, quand il s'est nourri. Pas de ses chèvres, mais qui s'est nourri de la
1: vie. Vous avez raison.
2: Le philosophe, constamment assailli par la question du doute, ne porte-t-il pas le chapeau de l'incompréhension humaine face au mystère des questions métaphysiques que nous pose l'univers ?
0: Alors, on va conclure.
1: Alors là.
0: Allez, vous avez 5 minutes pour conclure. Est-ce que si on est une grosse tête, on peut quand même porter le chapeau ?
2: Monsieur Bicorne.
1: Eh bien, je dirais qu'au sens propre, cela renvoie de suite à l'idée qu'avoir une grosse tête demande une adaptation. Trouver un chapeau à sa taille me semble d'ailleurs le plus pratique.
3: Au sens figuré, cela peut entraîner des divergences d'opinion, voire d'intérêt. Dans ce cas précis, je dirais que cela dépend de ce qu'il y a sous le chapeau, de ce qui se cache derrière le fait même de le porter à ce moment-là. J'irai même plus loin. Cela dépend également de la taille de la grosse tête. Vous voyez ? Est-ce une grosse tête hydrocéphalique ou bien est-elle façonnée par un psychique, exceptionnel ? Eh bien, je dirais que dans les deux cas, porter le chapeau revient au même. Et je m'explique. Si ce n'est que toutefois le résultat sur les différentes grosses têtes est quelque peu divergent, selon comment la grosse tête réalise que le dit chapeau n'est somme toute pas ici pour faire beau. La réponse est donc oui, mais je le redis, attention à la plume de faisan sous le chapeau. Le chapeau, aujourd'hui, à notre époque, est trompeur, monsieur Baudricourt, monsieur Guédon. Il est trompeur.
2: C'est un trompe-l'œil.
0: Monsieur Ali Bérard-Mandié, donc. À vous la conclusion.
2: Tout d'abord, je dirais qu'il ne faut pas confondre celui qui est une grosse tête et celui qui a la grosse tête. Car celui qui a la grosse tête n'est pas forcément une grosse tête. Bien que celui qui est une grosse tête puisse avoir la grosse tête. Si l'intelligence est parfois défaillante avec celui qui est une grosse tête, elle est toujours absente avec celui qui a la grosse tête. Celui qui a la grosse tête sera un excellent candidat pour porter le chapeau, on est d'accord. Alors que celui qui est une grosse tête, même s'il porte plusieurs casquettes, se débrouillera pour ne pas porter le chapeau. Mais il peut effectivement arriver que l'on puisse faire porter le chapeau à celui qui est une grosse tête. Car la taille du chapeau à porter n'est jamais proportionnelle à la grosseur de la tête du désigné coupable qui ne doit pas avoir nécessairement une tête à chapeau pour qu'on lui fasse porter. Une tête de turc est suffisante. Et celui qui a une tête de turc a toujours une tête de coupable. Mais attention, un turc qui n'est pas coupable et qui porte un chapeau reste un innocent, même avec sa tête de turc. D'ailleurs, le turc ne porte pas un chapeau, il porte un fez sur la tête. Mais un turc qui porte un fez peut aussi en même temps porter le chapeau. Bien sûr, on peut aussi vous faire porter le chapeau si vous avez une tête à claque. En cas d'accident automobile, on vous fera porter le chapeau si vous avez une tête à queue. En cas de naufrage de votre entreprise, vous porterez le chapeau si vous avez une tête de gondole. On peut même vous faire porter le chapeau si vous avez la tête ailleurs. Car la forme et la grosseur de la tête n'ont aucune incidence sur celui qui porte la tête qui portera le chapeau.
0: On termine là-dessus.
2: J'espère que je n'ai pas pris la tête à nos délicates auditrices.
3: Pas du tout, c'est toujours un plaisir, monsieur Guédon.
2: Enfin, cher monsieur, vous me donnez de me donner un coup de chapeau, là.
3: Fallait bien.
2: Je le méritais.
0: Allez, finissons là-dessus, messieurs.
2: Oui.
0: Merci, et
2: merci
0: au mois prochain. Bonne soirée.
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